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0: Eh bien, mes enfants, vous savez, je crois que nous avons tapé dans le mille. Il y a un restaurant, ça doit être le bon coin. On va déjeuner là. Ça te va, Madame Dufour?
1: Ça me va.
0: Le chemin passe sous le pont. Il va falloir faire le tour. Il y a de l'eau.
1: On sera au frais. Il y a des balançoires, on va s'amuser.
2: Qu'est-ce que nous allons prendre comme poisson?
0: Je crois, mes enfants, que nous allons vous offrir un de ces petits Balthazar. Pour en tirer des nouvelles.
1: Restaurant Moulin, maintenant de friture. Cabinet de société, balançoire, repas 2,50 €. Le prix est raisonnable.
0: Merci. On va déjeuner ici. Appelez-moi le patron, je vous prie.
1: Oui, monsieur, tout de suite. Monsieur Poulain, ils veulent déjeuner.
3: Dites donc, monsieur Henri, votre pêche de ce matin, je vous en fais une friture.
4: Ah non, merci, le poisson, j'en ai soupé. T'en veux, toi, Henri?
5: 3 ans depuis qu'il y a la fabrique, le poisson sans le tête. Hein.
3: Alors, je le donne au chat.
6: Donnez-le aux Parisiens, ils seront ravis.
3: Oh, ben ça, c'est une idée. Je vous remercie bien, monsieur Henri.
1: Alors, monsieur Poulain, le client vous attend?
3: Bon. Bon.
5: Ils vont sûrement déjeuner sur l'herbe. Les Parisiens, ça déjeune toujours sur l'herbe.
6: Mon vieux, les Parisiens, c'est comme les microbes. Quand il y en a un qui se faufile quelque part, tu peux être sûr que 8 jours après, ça pullule.
3: Ah oui, j'ai justement ce qu'il vous faut.
1: Oh, quelle chance, pour avoir de la friture.
3: Voilà, c'est naturel au fond de la rivière, quoi.
7: J'aurais préféré la pêcher moi-même.
1: Alors, ça, il vous fait une petite friture, un bon petit lapin sauté, de la salade et du dessert. Ouais. Pousse-moi fort, brouillant.
3: Puis, patron, vous mettrez 2 litres de vin blanc, hein, et puis du bordeaux rouge.
1: Et papa, on déjeunera sur l'herbe.
3: Oh, on n'est pas à la campagne pour s'enfermer.

0: Dis donc, maman, quand tu étais jeune, enfin, quand tu avais mon âge, est-ce que tu venais souvent à la campagne?
1: Non, pas souvent, comme toi.
0: Est-ce que tu te sentais toute drôle comme moi aujourd'hui?
1: Toute drôle?
0: Enfin, oui. Est-ce que tu sentais une espèce de tendresse pour tout? Pour l'herbe, pour l'eau, pour les arbres? Une espèce de désir vague, n'est-ce pas? Ça prend ici, ça monte. Ça me donne presque envie de pleurer. Dis, maman, tu as senti ça quand tu étais jeune?
1: Mais ma petite fille, je le sens encore. Seulement, je suis plus raisonnable.

0: besoin de rien?
1: Non, non.
0: Non. Salut, messieurs.
2: Mais nous, on ne trouvait pas.
0: Oui. Mais vraiment, cette chaleur n'est pas naturelle.
3: Moi, je crois que le temps est à l'orage.
4: Vous permettez?
0: Oh, mais je vous en prie. C'est à vous, monsieur, ces jolis petits bateaux qui sont sous le hangar?
3: Oui, mademoiselle. Enfin, c'est à nous deux.
4: Vous voulez pas aller faire un tour? Un tour en rivière tous les quatre, c'est ça qui serait épatant. Vous voulez pas?
3: On pourrait aller du côté du barrage de la Gravine, vous verrez, c'est joli.
0: Oh oui! Oh oui, dis maman, tu veux! Je ne sais pas si ce serait bien qu'on nage. J'avais une envie folle de monter dans vos bateaux.
3: Pas d'ici.
0: Au contraire, c'est peut-être la façon dont vous ramez. On se sent réellement glissé. C'est tellement calme ici. Il semble que ce serait mal de faire des choses. De troubler ce silence.
3: Faites silence. Écoutez les oiseaux qui font un vague. Hein?
0: Leur chant fait partie du silence.
3: Vous aimez la rivière?
0: Oh oui.
3: Moi aussi. Souvent.

0: Je ne voulais pas la visiter.
1: Pour nous dégourdir les jambes.
2: Monsieur Henri, j'aime mieux pas.
0: Pourquoi donc?
2: Parce qu'il est tard et que maman va s'inquiéter. Elle a très peur de l'eau, elle a certainement dû se faire accompagner par votre ami.
0: Vous voulez vraiment rentrer?
2: Oui.
0: Bien. Comme vous voulez.
2: Oui. Je crois qu'il vaut mieux que je rentre.
0: Bon.
2: Écoutez l'oiseau.
3: C'est un rossignol. Quand il chante le jour, c'est qu'une femelle couve.
2: Un rossignol?
3: Faisons pas de bruit. Nous allons descendre dans le bois et nous asseoir près de lui.
2: Comme c'est beau. Je n'ai jamais rien vu d'aussi beau. Et puis c'est tout fermé, comme une maison.
3: Moi, je viens souvent ici. J'appelle ça mon cabinet particulier.

0: viens souvent ici. Tu sais, j'ai mes meilleurs souvenirs.
1: Moi, j'y pense tous les soirs.

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Bonjour et bienvenue à toutes et à tous. Nous posons aujourd'hui trois questions à Alban Coguerel, auteur de l'article « L'héritage vivant de villes des musiques du monde, de l'éducation populaire à la fabrique des villes monde » dans le numéro 22 de Nectar de janvier 2026. Alban Coguerel est directeur de la Fédération des acteurs et actrices des musiques et danses traditionnelles, FAMDT. Il travaille sur les politiques culturelles territoriales, les droits culturels et les transitions démocratiques et écologiques. Bonne écoute.

0: Bonjour Alban, merci d'avoir répondu à notre invitation. Donc tu as écrit pour le numéro 22 de Nectar, l'héritage vivant des villes des musiques, en surtitre et en titre de l'éducation populaire à la fabrique des villes du monde, au sujet bien sûr du projet Villes des musiques du monde en Seine-Saint-Denis. Alors déjà la première question c'est pourquoi as-tu choisi cette action-là ? Effectivement emblématique pour illustrer la dynamique territoriale dans le domaine des musiques populaires, sachant que le dossier de ce numéro 22 de Nectar porte justement sur les dynamiques territoriales.
1: Alors, merci Eric. Alors, il y a plusieurs ingrédients qui ont fait que j'ai choisi, on va dire, de travailler sur cet article autour de cette initiative. Déjà, parce que le projet Ville des musiques du monde a 30 ans cette année, en 2026. Et puis, également parce que le 4 et 5 juin prochain, c'est la structure. En tout cas, l'initiative qui accueille les rencontres modales, donc les rencontres de la Fédération nationale des acteurs et actrices des musiques et danses traditionnelles, puisqu'en fait, cette association, Ville des musiques du monde, est adhérente depuis un certain nombre d'années à notre fédération nationale et est également membre de mon conseil d'administration, de notre conseil d'administration. Donc, il y avait ces éléments-là qui soulignaient le fait. D'avoir un intérêt pour aller regarder de plus près, on va dire, cette initiative, et puis pour pouvoir comprendre de manière plus lisible et plus incarnée, on va dire, la dynamique territoriale qui est entretenue par ce projet inscrit dans le champ des musiques populaires. Et puis,

0: termes d'action culturelle, en termes d'enjeux sociaux et de reconnaissance des diversités culturelles. Et donc, il y avait tous ces éléments-là qui soulignaient l'intérêt d'aller chercher, d'aller creuser, d'aller collecter aussi, on va dire, la richesse portée par ce projet associatif. Et je trouvais aussi intéressant d'aller creuser des éléments qui ont dans l'histoire de cette association ponctué des moments clés qui ont permis de pouvoir comprendre comment est-ce qu'un projet porté par une vision politique très ancrée dans l'éducation populaire permet aussi de penser des nouvelles manières de construire des coopérations entre acteurs, entre collectivités, entre structures culturelles, entre réseaux aussi, du local au national, voire à l'international, et comment ces enjeux locaux se pensent aussi dans des cadres nationaux, internationaux, et ne perdent pas, on va dire, de vue l'ancrage et la dimension sensible des pratiques qui sont mises en travail, qui sont mises en travail au plus près, du terrain, au plus près des acteurs et des actrices, quoi. Donc là, voilà, il y avait un peu tout ça dans la, dans l'envie d'aller chercher, d'aller creuser, ce que dit et ce que raconte cette initiative, et en même temps, permettre, j'ai envie de dire, de remettre en tension la question de ce que porte des initiatives dans le champ de l'éducation populaire, mais aussi inscrit évidemment dans des enjeux propres aux musiques populaires et aux spectacles vivants, en 2025, en 2026, tout en essayant de comprendre par quelles contradictions, par quelles controverses elles sont aussi traversées dans les injonctions qui incombent aujourd'hui aux acteurs des musiques, danses traditionnelles et du monde.
1: Oui, donc tu dis dans ton article que effectivement c'est un projet artistique et culturel issu de l'éducation populaire et qui va donc bien au-delà de la question artistique, même si elle est ancrée dans les pratiques artistiques. Elle a des effets politiques et assez fort dans les villes qu'elle touche, qui ne sont pas n'importe quelle ville. On connaît la situation de la Seine-Saint-Denis. Comment ça s'illustre, comment tu l'illustres, cette dimension à la fois urbaine et politique?
0: Alors bah, peut-être il y a plusieurs pans et que j'essaye à travers l'article de raconter, en tout cas d'illustrer. C'est à la fois je dirais, il y a un triptyque en fait entre la dimension artistique, avec la défense aussi d'un projet et d'esthétique issue des musiques traditionnelles, des musiques populaires, des diasporas, souvent peu visibles dans les circuits dominants, donc avec cette volonté-là d'accompagner la création, favoriser les croisements, les métissages et reconnaître pleinement, on va dire, ce que disent et racontent ces musiques comme forme artistique à la fois contemporaine, exigeante, mais aussi en prise avec la réalité sociale et culturelle d'un territoire. Il y a la dimension que j'évoque aussi, qui est le projet plus d'ordre culturel. Comme culturel entendu au sens de reconnaissance et de mise en récit des cultures présentes sur le territoire, sur ces territoires urbains, à travers ce que disent les parcours des personnes dans leur patrimoine, dans leur mémoire, dans leur langue et dans leurs héritages, dans un projet de volonté de transformation sociale et de prise en compte de cette richesse-là dans le projet porté par l'association. Et puis, évidemment, il y a le frottement avec la dimension urbaine, dans le sens où on voit bien que ça vient frotter des actions qui prennent corps dans les quartiers, en lien avec le tissu éducatif, en lien avec d'autres associations, avec une dimension très, très forte au niveau de la parentalité, de la jeunesse, etc., qui fait qu'en fait émergent des logiques de collectifs locaux qui se relient en fait à la dynamique d'ensemble et qui permettent de pouvoir penser une coopération à plusieurs échelles, à plusieurs niveaux, dans la manière d'irriguer justement cette matière et cette

0: richesses dans les projets éducatifs, artistiques, culturels, etc., quoi. Et donc, c'est pour ça que je parle aussi de la fabrique d'un commun. C'est que là, on arrive à poser en fait des briques et des communs justement dans cette nécessité de pouvoir se penser en coopération et en réseau, quoi.
1: Très bien, c'était ma troisième question sur les communs, effectivement, que tu convoques à plusieurs reprises dans ton article. Et donc, je voulais savoir en quoi. Parce qu'en fait, c'est vrai que les communs, c'est une notion qui reste pour pas mal de personnes un peu incertaine, un peu floue. Et je trouve que c'est intéressant de la convoquer sur une action comme ça qui, sans doute, effectivement, va au-delà de l'action du service public, puisque si on convoque les communs, c'est aussi parce que on est sur vraiment de l'intérêt général.
0: Ben, en fait, oui, c'est vrai que En fait, j'essayais de le relier aussi à travers ce que j'ai compris de ce qui fait commun, en fait, à travers cette initiative et ce projet. C'est qu'on a très fortement des questions de co-construction et de coopération des projets en lien avec les territoires et les habitants qui est incarné, qui est proposé, qui est mis en œuvre. On est sur une diversité culturelle vécue au sens vraiment d'un universel ancré, quoi, de qui n'est pas folklorisé et qui se rapproche au plus près des gens dans ce qu'elles portent, on va dire, dans leur parcours culturel, enfin, dans le droit de participer à la vie culturelle, comme pour reprendre des éléments de référentiel des droits culturels. Et puis, ce qui fait commun aussi, c'est la dimension d'hospitalité, de réciprocité entre artistes, public, structure et territoire, avec des projets en fait au fil des années qui ont émergé. Je pense notamment de manière très concrète au Point Fort à Aubervilliers qui a vu le jour, et à un projet de campus autour des cultures populaires. Donc il y a aussi cette dimension-là. Et ce qui fait commun aussi, c'est le fil rouge permanent de la transmission entre pratique amateur, pratique éducative, le lien à l'intergénérationnel, mais aussi le lien avec le champ plus professionnel, plus de parcours de musicien-musicienne. Donc, c'est pour ça que je l'évoque et je le saisis, ce référentiel des communs, parce que ben, je trouvais que ça permettait de relier, on va dire, différentes dimensions du projet, entre le festival, le réseau et le commun culturel en fait qui est proposé par le projet associatif porté par Ville des Musiques du Monde, qui est la musique comme mise en partage, on va dire, de la musique à travers l'expression de ce que portent les personnes dans leur droit de participer à la vie culturelle, et puis aussi les questions d'émancipation, de transmission et de lien social qui est très très fort en fait dans le projet qui est incarné par l'association. Donc c'est pour ça que je me permettais d'aller sur ce terrain-là. C'est un terrain que peut-être je maîtrise moins, mais que je comprends dans ce sens-là, quoi.
1: Merci Alban, et j'invite tout le monde à lire ton excellent article qui relate effectivement une expérience que je trouve pour ma part vraiment exemplaire hein, de bon, ce qu'on a historiquement appelé d'action culturelle, mais bon, en lien effectivement soit avec les communs, soit avec les droits culturels, mais en tous les cas c'est une action qui est vraiment porteuse de sens et on est ravis qu'il y ait cet article dans ce numéro de Nectar. Merci Alban.
0: Merci beaucoup.
2: Merci à Alban Coguerel dont l'article « L'héritage vivant de ville des musiques du monde, de l'éducation populaire à la fabrique des villes-monde » est à retrouver dans le numéro 22 de Nectar de janvier 2026. 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
2: Au début de l'année 2012, le label HVE, dit de haute valeur environnementale, était officiellement créé sous l'égide du ministère de l'Agriculture. Ce label, conçu pour préserver l'écosystème naturel des exploitations et réduire au maximum la pression sur l'environnement, serait aujourd'hui revendiqué par 5% des agriculteurs. La mention HVE, pour aussi vertueuse qu'elle puisse paraître, n'est pourtant pas exempte de critiques, dont celle de l'Office français de la biodiversité qui relevait fin 2020 que ce label ne présente dans la grande majorité des cas aucun bénéfice environnemental. Au cours de cette même année 2020, la Cour des comptes avait déploré que tous les plans consécutifs au Grenelle de l'environnement de 2007 demeurent pour l'instant très en deçà des objectifs fixés alors, notamment celui de réduire de moitié l'usage des pesticides en France à l'horizon 2018. 2018, c'est justement l'année où Valérie Murat et son association Alerte aux Toxiques, basée à Bordeaux, ont décidé d'envoyer 22 bouteilles de vin certifiées HVE au laboratoire du Bernay pour détecter d'éventuels résidus de pesticides dans leur composition. La publication des résultats de ces analyses a valu à Valérie Murat et à son association une condamnation à 125 000 euros de dommages et intérêts pour dénigrement collectif suite à une action en justice portée notamment par le comité interprofessionnel des vins de Bordeaux et près d'une vingtaine d'autres plaignants. Valérie Murat, ou quand la dénonciation des pesticides ulcère le vignoble bordelais, c'est le titre de ce nouveau numéro d'interférence. Aujourd'hui, suite de notre entretien et deuxième épisode de cette série, Laboratoire et autres subtilités d'analyse.
3: Alors pour expliquer un petit peu, parce que c'est un petit peu technique, dans les analyses de résidus de pesticides, quand on en retrouve, c'est détecté à partir d'un certain seuil. Donc selon le laboratoire, on peut détecter avec des seuils très bas ou des seuils un petit peu plus hauts. Et ensuite, on peut aussi, par exemple, il peut

0: migratoires, ça ne veut pas dire qu'elles n'ont pas été utilisées. Elles ont peut-être été utilisées, on n'en a pas la garantie, mais elles ont peut-être été utilisées, mais elles ont été soit réduites, soit effacées par les différentes fermentations et aussi peut-être l'utilisation de ces décontaminants à pesticides comme la zéolite, le charbon actif et le plus performant, le flot pur. Et je voudrais faire juste une petite focus sur le flot pur. Il est tellement efficace et surtout sur les pesticides cancérogènes, mutagènes, reprotoxiques, perturbateurs endocriniens et SDHI qui sont les plus dangereux sur le marché, mais il est tellement efficace sur cela que dans des webinaires qui sont à destination des professionnels de la viticulture, on conseille aux professionnels d'utiliser des pesticides CMR pour pouvoir les effacer ensuite ou réduire leur présence dans les bouteilles quand il y a des analyses grâce au flot pur. Et c'est pour ça que nous avions beaucoup mis en garde il y a 2 ans et que nous étions en train de nous dire qu'il deviendrait peut-être obsolète de faire prochainement des analyses de nouveau, parce que si le flot pur effaçait toutes les traces des résidus présents dans les bouteilles de vin, on ne pourrait plus les détecter et du coup ça permettrait à des professionnels de dire zéro résidu de pesticides, ce qui est très grave parce que cela invisibiliserait complètement la pratique professionnelle, à savoir l'utilisation de pesticides de synthèse pour produire le vin d'avril à septembre, et ça invisibiliserait aussi, et c'est le plus dangereux, l'exposition en premier lieu des ouvriers, des ouvrières agricoles et des populations riveraines. Donc les gens qui vivent, qui travaillent, qui sont là de manière fortuite près des rangs de vignes, ou bien les gens qui fréquentent les établissements publics, culturels, sportifs, les ESAT, les EHPAD, etc. Et le problème est que ici en Gironde, dans le plus grand département de France, plus de 60 000 hectares...
1: Viticole.
0: Viticole, oui. Absolument, le plus grand département viticole, vous faites bien de le préciser. Le paysage géographique est très très imbriqué dans les vignes. Ici, il y a des maisons, des établissements sportifs, culturels, des écoles, qui sont très près des vignes. Parfois, les cours de récréation sont à 3 mètres, 5 mètres des premiers rangs de vignes. Et il y a quand même 132 écoles enclavées dans le Bordelais. C'est pas rien. Et ce que nous dénonçons, et ce que moi je dénonce depuis 10 ans, c'est l'utilisation de pesticides de synthèse parmi les plus dangereux pour produire des vins et qui exposent en premier lieu les ouvriers et les ouvrières agricoles et en second lieu les populations riveraines. Jusqu'ici, dans le centre-ville de Bordeaux, on retrouve la présence de substances actives qui sont utilisées parfois à plus de 60 km d'ici dans des analyses d'air qui sont réalisées par Atmo, qui est une organisation qui fait des prélèvements et d'analyses de l'air. Et chaque année, les résultats d'analyse d'air de Atmo montrent la présence de pesticides qui sont utilisés parfois très loin d'ici et à des seuils qui ne sont pas si éloignés de ceux que l'on retrouve sur les sites de prélèvement, par exemple au nord du Médoc, à Saint-Estèphe. Et ça, c'est la preuve que tous les ans, pour produire des vins, en fait, tout le monde baigne dans des vapeurs de produits toxiques.
1: Justement, sur cette exposition, mm-hmm. à la fois des ouvriers agricoles et puis des populations qui vivent autour des exploitations, mais même un petit peu plus loin, vous, votre père était viticulteur. Mm-hmm. À quel moment cette question des pesticides, finalement, interpelle peut-être... votre esprit, le sien, à partir de quand vous vous posez des questions là-dessus?
0: Quand mon père tombe malade, parce que toute sa carrière, mon père a été... D'abord, il a fait un bac viticulture, il aurait eu 80 ans à la fin de l'année, hein. Donc il faut aussi un peu replacer dans le contexte. Il a fait un bac viticulture, c'est comme ça qu'il a appris à travailler. Toute sa carrière, tous les conseillers techniques, tout dans les chambres d'agriculture, dans les caves coopératives, parce que mes parents étaient coopérateurs avant d'être à leur compte, tout le monde, tous les professionnels de ce secteur ont toujours conseillé à mon père d'utiliser des pesticides de synthèse pour protéger ses récoltes et en se protégeant lui, et il risquait rien. Et pendant toute sa carrière, pendant 42 ans, on lui a répété ça et lui, il y a cru et il a adhéré à ça. C'est comme ça qu'il a appris à travailler et il se protégeait correctement et pour lui, il prenait pas de risques. Donc le jour où il est diagnostiqué, mais surtout le jour où, 4 mois après son diagnostic, le service du professeur Brochard, le professeur Brochard, le service de

0: psychologie professionnelle à Bordeaux, lui annonce que, suite aux examens menés et à l'étude de son calendrier professionnel, il y a un lien entre exposition à l'arsenic du sodium de 58 à 2000 et que sa pathologie vient de là et qu'elle est inscrite dans un tableau de la MSA et qu'avec ses documents, il va pouvoir aller faire valoir ses droits. Et là, le toit de la maison lui tombe sur la tête. Parce que là, il se rend compte que, même en se protégeant, en respectant toutes les règles d'usage pendant toute sa carrière, il a été exposé à un produit dont on ne l'a jamais alerté sur les dangers pour sa santé. Parce que si on l'avait alerté, mais bien entendu qu'il ne l'aurait pas utilisé. Bien entendu. Et d'ailleurs, tous les autres professionnels de la viticulture n'aurait pas non plus utilisé ce produit si on leur avait dit qu'ils pouvaient attraper un cancer, une tumeur de 15 cm d'épaisseur sur 10 de long, forcément.
1: Rendez-vous demain pour le prochain épisode de cette série et d'ici là, restez à l'écoute et en alerte.
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voit bien comment la connaissance, alors avec la dimension en plus paysagère, ensemble urbain, etc., compte tenu du territoire de l'étude, apporte au projet. En revanche, je voudrais savoir si tant les architectes que les collègues de l'inventaire peuvent avoir des éléments probants, suffisamment clairs par rapport à l'énergie des bâtiments anciens. Parce que ça, c'est un vrai enjeu. Quand on parle de développement durable, on va nous opposer l'énergie des bâtiments, les questions de climat, etc. Est-ce que vous arrivez, à partir des données existantes, à avoir suffisamment d'éléments probants pour que voilà, ça soit convaincant vis-à-vis des élus et vis-à-vis des pressions qu'on peut avoir par rapport à un développement durable un peu stéréotypé pour certains autres ministères que celui de la culture, par exemple.

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Les gens ne sont pas au courant. Les gens ne se rendent pas compte. Ils consomment beaucoup trop de fuel pour le chauffage de leur maison. Les entreprises gaspillent l'énergie, laissent les lumières allumées dans les bureaux et ne se rendent pas compte qu'elles payent une facture trop élevée. Il faut les sensibiliser à ça, leur montrer quelles sont les solutions possibles. Et je crois que c'est la piste qu'explorent actuellement les différents gouvernements depuis 2005. L'idée que, en mettant en place un système de subvention qu'on appelle le certificat d'économie d'énergie, on va amener des intermédiaires à apparaître, à centraliser de l'information, à expliquer les solutions techniques aux gens qui se rendront bien compte que c'est rentable et que économiser l'énergie, c'est une bonne idée. Donc il y aurait, c'est la seule piste que je vois, il y aurait une espèce de faillite de marché dans la diffusion de l'information. On n'explique pas assez aux gens, ou plutôt les gens ne disposent pas d'assez d'informations pour comprendre qu'ils devraient économiser l'énergie. On n'est absolument pas sûr de cela. Mais l'expérience qui est en cours en France, et dont Mme Maestroni ici est une des actrices, un des acteurs importants, c'est une expérience de centraliser l'information, de publier cette information, et à l'aide de quelques outils de subvention, de décider les gens à faire des économies. Pour l'instant, on n'a pas un bilan global, ni des coûts, ni des bénéfices de ces décisions. On observe cependant que depuis environ les années 2004-2005, indépendamment de la politique française, bien sûr, la consommation d'électricité au niveau de l'OCDE est stable. On ignore s'il s'agit d'une stabilisation ultime, en fait, on est suffisamment riche, on consomme suffisamment d'énergie, ou bien s'il s'agit du reflet d'une crise économique qui a stabilisé les consommations qui pourraient reprendre de plus belle à l'avenir.

Tout au long de l'examen et de l'élaboration de la loi sur la biodiversité, j'ai rencontré des représentants des agriculteurs, des chasseurs, comme des associations de protection de l'environnement. Et sur beaucoup de points, nous avons avancé dans le compromis, avec détermination et dans l'écoute. Détermination à avancer, à faire progresser l'écologie dans nos politiques publiques, à contribuer à des équilibres favorables à la biodiversité. Mais écoute également parce que nul ne peut prétendre détenir la solution à de tels défis. Et c'est par le dialogue, la conviction, la recherche d'équilibre que se fait une politique et pas par des positions de principe ou des postures. Je ne vais pas vous infliger la lecture des plus de 150 articles de cette loi, même si ce serait très instructif, mais je crois utile qu'on en mesure la portée. La loi consacre ainsi le principe de la solidarité écologique. Elle reconnaît l'importance des liens qui existent entre la préservation de la biodiversité et les activités humaines. Ce principe permet de s'assurer que les questions complexes d'interaction et d'effets directs et indirects sont prises en compte dans les décisions, éléments majeurs par ailleurs de l'atténuation et de l'adaptation au changement climatique. Ce principe de solidarité concerne également les territoires. La loi offre des outils pour renforcer les continuités écologiques. La création ou la restauration d'espaces de nature vise non seulement à préserver la biodiversité, mais aussi à maintenir les services rendus par les écosystèmes. L'existence des trames vertes et bleues, dont on a parlé beaucoup aujourd'hui, est essentielle pour nous adapter au changement climatique, en réduire les effets et participer à stopper l'érosion de la biodiversité.

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1: Bonjour et bienvenue dans les infos durables. Eh bien, aujourd'hui, deux infos à vous communiquer. L'une est plus particulièrement axée sur Grenoble et son université qui organise les 16 et 17 juin. Journée d'études du Forest Hub. Le 16 juin, ce sera donc plutôt un travail d'études et le 17, un travail donc consacré à une sortie sur le terrain. Si vous êtes sensible donc à ce qui se passe à Grenoble côté écologie, je vous rappelle 16 et 17 juin à l'université. Et puis, on va s'intéresser aussi à une autre manifestation qui, elle, se déroulera à Montpellier. Du 1er au 5 juin, c'est la conférence donc, du microclimat, de l'écologie et de la biodiversité. Après Anvers en 2022 et Helsinki en 2024, eh bien, cette conférence se tiendra à Montpellier du 1er au 5 juin, comme je vous le disais. Elle fédère des chercheurs et chercheuses passionnés par les études du microclimat, par les variations de température. En croisant observations de terrain, modélisation, données de télédétection et approche interdisciplinaire, ce réseau contribue à mieux comprendre comment ces gardiens locaux influence la biodiversité. Au-delà des présentations scientifiques, le MEB 2026 à Montpellier sera un espace d'échange privilégié entre chercheurs, gestionnaires et acteurs du monde forestier. Écologues, forestiers, modélisateurs, gestionnaires, acteurs de territoire, rendez-vous du 1er au 5 juin à Montpellier. À bientôt pour un prochain rendez-vous.
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1: Bonjour et bienvenue dans les infos durables. Aujourd'hui, on va partir pour Tarbes. Bon, en tout cas, une manifestation se déroulera les 15 et 16 juin prochains. Il s'agit d'une formation sur les inégalités sociales et la santé, du constat à l'intervention. La réduction des inégalités sociales est un enjeu central de santé publique. C'est inscrit dans la stratégie nationale de santé. Elle figure dans les priorités des agences régionales de santé, les ARS. Donc, contrairement à ce qu'elles pourraient laisser a priori paraître, ces interventions en santé peuvent améliorer la santé tout en contribuant à aggraver les ISS. Les nombreuses actions locales des intervenants de terrain constituent une expérience riche d'enseignement, souvent peu décrite, évaluée ou transférée, qui servirait à mieux travailler sur ces enjeux. Cette formation propose aux porteurs de projets en santé d'acquérir des outils dans le but d'adapter leurs interventions en fonction de leur impact sur les déterminants sociaux de la santé et les inégalités sociales. Voilà, donc pour en savoir plus, eh bien, vous pouvez vous adresser au service formation de Santé Occitanie. C'était au 05 61 77 87 11 ou à la référente handicap Michel Olivan au 05 61 77 87 11 aussi. C'est organisé par le DRAPS Occitanie et ça aura lieu, je vous le rappelle, les 15 et 16 juin prochains. A bientôt pour un prochain rendez-vous sur l'antenne de Radio Terre.

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Premier témoin, Lamarck, Jouy, Milbert. Extrait de Système analytique des connaissances positives de l'homme, restreinte à celles qui proviennent directement ou indirectement de l'observation, de Jean-Baptiste Lamarck. L'homme, par son égoïsme trop peu clairvoyant pour ses propres intérêts, par son penchant à jouir de tout ce qui est à sa disposition, en un mot par son insouciance pour l'avenir et pour ses semblables, semble travailler à l'anéantissement de ses moyens de conversation, semble travailler à l'anéantissement de ses moyens de conservation et à la destruction même de sa propre espèce. En détruisant partout les grands végétaux qui protégeaient le sol, pour des objets qui satisfont son avidité du moment, il amène rapidement à la stérilité ce sol qu'il habite, donne lieu au tarissement des sources, en écarte les animaux qui y trouvaient leur subsistance et fait que de grandes parties du globe, autrefois très fertiles et très peuplées à tous égards, sont maintenant nues, stériles, inhabitables et désertes. On dirait que l'homme est destiné à s'exterminer lui-même après avoir rendu le globe inhabitable. C'était un texte de Jean-Baptiste Lamarck. Jean-Baptiste de Lamarck est né en 1744 à Bazenta dans la Somme et mort en 1829 à Paris. Naturaliste français, il est l'un des premiers, en 1802, à introduire le terme « biologie » pour désigner, dans sa conception d'une bonne physique terrestre, l'étude des organismes vivants, à côté de la météorologie, étude de l'atmosphère, et de l'hydrogéologie, étude de la croûte terrestre. Dans sa théorie de la Terre intitulée « Hydrogéologie » en 1802, il suggéra, selon une note de Vernadsky, le concept de biosphère pour désigner l'ère de la vie, c'est-à-dire l'interaction de la matière vivante avec l'écorce terrestre, sans toutefois inventer le concept fonctionnel et évolutif moderne. Dans ses principes de géologie, Liel résume et critique les idées transformistes de la philosophie zoologique de Lamarck, mais ne mentionne pas son hydrogéologie, ouvrage également ignoré par Darwin. Dans la théorie biologique de l'évolution, les controverses entre néo-lamarckisme et néo-darwinisme persistent jusqu'à nos jours. L'ermite en province ou observation sur les mœurs et les usages français au commencement du XIXe siècle par Étienne de Jouy. Bientôt nous arrivâmes aux gorges de Septem, où, dans un des cantons les plus arides de l'aride Provence, on a construit

0: Il se déchaîna contre la soude factice, la vaccine et surtout contre l'enseignement mutuel. Elle est ouverte, cette boîte de Pandore d'où vont s'échapper tous les fléaux. Et comme si ce n'était pas assez de ce foyer de corruption, on nous menace d'en établir un autre sous le nom de chaire de chimie. Mais les hommes religieux sont là, ils ont repoussé cette proposition insidieuse et refusé l'argent que l'on demandait pour un usage aussi pervers. C'est un texte d'Étienne de Jouy. Étienne de Jouy est dramaturge et librettiste français, né le 19 octobre 1764 à Versailles et mort le 4 septembre 1846 à Saint-Germain-en-Laye. Itinéraire pittoresque du fleuve Hudson et des parties latérales de l'Amérique du Nord, de Jacques-Gérard Milbert. Mais il est un point où dans chaque canton, le défrichement doit s'arrêter, si l'on veut, en peu d'années, voir se succéder à un pays verdoyant et fertile, une terre aride et dépouillée. Or, cette juste mesure dans les défrichements, c'est cet équilibre entre les parties données à la culture et celles laissées à la grande végétation. C'est enfin cette économie qui ménage avec prudence ce que la nature ne produit qu'avec le concours de siècles, que méconnaissent entièrement les Américains. Ce peuple, sans doute à cause des obstacles qu'il éprouve lors d'un premier établissement, s'est habitué à regarder toute forêt comme un ennemi qu'il faut absolument exterminer. Et pour y parvenir efficacement, il y emploie sans relâche la hache, l'incendie et la mine elle-même. Il ne considère point que ces forêts qu'il abat, principalement sur les hauteurs, s'opposent à l'impétuosité du vent qui ne sont déjà que trop violents dans cette contrée. Qu'elles arrêtent et fixent les nuages qui se distillent ensuite en rosée sur elles-mêmes. Qu'elles sont la source féconde et intarissable de ces fontaines qui s'échappent de toutes les hauteurs et surgissent même des plantes. Enfin, qu'elles sont une cause puissante de salubrité par les torrents d'oxygène qu'elles versent dans l'air. C'était un texte de Jacques-Gérard Milbert, né en 1766 et mort en 1840 à Paris, naturaliste et dessinateur, membre de l'expédition Baudin, un voyage d'exploration scientifique français. Ses divers voyages d'études aux États-Unis l'amènent à faire partie des premiers lanceurs d'alerte sur les dégradations provoquées par une déforestation massive.
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1: Je crois que l'homme pourra conserver son environnement ou n'existera pas. Voilà, l'alternative, si vous voulez, est simple. Les deux termes d'alternative sont simples. Ou bien on arrive à protéger notre environnement naturel, qui est, quand je dis notre environnement, il s'agit bien de l'environnement de l'homme, préserver la planète. Ou alors, eh bien, on va mourir soit sous des radiations multiples et variées, soit sous des immondices, soit parce qu'on avale trop de produits chimiques. C'est ce qui nous pend au nez, passez-moi l'expression, si on n'est pas vigilant.

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0: Je dirais on est un élément du plan climat de la métropole. Je crois qu'on est aujourd'hui, la ville d'Aucamville est un petit peu, alors je ne dis pas initiateur de. Si, dans certains domaines, notamment au niveau des écoles, puisqu'on a on a terminé une rénovation, enfin une réflexion sur la. Le manger bio et le manger intelligent. Aujourd'hui, ce travail sur l'anti-gaspillage, sur le tri des aliments, la réception notamment de ces déchets fermentés ici pour les remettre en compost. Donc, on a créé des pavillons composteurs dans chaque école d'Aucamville. On va le développer aujourd'hui, notamment sur le logement social. Parce qu'on estimait que cette chaîne-là, et notamment dès le plus jeune âge, était quelque chose d'intéressant. Donc c'est un travail qui a été mené aussi bien dans les maternelles que dans les écoles élémentaires, et qu'on souhaite aujourd'hui développer de façon plus large au niveau du bâtiment social. Donc ces composteurs vont être mis en place au cours des prochaines années. Mais au-delà de ça, c'est tout avoir cette réflexion. Tout à l'heure, je parlais de l'agriculture biologique. Donc on a 20% de produits bio aujourd'hui dans nos assiettes aucanvilloises, à coût constant. C'était aussi une volonté, montrer aussi que le bio pouvait être traité de façon intelligente, mais aussi à coût constant. Et puis aussi un travail par rapport à des activités, par rapport aux enfants. On est en partenariat avec le groupement Érable, qui va nous aider dans cette démarche-là. Aussi bien au niveau des enfants qu'au niveau de leurs parents, parce que finalement on s'aperçoit que l'enfant est quand même un vecteur essentiel, et que l'adulte est parfois très réfractaire à certaines évolutions, mais en passant par l'enfant, et lorsque l'enfant est incitateur, finalement l'adulte rentre dans cette démarche-là. Donc c'est un travail que l'on mène maintenant depuis quelques années, parce que bon, je ne sais pas si c'est ma fille enseignante qui le veut, mais le fait de parcourir cette diversification au travers de l'école, au travers de l'éducation et de l'apprentissage à l'école, nous semble intéressante et que l'on essaye de développer aujourd'hui par l'énergie famille. On a travaillé notamment l'an dernier sur l'énergie.
1: Défi famille à énergie positive. Défi famille
0: énergie, voilà. Énergie positive, on l'a fait, on va le poursuivre, aussi bien également sur le plan de l'alimentation, parce que c'est des actions qui nous semblent intéressantes. Systématiquement, lorsqu'elle peut être développée, notamment sur notre marché dominical, avec des actions bien spécifiques, voilà, pour montrer qu'aujourd'hui, ce travail-là, ce n'est pas simplement des actions ponctuelles, c'est aussi un travail que l'on doit mener, un travail de longue haleine, certainement, parce que nos générations ne sont pas forcément habituées à tout ça, on a du mal, parce qu'on vit encore dans une société où finalement, ces problématiques-là nous touchent, certes, mais elle nous touche simplement. On n'est pas totalement pris à la gorge. Et c'est ça qui est dérangeant aujourd'hui, c'est d'arriver à faire comprendre à toute notre société, à toute cette population, que c'est un défi pour demain, et notamment pour nos enfants et petits-enfants qui arrivent.

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2: Le préjudice écologique qui fait maintenant, si vous voulez, je dirais le buzz, c'est le préjudice écologique pur, celui qui ne touche que la nature. Et comme je vous le disais préalablement, le droit français ne permet pas de réparer puisque la nature n'a pas de personnalité juridique. Puisqu'il y a une vie, le droit français, pour l'instant, il a pensé de manière anthropocentrique les choses, toujours dans le rapport qu'il a à l'homme. Mais maintenant, on est conscient qu'il y a des moments où l'environnement sera touché sans qu'il y ait d'incidence sur l'homme.

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1: Bonjour et bienvenue dans les infos durables. Aujourd'hui, on va parler de la fête des mares. Les mares, c'est ces petites étendues d'eau. Donc, eh bien, cette année, du 6 au 14 juin, on les fêtera comme chaque année en France. La fête des mares, elle revient pour sa 11e édition autour de la thématique les mares, éveiller et transmettre. C'est donc du 6 au 14 juin. Il s'agira de participer à des activités qui seront proposées un peu partout sur le territoire français. L'objectif est de sensibiliser le grand public à la protection des mares, de montrer la richesse faunistique et florale de ces écosystèmes, de transmettre les pratiques de bonne gestion et les initiatives mises en place pour préserver ces milieux. Une fête dédiée à la protection des mares et donc des zones humides dont on connaît l'importance. Si vous voulez en savoir plus, eh bien vous allez sur internet avec forum-zone-humide.org. A bientôt pour un prochain rendez-vous sur l'antenne de Radio Terre.
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1: Bonjour et bienvenue dans les infos durables de Radio Terre. Et aujourd'hui, on va parler de OptiMix 2026. C'est un symposium qui va parler de l'adaptation de la gestion forestière au changement climatique, moduler la composition et la densité des peuplements et contrôler la pression du gibier. Voilà, ça se passera à Nogent-sur-Vernisson en France, donc à l'espace des étangs, du 8 au 12 juin. Donc, installé en forêt dominiale d'Orléans, le dispositif OptiMix explore depuis plusieurs années les effets combinés des trois facteurs majeur sur le fonctionnement des forêts tempérées, la composition des essences, la densité des peuplements et la pression d'abroutissement par les ongulés sauvages. Ces leviers sylvicoles sont au cœur des débats actuels sur la résilience des écosystèmes en France face à la hausse des températures et aux sécheresses. Trois grands axes donc sont au programme, la biodiversité et écologie des communautés, le fonctionnement physiologique, donc la croissance des périssements résistants au stress climatique et la régénération forestière et le rôle de la grande faune. Effet de la sylviculture et des ongulés sur la régénération, la fertilité des sols et le cycle du carbone. Ces thématiques visent à favoriser les échanges interdisciplinaires et à construire des passerelles entre la recherche et la gestion opérationnelle. Voilà pour cette manifestation qui se tiendra à l'espace des étangs en Nogent-sur-Vernisson, c'est dans le Loiret, du 8 au 12 juin prochain. A bientôt pour un prochain rendez-vous sur l'antenne de Radio Terre.

0: froid chez soi. Quelle chaleur épouvantable, n'est-ce pas, Léo? 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
4: Au début de l'année 2012, le label HVE, dit de haute valeur environnementale, était officiellement créé sous l'égide du ministère de l'Agriculture. Ce label, conçu pour préserver l'écosystème naturel des exploitations et réduire au maximum la pression sur l'environnement, serait aujourd'hui revendiqué par 5% des agriculteurs. La mention HVE, pour aussi vertueuse qu'elle puisse paraître, n'est pourtant pas exempte de critiques, dont celle de l'Office français de la biodiversité qui relevait fin 2020 que ce label ne présente dans la grande majorité des cas aucun bénéfice environnemental. Au cours de cette même année 2020, la Cour des comptes avait déploré que tous les plans consécutifs au Grenelle de l'environnement de 2007 demeurent pour l'instant très en deçà des objectifs fixés alors, notamment celui de réduire de moitié l'usage des pesticides en France à l'horizon 2018. 2018, c'est justement l'année où Valérie Murat et son association Alerte aux Toxiques, basée à Bordeaux, ont décidé d'envoyer 22 bouteilles de vin certifiées HVE au laboratoire du Bernay pour détecter d'éventuels résidus de pesticides dans leur composition. La publication des résultats de ces analyses a valu à Valérie Murat et à son association une condamnation à 125 000 euros de dommages et intérêts pour dénigrement collectif suite à une action en justice portée notamment par le comité interprofessionnel des vins de Bordeaux et près d'une vingtaine d'autres plaignants. Valérie Murat, ou quand la dénonciation des pesticides ulcère le vignoble bordelais, c'est le titre de ce nouveau numéro d'interférence. Aujourd'hui, suite de notre entretien et deuxième épisode de cette série, Laboratoire et autres subtilités d'analyse.
5: Alors pour expliquer un petit peu, parce que c'est un petit peu technique, dans les analyses de résidus de pesticides, quand on en retrouve, c'est détecté à partir d'un certain seuil. Donc selon le laboratoire, on peut détecter avec des seuils très bas ou des seuils un petit peu plus hauts. Et ensuite, on peut aussi, par exemple, il peut y avoir une présence d'une substance active dans une bouteille qui n'est pas détectée par le laboratoire parce que le seuil est trop bas. Pourquoi ? Pour plusieurs raisons. D'abord, quand le vin en fermentation, la fermentation alcoolique, cela précipite les résidus qui sont dans le raisin de cuve, c'est-à-dire la vendange qui commence à être vinifiée dans le chai. Donc déjà, ça réduit. Après, il peut y avoir aussi des utilisations de décontaminants à pesticides qui permettent en fait de réduire les traces, voire de les effacer. Donc ça veut dire que si certaines substances actives ne sont pas détectées par le laboratoire, ça ne veut pas dire qu'elles n'ont pas été utilisées. Elles ont peut-être été utilisées, on n'en a pas la garantie, mais elles ont peut-être été utilisées, mais elles ont été soit réduites, soit effacées par les différentes fermentations et aussi peut-être l'utilisation de ces décontaminants à pesticides comme la zéolite, le charbon actif et le plus performant, le flot pur. Et je voudrais faire juste une petite focus sur le flot pur. Il est tellement efficace et surtout sur les pesticides cancérogènes, mutagènes, reprotoxiques, perturbateurs endocriniens et SDHI, qui sont les plus dangereux sur le marché,

0: effacer toutes les traces des résidus présents dans les bouteilles de vin, on pourrait plus les détecter et du coup ça permettrait à des professionnels de dire zéro résidu de pesticides, ce qui est très grave parce que cela invisibiliserait complètement la pratique professionnelle, à savoir l'utilisation de pesticides de synthèse pour produire le vin d'avril à septembre, et ça invisibiliserait aussi, et c'est le plus dangereux, l'exposition en premier lieu des ouvriers, des ouvrières agricoles et des populations riveraines. Donc les gens qui vivent, qui travaillent, qui sont là de manière fortuite près des rangs de vignes, ou bien les gens qui fréquentent les établissements publics, culturels, sportifs, les ESAT, les EHPAD, etc. Et le problème est que ici en Gironde, dans le plus grand département de France, plus de 60 000 hectares...
1: Viticole.
0: Viticole, oui. Absolument, le plus grand département viticole, vous faites bien de le préciser. Le paysage géographique est très très imbriqué dans les vignes. Ici, il y a des maisons, des établissements sportifs, culturels, des écoles, qui sont très près des vignes. Parfois, les cours de récréation sont à 3 mètres, 5 mètres des premiers rangs de vignes. Et il y a quand même 132 écoles enclavées dans le Bordelais. C'est pas rien. Et ce que nous dénonçons, et ce que moi je dénonce depuis 10 ans, c'est l'utilisation de pesticides de synthèse parmi les plus dangereux pour produire des vins et qui exposent en premier lieu les ouvriers et les ouvrières agricoles et en second lieu les populations riveraines. Jusqu'ici, dans le centre-ville de Bordeaux, on retrouve la présence de substances actives qui sont utilisées parfois à plus de 60 km d'ici dans des analyses d'air qui sont réalisées par Atmo, qui est une organisation qui fait des prélèvements et d'analyses de l'air. Et chaque année, les résultats d'analyse d'air de Atmo montrent la présence de pesticides qui sont utilisés parfois très loin d'ici et à des seuils qui ne sont pas si éloignés de ceux que l'on retrouve sur les sites de prélèvement, par exemple au nord du Médoc, à Saint-Estèphe. Et ça, c'est la preuve que tous les ans, pour produire des vins, en fait, ben, tout le monde baigne dans des vapeurs de produits toxiques.
1: Justement, sur cette exposition, à la fois des ouvriers agricoles et puis des populations qui vivent autour des exploitations, mais même un petit peu plus loin, vous, votre père était viticulteur. À quel moment cette question des pesticides, finalement, interpelle peut-être... votre esprit, le sien, à partir de quand vous vous posez des questions là-dessus?
0: Quand mon père tombe malade, parce que toute sa carrière, mon père a été... D'abord, il a fait un bac viticulture, il aurait eu 80 ans à la fin de l'année, hein. Donc il faut aussi un peu replacer dans le contexte. Il a fait un bac viticulture, c'est comme ça qu'il a appris à travailler. Toute sa carrière, tous les conseillers techniques, tout dans les chambres d'agriculture, dans les caves coopératives, parce que mes parents étaient coopérateurs avant d'être à leur compte... Tout le monde, tous les professionnels de ce secteur ont toujours conseillé à mon père d'utiliser des pesticides de synthèse pour protéger ses récoltes et en se protégeant lui, et il risquait rien. Et pendant toute sa carrière, pendant 42 ans, on lui a répété ça et lui, il y a cru et il a adhéré à ça. C'est comme ça qu'il a appris à travailler et il se protégeait correctement et pour lui, il prenait pas de risques. Donc le jour où il est diagnostiqué, mais surtout le jour où, 4 mois après son diagnostic, le service du professeur Brochard, le professeur Brochard, le service de pathologie professionnelle à Bordeaux, lui annonce que, suite aux examens menés et à l'étude de son calendrier professionnel, il y a un lien entre exposition à l'arsenic du sodium de 58 à 2000 et que sa pathologie vient de là, et qu'elle est inscrite dans un tableau de la MSA, et qu'avec ses documents, il va pouvoir aller faire valoir ses droits. Et là, le toit de la maison lui tombe sur la tête, parce que là, il se rend compte que, même en se protégeant, en respectant toutes les règles d'usage pendant toute sa carrière, il a été exposé à un produit dont on ne l'a jamais alerté sur les dangers pour sa santé. Parce que si on l'avait alerté, mais bien entendu qu'il ne l'aurait pas utilisé. Bien entendu. Et d'ailleurs, tous les autres professionnels de la viticulture n'auraient pas non plus utilisé ce produit si on leur avait dit qu'ils pouvaient attraper un cancer, une tumeur de 15 cm d'épaisseur sur 10 de long. Forcément.
1: Rendez-vous demain pour le prochain épisode de cette série. Et d'ici là, restez à l'écoute et en alerte.

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Alors, est-ce que moi, je vais proposer ma communauté et laisser les communautés, une autre communauté qui est à côté de moi, ou bien je prends une de chaque côté? Mais les pilotes, ça, c'est les standards d'avant qu'on utilise parce qu'on n'est pas sûr de ce qui se passe peut-être. Mais maintenant, on est sûr de ses impacts. Les pilotes, c'est bon, mais les concrets pour tout le monde et la solution pour tout le monde pour réduire les vulnérabilités en équité avec tout le monde, c'est le plus important. 5 milliards, bon, pour 4 pays, pour sauver les lacs Tchad, c'est un bon début, mais on a besoin des milliards pour le faire. Et on a besoin de ça maintenant. L'argent est là. Il y a les banques qui sont là. Il y a les taxes des transactions financières. Si on veut de l'argent, on peut les trouver. Alors, si on veut sauver l'humanité, on peut les faire. Si on veut la survie de ces populations, on peut les faire. Reste à savoir si la volonté politique va se lier aux actions et aux volontés des populations.

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le conservatoire du littoral, c'est 160 000 hectares d'acquis depuis 40 ans. L'idée au départ, si vous vous souvenez bien, c'était d'acquérir le tiers naturel. Non pas, évidemment, pour le protéger, puisque la côte est extrêmement sensible, notamment à l'urbanisation, mais aussi pour l'ouvrir à toute la population d'une manière en protégeant justement ces sites. Ce sont des plans de gestion aussi qui sont mis en place, aussi avec des exploitants agricoles, aussi avec des sociétés de chasse et bien sûr avec les collectivités locales qui sont nos partenaires. Et nous avons aussi des personnes ou des entreprises qui peuvent nous assister sur certains domaines. Ces zones littorales et lacustres méritent une attention particulière, justement au regard des zones humides qui sont des mélanges d'eau douce et d'eau salée, où s'échange justement une riche biodiversité, à la fois la flore, les espèces animales, les oiseaux aussi viennent y pondre. Et ces éléments-là, enfin, c'était pas le premier point initial où le conservatoire s'appuyait. Maintenant, de plus en plus de ces zones humides sont prises en compte, sont acquises, souvent aussi en collaboration avec les agences de l'eau. Cet espace est parfois recouvert de mer, comme ce sont les mangroves, qui sont aussi des remparts de protection pour les milieux urbanisés, notamment parfois aussi en cas de fortes tempêtes. Et là aussi, le conservatoire s'y est impliqué avec les collectivités locales. Ça faisait aussi partie de la feuille de route environnementale en 2012 avec le président de la République pour acquérir, je crois, 50 000 hectares de mangroves.

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0: Vous voyez, nous, on est en train de monter un poulailler municipal. Donc, apparemment, dans le renseignement pris, puisqu'on a demandé l'aide technique un peu de la métropole, ils n'ont pas su nous répondre parce qu'on serait la première commune à faire cela. Donc, voilà, ça aussi, c'est pour tout ce qui reste à la cantine. On va le donner à des poules plutôt que de le jeter, quoi. Voilà.
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0: j'ai entendu parfois dans des grandes réunions, nous ne voulons pas arrêter notre développement pour diminuer notre empreinte carbone, nous ne voulons pas devenir des colonies écologiques. Je souscris à 300% à ça. Pourquoi ? Parce que foncièrement, qui est le plus responsable du changement climatique ? Ce n'est pas l'Afrique. Par contre, qui peut en pâtir ? Ce sont beaucoup de pays africains, dans la zone sahélienne plutôt. Par contre, pour la destruction des écosystèmes, elle a un impact beaucoup plus direct. Donc, pour le changement climatique, ce qui se passe au nord a un impact négatif sur ce qui se passe au sud. Mais pour la destruction des écosystèmes, l'impact est beaucoup plus direct et beaucoup plus local. Quand on détruit une forêt qui est sur une montagne et que cette forêt avait un rôle dans la régulation du cycle de l'eau, pendant 3 mois par an, on peut ne plus avoir d'eau parce que la forêt a été détruite. Et donc ça, ce sont des choses qui parlent très vite.
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2: Bonjour et bienvenue sur l'antenne de Radio Terre dans ces infos durables. Aujourd'hui, on parle d'une session de formation qui aura lieu du 15 au 19 juin, organisée par l'ANACT FR. Donc, il s'agit de manager, c'est tout un travail. Constat est maintenant documenté et partagé. Dans les entreprises françaises, les modes de management doivent évoluer pour mieux faire face aux défis, les risques psychosociaux, phénomènes d'usure, transformation du travail ou encore quête du sens du travail. Les caractéristiques des formes de management qui contribuent à la qualité de la vie et des conditions de travail sont en parallèle mieux connu, un management qui veille au développement des personnes au travail, à la performance globale de l'entreprise. C'est un management participatif, à l'écoute des réalités de terrain et en soutien du travail de tous et de toutes. La Semaine pour la qualité de la vie et les conditions de travail 2026 sera l'occasion de partager des repères et des témoignages de professionnels. Donc ça se passera le 15 juin au matin notamment, et puis en après-midi il y aura une conférence autour de manager, c'est tout un travail. Ça se passera à Paris au ministère du Travail et des Solidarité. Et si vous voulez en savoir plus, eh bien vous allez sur le site de anact.fr, anact.fr. A bientôt pour un prochain rendez-vous sur l'antenne de Radio Terre.
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1: Bonjour et bienvenue sur l'antenne de Radio Terre. Eh bien, aujourd'hui, on va parler du Talent pour la planète. C'est la 6e édition. Elle se tiendra à Paris le 9 juin prochain. C'est un événement positif qui décode les transitions écologiques et sociales. Elle a pour vocation, donc, cette manifestation d'acculturer le grand public en décryptant les avancées des organisations et leur chemin vers les transitions écologiques, mais aussi sociales. En mettant en avant les talents qui portent ces enjeux et les formations qui accompagnent ces transformations, il s'agira de donner des clés de compréhension sur les métiers et compétences et développer pour agir et accélérer ces transitions. Pour la planète, c'est donc elle s'installe au 104 à Paris, le temps d'une journée pour comprendre, mobiliser et engager. Et c'est le groupe AEF ainsi que Pro Durable qui unissent leurs expertises pour organiser cette manifestation 6e édition du genre, je vous le rappelle. Talent pour la planète le 9 juin prochain à Paris. A bientôt pour un prochain rendez-vous sur l'antenne de Radio Terre.

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Bertrand de Jouvenel. Né en 1903 et mort en 1987 à Paris. Écrivain et journaliste français, politologue et économiste de réputation internationale. Fondateur de la revue Futurible, il est l'un des pionniers de la prospective. Il est également le premier, dès 1957, à lancer l'expression « écologie politique » au sens d'une nouvelle économie politique. Il aura exploré nombre des thèmes de la pensée écologique, à commencer par la critique du PIB. Il paiera toute sa vie sa sympathie passagère pour Doriot et une interview d'Hitler. Bertrand de Jouvenel, « La terre est petite », L'économie politique de la gratuité, 1957 et 1959. Nous n'habitons plus la même planète que nos aïeux. La leur était immense, la nôtre est petite. Pour la première fois dans l'histoire de notre espèce, il n'est plus vrai que les terres s'étendent à perte de vue, puisque notre terre tout entière a pu être embrassée d'un coup d'œil, fixée par la photographie, ce qui nous permet de mettre en pendant à l'image de notre demeure familiale, celle de notre demeure collective. C'est de façon quasi soudaine que cette lenteur et ces isolants ont disparu. Oui, quasi soudaine à l'échelle historique, et nous voilà dans un monde où l'éloignement est aboli. On en sait les avantages, mais il s'ensuit aussi des problèmes. La distance n'est pas seulement un obstacle, c'est aussi une protection. Les hommes se sont toujours représentés la Terre comme une géante sur l'épiderme de laquelle ils s'agitaient, passant éphémère, vivant d'elle, mais incapable d'affecter sa vie. Pour la première fois dans l'histoire de l'humanité, la Terre nous paraît petite. Non seulement petite, mais fragile. Au-dessous de nous, quelques pieds d'humus fertile. Au-dessus de nous, quelques kilomètres d'air respirable. Nous nous savons capables de corrompre cet air et de transformer ce sol en désert. Nous avons déjà produit dans l'air ce phénomène nouveau qu'on appelle smog. Nous avons conscience que certains territoires naturellement infertiles ont été rendus tels par l'action de l'homme. Mais nous pouvons à présent faire plus. Nous pouvons ou pourront bientôt empoisonner la mer, fondre les capsules de glace polaire, nous pourrons détruire les bactéries qui nous sont vitalement nécessaires ou propager les virus qui nous sont mortels. Par conséquent, l'orgueil juvénile que nous a inspiré notre capacité fantastiquement accrue d'exploiter la nature doit faire place désormais à un sentiment plus adulte de responsabilité à l'égard de cette petite terre fragile dont nous devons prendre soin. Et il serait beau que ce fût non seulement pour l'intérêt du genre humain, mais par amour pour cette petite terre qui nous porte. Impatient de la faiblesse de ses mains, l'homme a changé cette faiblesse en force, mais aussi dès lors son maniement doit devenir plus prudent et plus délicat. Nous sommes semblables à l'enfant qui, à mesure qu'il acquiert une plus grande vigueur, doit être averti de sa plus grande capacité de causer des dommages. Beaucoup d'entre nous, sans doute, en sont arrivés dans leur maturité à soigner tendrement un jardin à travers lequel ils se ruaient avec turbulence dans leurs jeunes années, y croyant voir un domaine illimité et invulnérable à leur déprédation. La terre doit à présent nous apparaître comme notre jardin, ce qui implique à la fois le soin de sa conservation et celui de sa beauté, à quoi nous marquons une lamentable indifférence. Assez généralement, on estime possible la navigation

0: Chercher à établir son domaine n'est pas sans danger. Mais c'est inévitable puisque la croissance de notre pouvoir, l'évolution toujours plus rapide et les résultats de nos techniques exigent qu'on ait une science capable de donner des conseils pour l'action. Or, la science économique est appelée à jouer ce rôle. Pour y parvenir, il faudrait que l'économie politique devienne l'écologie politique. Je veux dire que les flux retracés et mesurés par l'économiste doivent être reconnus pour dérivation hantée sur les circuits de la nature. Ceci est nécessaire, puisque nous ne pouvons plus considérer l'activité humaine comme une chétive agitation à la surface de la Terre incapable d'affecter notre demeure. Comme notre pouvoir sur les facteurs naturels s'accroît, il devient prudent de les considérer comme un capital. En bref, l'économie est la zone de lumière qui s'étend entre les ressources naturelles sur lesquelles s'appuie notre existence, les biens gratuits, et le suprême épanouissement de notre nature, les services gratuits.
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4: Alors pour rappel justement, les Alpes c'est 3% seulement de la surface de l'Europe, mais c'est 25% de la biodiversité végétale. Donc il y a déjà un patrimoine de la biodiversité à conserver. Ensuite, comme ça a été dit durant cette conférence, les Alpes sont des sentinelles en fait des changements. Ils voient les changements avant d'autres écosystèmes. Donc, en comprenant ce qui se passe et en monitorant ce qui se passe maintenant, on peut aussi anticiper ce qui va se passer ailleurs dans le monde. Et ça, c'est une manière aussi de sensibiliser les personnes. Il y a aussi un autre aspect, c'est le fait que même si peu de gens vivent dans les régions de montagne, donc le paradoxe c'est qu'il se passe beaucoup de choses, mais peu de gens sont affectés directement par le changement climatique. Souvent on a des laves torrentielles, mais on arrive dans un fond de vallée où il n'y a personne. C'est quand même un laboratoire où justement on peut en mettre en place des politiques d'adaptation qui sont exemplaires pour par exemple des pays en développement.

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Donc, quand on parle de la situation globale dans le monde, voilà, évidemment, comme on disait, on est dans un débat, chacun a sa propre vision. Moi, je suis plutôt optimiste sur le fait qu'on soit vraiment en très grosse décroissance et en échec total, en particulier sur la filière EPR. Je crois, en fait, que l'argument qui était développé par Corinne Lepage tout à l'heure sur la question de l'investissement du coût, elle est évidemment primordiale. On a cru, avec l'EPR, par exemple, faire des économies d'échelle. C'est-à-dire qu'on allait faire une machine de 1650 MW, très grosse, et qu'on allait faire des économies d'échelle et que ça allait coûter, finalement, probablement cher au début, mais que très vite, ça serait rentable. Bon, la réalité, c'est qu'aujourd'hui, les prix liés ont explosé. Rappelons-nous, 3,3 milliards, c'est le prix de vente. Et puis aujourd'hui, on est à 8 milliards et demi. Je parierais bien qu'on arrivera aux 10 à l'arrivée.

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1: Globalement, il faut un temps long pour observer ce qui se passe sur le vivant. Parce que ça ne réagit pas comme ça d'une année à l'autre. Les saisons, on voit, elles se décalent d'une année à l'autre, mais savoir si le taux de reproduction est plus faible, il faut voir ça sur des dizaines, des trentaines d'années. Et donc, effectivement, on accumule les observations, on voit déjà des choses, c'est ça qui est inquiétant, même en 10 ans, on a déjà des différences. Si ça s'accélère, effectivement, là, c'est inquiétant.

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1: Bonjour et bienvenue sur l'antenne de Radio Terre. Aujourd'hui, eh bien, on va parler des infos durables avec une manifestation qui se tiendra le mardi 9 juin de 9h à 17h. Il s'agira d'une manifestation sur la santé et l'environnement, un atelier qui proposera un apport théorique sur les notions de promotion et d'éducation en santé et les différentes dimensions qui composent la santé environnementale. Il s'agit surtout d'un espace pour découvrir des méthodes d'animation, expérimenter des outils comme support pour vos actions auprès des publics. Les objectifs sont de se repérer parmi les notions de promotion et d'éducation de santé et d'environnement, de découvrir et d'expérimenter des outils pédagogiques et de connaître les structures et les lieux ressources de ces outils pédagogiques. Si vous voulez en savoir plus sur cette journée pédagogique pour l'environnement, qui, je vous le rappelle, se tiendra le 9 juin, eh bien, vous pouvez contacter donc Santé Cantal au 09 85 04 23 55. Tout cela est organisé par le CPIE d'Auvergne, que vous pouvez aussi joindre par ailleurs au 04 71 45 62 88. À bientôt pour un prochain rendez-vous sur l'antenne de Radio Terre.
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1: Bonjour et bienvenue dans les infos durables. Aujourd'hui, on parle de la semaine du développement durable. C'est une semaine donc qui va se tenir du 30 mai au 5 juin prochain. C'est officiellement donc la semaine européenne du développement durable. Côté terrain, c'est une période idéale pour des ateliers éco-gestes et économie circulaire, des temps collectifs autour du sens et de l'impact, des animations participatives ou une action symbolique intégrée à une démarche annuelle. Cette semaine ambitieuse s'articule autour d'un objectif commun, sensibiliser chacun d'entre nous aux pratiques quotidiennes qui favorisent une démarche citoyenne responsable. Il s'agit de mettre en lumière les actions concrètes que nous pourrons tous adopter pour construire un avenir durable et équilibré pour notre planète. Que vous soyez une entreprise ou un individu, cette semaine du développement durable est l'occasion idéale de prendre conscience de l'impact de nos actions et de trouver des solutions innovantes pour préserver notre planète. Il y aura certainement quelque chose autour de chez vous, donc, pour la semaine du développement durable qui aura lieu cette année du 30 mai au 5 juin. À bientôt pour un prochain rendez-vous sur l'antenne de Radio Terre.

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1: Besançon 2022, des 12e assises de la biodiversité.
2: On parle de protection des abeilles.
3: Donc je m'appelle Christian Lubat, je suis président et cofondateur de Bigward.
2: Alors Bigward, c'est gardien des abeilles en anglais, c'est ça ?
3: C'est ça. Le principe c'est ça, c'est de fournir des outils pour permettre finalement d'avoir un environnement qui soit plus favorable aux pollinisateurs.
2: D'accord, donc quels sont ces outils par exemple ?
3: Alors en fait nous on travaille dans la tech, donc en fait c'est des capteurs à la base qu'on va équiper sur des ruches pour pouvoir mesurer en continu, en automatique, l'activité et la santé des abeilles.
2: Donc concrètement, c'est-à-dire que dans une ruche, vous mettez des capteurs, ça se passe comment ? C'est des pastilles qui...
3: En fait, il y a plusieurs types de capteurs, parce que c'est une analyse du vivant. Donc déjà, il y a le choix, en fait. Pourquoi les abeilles ? Pourquoi des ruches ? La première des choses, c'est que l'abeille est un bio-indicateur naturel en fait, de notre qualité environnementale. C'est aussi un acteur très important de la pollinisation. 75% des fruits, légumes, graines que l'on consomme ont besoin d'un acte de pollinisation. Donc ça, c'est le pourquoi choisir l'abeille. Alors le comment maintenant, c'est effectivement, il faut analyser ce vivant. Qu'est-ce que finalement est le quotidien d'une abeille ? On ne peut pas le faire avec un capteur miracle. Donc en fait, on a développé plusieurs types de capteurs. Donc certains qui sont à l'intérieur de la ruche permettent de mesurer l'élevage finalement, donc le fait que la reine pond et que de nouvelles abeilles vont naître. On va mesurer également la variation de poids qui va donner le rendement de butinage, l'état des stocks de la ruche. On va mesurer le contexte météo. On va, et avec notre dernière innovation, filmer en fait la planche d'envol et en continu et détecter les entrées et sorties, donc les allées et venues des abeilles, donc c'est-à-dire finalement le butinage. Donc à partir de là, on a le flux donc de l'effort de butinage de ces abeilles en continu dans la journée, et à la fin de la journée, la différence entre les abeilles sorties et les abeilles rentrées, et ça c'est la mortalité de la colonie. Donc une fois qu'on a toutes ces informations, alors ça fait beaucoup d'informations, on mesure toutes les heures, on transmet tout ça une seule fois par jour ou deux fois. Une fois qu'on a toutes ces informations, eh bien en fait, il faut utiliser de l'intelligence artificielle pour venir combiner les données, créer à la fois un indice de capacité de butinage, parce que s'il fait froid, s'il y a du vent, s'il pleut, les abeilles ne sortent pas de la ruche. Donc on ne peut pas conclure qu'il y a un problème environnemental. Donc ça, c'est le premier niveau pour rendre robustes les données. Deuxième niveau, c'est vraiment du traitement de données qui va nous permettre de créer deux indicateurs. Le premier, c'est la disponibilité des ressources alimentaires tout au long de l'année, évidemment sauf les mois d'hiver. On va avoir les excédents, l'équilibre et le déficit des ressources, de la disponibilité des ressources alimentaires pour ces ruches témoins. Donc ça veut dire qu'on va pouvoir flécher les moments où on va avoir le plus d'impact si on met en place des actions avec notamment de l'introduction de flore qui va permettre de nourrir tout simplement les pollinisateurs, plus que cette ruche témoin, c'est l'ensemble des pollinisateurs. Le deuxième indicateur, c'est donc la mortalité journalière de la colonie. Là, le but, c'est enfin de rendre visible l'invisible, c'est-à-dire de détecter au plus tôt une collision entre la fragilité de cette abeille dans cet environnement, ces 3 km de butinage, lorsqu'elle va chercher de l'eau, du nectar, du pollen, elle risque de rencontrer de la pollution, qu'elle soit urbaine, industrielle, ou que ce soit des produits de protection des cultures dans le monde agricole. Et dans cette collision, elle risque de tout simplement de perdre la vie et d'avoir une augmentation de la mortalité sur la colonie, voire jusqu'à la disparition de la colonie. Aujourd'hui, c'est 35% de mortalité sur les colonies d'abeilles par an en France. C'est la même chose au niveau européen, c'est 50% aux États-Unis. Il y a un lien quand même direct avec effectivement nos pratiques. Et donc l'interrogation, se dire, en fait, est-ce qu'on n'est pas en train de se tirer une balle dans le pied ? Un insecte qui nous nourrit, finalement, on le tue. C'est pas possible, en fait. Donc les gens, on comprend bien que évidemment, personne n'est volontaire pour aller tuer les abeilles. C'est juste que c'est invisible, on s'en rend pas compte. Et donc, grâce à cet indicateur, le but, c'est de détecter au plus près les causes de remettre de l'amélioration continue là-dessus, d'utiliser de nouvelles pratiques et de continuer à mesurer pour savoir à quel moment, mais finalement, on sera devenu résilient dans notre approche et qu'on aura plus d'impact ou moins d'impact sur les pollinisateurs. À ce moment-là, effectivement, on aura finalement recréé un environnement favorable aux pollinisateurs.
2: Donc tout ça, c'est, je dirais, en partie peut-être expérimental. En tout cas, ça donne des données pour analyser le rapport de l'abeille à l'environnement. Est-ce que c'est utile, par exemple, aux apiculteurs ? Est-ce qu'ils peuvent utiliser ça ?
3: Oui, alors il y a deux aspects. En fait, quand on a créé la société en 2016, notre première idée, c'était de proposer un outil d'aide à la décision pour les apiculteurs qui rencontraient déjà pas mal de difficultés, les aider tout simplement à vivre de leur métier, les aider à récolter mieux en étant tout simplement synchronisés avec la vie des abeilles, les aider à maintenir en vie leur colonie, puisque les fameux 35% de mortalité sont quand même une grosse difficulté lorsqu'on est éleveur, puisque les apiculteurs sont des éleveurs. Et lorsqu'on a analysé les données, on a vu se construire en fait ces indicateurs qui sont plus qu'une aide à la décision pour un éleveur, mais qui sont la signature en fait d'une qualité environnementale.

0: Sauf que si on ne mesure pas entre-temps, eh bien, on ne peut pas savoir si on prend le bon chemin. Donc l'idée de notre outil, de nos solutions, c'est de fournir du métrique en continu et qui va permettre d'objectiver finalement si les actions ont été efficaces suffisamment et est-ce qu'on les fait tout simplement au bon moment. Commencer par là. Voilà. D'un outil pour les apiculteurs, on continue à faire ça, bien sûr, il y a un intérêt pour les apiculteurs, mais on veut proposer cette fourniture de données également aux agriculteurs qui sont engagés dans cette transition pour les aider, aux entreprises qui ont besoin de gérer du foncier de façon équilibrée par rapport à la biodiversité et bien sûr aux pouvoirs publics qui mettent en place des plans pollinisateurs, notamment sur les territoires qu'ils gèrent.
1: Est-ce que c'est, ça vous est arrivé, est-ce que c'est utile par exemple de faire des mesures dans des milieux où l'abeille ne rencontre quasiment pas de pesticides, je ne sais pas en montagne ou ailleurs, et puis dans des milieux où c'est le cas, est-ce que vous arrivez à mettre en cause les endroits où justement ces pesticides existent?
0: Oui, alors effectivement, il y a des choses, alors on est au début de l'aventure, hein, c'est évident. Maintenant, en fait on s'aperçoit que certes il y a des milieux qui sont plus équilibrés. On peut difficilement parler aujourd'hui de milieux idéal. C'est-à-dire que la diffusion de toute notre activité humaine est telle que on peut avoir des problématiques de surmortalité en montagne. On peut avoir des cas, je dirais, de finalement d'une vie plus sereine en périurbain parfois. Et donc en fait, c'est ce qui se passe aujourd'hui, c'est qu'il n'y a plus de règles en fait. Ou plus exactement, on ne connaît pas la règle. Voilà. Donc c'est aussi le but de nos outils, c'est régénérer de la connaissance pour effectivement placer des références et pouvoir ensuite se comparer aussi à ces références et ainsi progresser. Voilà, tout simplement. Donc c'est vrai que il est évident qu'on va avoir moins de problématiques à proximité ou dans un territoire protégé, comme des parcs nationaux ou des réserves. Pour autant, il faut travailler sur tout le territoire. Voilà, il faut travailler sur tout le territoire. Et encore une fois, qu'on soit non pas sur de la production d'un indicateur pour montrer du doigt des territoires qui seraient moins ou qui sont moins intéressants que d'autres, c'est plutôt pour montrer du doigt la direction qu'il faut prendre pour tout simplement arriver à un rééquilibrage de ce que l'activité humaine a cassé en fait, hein. Voilà, parce que les abeilles vivent sur Terre depuis 80 millions d'années et elles sont en déclin depuis une dizaine d'années.
1: Voilà. Ça, à partir des données que vous avez, vous parliez depuis 2016, vous êtes capable de le dire aujourd'hui, en gros, les directions qu'il faut prendre et...
0: On est capable de donner effectivement lorsqu'on est installé. Alors, ce qui est très intéressant avec l'abeille, c'est que c'est un super drone en fait, naturel, mais c'est un super drone qui a un rayon d'action de 3 km. Sur ce rayon d'action de 3 km, je cherchais de l'eau, du nectar, du pollen. Et en fait, on va pouvoir caractériser avec notre outil finalement ce qui se passe sur ces 3 km. Alors ça va dépasser effectivement nos cadastres, nos grillages, nos propriétés, mais en fait, c'est pas le sujet, puisqu'en fait, c'est bien, toutes nos actions sont bien liées à un environnement qui nous est commun avec nous, nos voisins, même si on n'a pas les mêmes pratiques, etc. Donc oui, aujourd'hui, on est capable, pas de la totalité de la biodiversité, on a encore beaucoup de choses à faire. Nous, on travaille qu'avec des pollinisateurs, donc c'est qu'une partie de la biodiversité, mais c'est déjà un maillon très important. Et après, il y a d'autres maillons sur lesquels on peut raccorder effectivement nos actions et nos mesures. Mais pour répondre vraiment plus clairement à votre question, aujourd'hui, on est capable, dans un lieu, lorsqu'on arrive à équiper des ruches et à se mettre à faire parler ce bio-indicateur qu'est l'abeille, eh bien, on est capable effectivement de cibler les périodes où on aurait besoin d'actions supplémentaires ou de venir caractériser le fait qu'on ait réussi justement à rééquilibrer les choses. Voilà.
1: À quand une puce sur l'abeille avec un GPS qu'on suit?
0: Ah, la puce sur l'abeille, pour le moment, c'est, voilà, technologiquement, c'est,

0: c'est pas faisable, mais parce qu'elle est toute petite, hein, elle pèse 30 mg, donc le poids de la puce devrait être effectivement négligeable. Maintenant, je ne sais pas si c'est souhaitable de la suivre, parce que en fait, elle fait le boulot toute seule. Voilà, en fait, il faut lui faire confiance. Elle a la capacité justement de couvrir ce territoire, d'avoir cette capacité intégrative finalement de tout ce qu'elle vit autour. Bah, il s'agit de lui faire confiance et puis surtout de prêter l'oreille, plus exactement, ou les yeux, ça dépend comment on veut le tourner, pour faire attention à ce qu'elle subit, à ce qu'elle vit et ce qu'elle va pouvoir retranscrire si on arrive à décoder.
1: Parce que vous disiez qu'elle avait un rayon de 3 km, donc oui. Je suppose que ça a été étudié. Je sais pas comment.
0: Oui, il y a quelque chose de très intéressant sur l'abeille, c'est qu'on a plus de 100 ans de recherche publique, professionnelle et de connaissances sur l'abeille, sur ses facultés de pollinisation, sur sa biologie, sur sa reproduction, sur la fonction en fonction de son cerveau. On a encore beaucoup de choses à apprendre. On a la chance de collaborer avec des équipes du CNRS, du CRCA notamment, où on fait des analyses de cognition en fait, sur les abeilles. Elles sont très intelligentes, elles utilisent leurs millions de neurones qu'elles ont dans le cerveau de façon vraiment très complète, beaucoup plus que nous finalement. Donc on a encore beaucoup de connaissances à voir, mais on a déjà 100 ans de recherche professionnelle. Et ça, en fait, il faut capitaliser là-dessus pour continuer à tirer ces signaux, parfois des signaux d'alerte, parfois des signaux de satisfaction, et que ça soit dans une démarche d'amélioration continue, de valorisation aussi des efforts que font les gens, parce que parle de transition, c'est un effort pour l'humain. Voilà, changer les choses, ça veut dire se remettre en question, ça veut dire peut-être dépenser plus d'argent, ça veut dire parfois perdre du temps pour après évidemment avoir ce résultat. Donc la valorisation est quelque chose de fondamental aussi.
1: Ok, merci. Vous êtes basé où, donc Bigarne ?
0: Alors Bigarne, on est basé à côté de Toulouse, en Occitanie, et on réalise des... nos produits peuvent être utilisés partout en France et on a commencé également à travailler à l'international. Bon, alors déjà en dehors de France métropolitaine dans les Dom-Top et également en Italie, en Suisse, en Belgique en particulier et puis effectivement dans quelques tests dans d'autres pays dans le monde.
2: Interview, réalisation Bernard Dautan.
3: Suite, voyons la réaction du jaguar lorsqu'on lui parle de l'environnement.
4: Oui, d'accord. 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
1: Bonjour et bienvenue dans les infos durables. Aujourd'hui, on va parler de la semaine écologie, environnement, biodiversité 2026. C'est la science en action. Il s'agira de restaurer la nature et de transformer les territoires. C'est un rendez-vous qui vous est proposé du 1er au 5 juin un peu partout en France et cette année aussi au Sénégal et au Portugal. C'est depuis 2022 qu'existe cette semaine écologique pour l'environnement et la biodiversité. Elle réunit des chercheurs, des acteurs socio-économiques locaux pour échanger autour des enjeux scientifiques, environnementaux et sociétaux de nos territoires. Cette année, cette semaine se tiendra donc du 1er au 5 juin et le thème sera restaurer la nature, transformer les territoires. Des siècles d'activités humaines ont dégradé les écosystèmes terrestres et aquatiques, dont la biodiversité et l'intégrité du fonctionnement sont pourtant indispensables au bien-être et au fonctionnement de l'économie et des sociétés humaines. Situées au cœur des relations que les humains entretiennent avec l'écosystème dans lequel ils évoluent, la restauration écologique est une approche qui requiert la mobilisation des savoirs et des pratiques pour concevoir, mettre en œuvre et évaluer des actions visant à réparer des écosystèmes et des paysages dégradés. Restaurer la biodiversité et le fonctionnement des différents milieux associés, que ce soit les sols, l'air, les océans ou les eaux douces, s'impose dès lors comme une nécessité et non un luxe. Voilà pourquoi cette année, il faudra être attentif à cette semaine écologie, environnement, biodiversité, donc du 1er au 5 juin. À bientôt pour un prochain rendez-vous sur l'antenne de Radio Terre.
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1: Bonjour et bienvenue dans les infos durables de Radio Terre. Aujourd'hui, on va parler de relier la santé et la qualité de l'air intérieur. Il s'agit d'une journée, une matinée pour agir sur la qualité de l'air dans les territoires ruraux en présence de Dr Suzanne Déhoux, médecin ORL, qui est une initiative de l'ingénierie de santé dans le cadre du bâti urbain. Cette journée se déroulera donc à Dégagnac, ça se trouve dans le Lot, à la Maison de la Nature, et c'est organisé par Agir ESE, une journée donc pour faire progresser la connaissance en écologie et en biodiversité, notamment en milieu rural, avec plusieurs intervenants, un docteur, mais aussi le responsable du territoire de l'énergie du Lot, et puis Alec Kersi Énergie. Une matinée qui se tiendra le jeudi 4 juin. De 9h à 13h, et pour en savoir plus, vous pouvez contacter la chargée de mission Mireille Vermis au 05 65 35 80 26 sur cette sensibilisation donc à l'écologie et au territoire qui se déroulera à Dégagnac dans le Lot le 4 juin prochain. À bientôt pour un prochain rendez-vous.
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1: Direction de l'atelier, quelle prise en compte de la biodiversité dans l'évolution des documents d'urbanisme, un atelier animé par Céline Massin, Union régionale des KOE de Nouvelle-Aquitaine. Participe à ce débat Florence Nassier de la communauté d'agglomération de La Rochelle, Marine Isquierdo, avocate et experte en droit de la nature, Yannick Coulot, écologue, Jacques Debuire, porteur de projet ORE, et Vanessa Raouel, responsable d'études biodiversité au CEREMA.
2: Ah ben, je vais commencer. Alors, je pars de loin. En fait, les scientifiques nous disent que nous, on est à la 6e extinction de la biodiversité. Et à chaque fois qu'il y a une extinction de la biodiversité, il y a deux mécanismes qui ont été réalisés. C'est en fait changement climatique et occupation du sol. C'est bien cette 6e extinction qui nous touche, mais celle-ci est liée à une espèce qui est l'homme. Au fait de cela, on peut aussi dire que quand même la 5e, c'était à 65,5 millions d'années, c'était la disparition des dinosaures et l'avènement des mammifères. La 6e que nous vivons actuellement est plus rapide que la 5e. Après, donc, cet effondrement de la biodiversité, ben, on peut le regarder à l'échelle, la biodiversité s'en est remise, hein, à chaque fois. Donc la question n'est pas là. La question est, c'est que vis-à-vis de cet impact de l'effondrement, comment nous, notre bien-être et le développement du territoire vont se faire? Comment on va être impacté par cela? Sachant que, on le sait très bien, qu'il y a une relation étroite entre le fonctionnement des écosystèmes et les services écosystémiques, c'est-à-dire la pérennité de ces services écosystémiques et de la qualité de ces services. Si la biodiversité s'effondre, tous ces services vont se dégrader. Notons aussi que ces services écosystémiques sont liés aux fonctions des écosystèmes, mais essentiellement par la nature ordinaire, celle qui est autour de nous, celle que l'on voit au quotidien, mais que l'on ne fait plus du tout attention. Donc aujourd'hui, on va être obligé d'agir. Alors moi, c'est la première fois là que j'entends maintenant adaptation. Il y a 20 ans, on n'entendait pas ça. Il va falloir s'adapter, obligatoirement, mais aussi diminuer notre empreinte écologique, obligatoirement aussi. Mais on le sait très bien, l'interdépendance des systèmes en jeu va nous obliger aujourd'hui à repenser notre empreinte écologique, ceci à toutes les échelles du territoire, et surtout d'établir des solidarités territoriales et écologiques. Donc ça, c'est un fait. J'espère qu'on pourra reparler de ça dans vos questions. C'est un fait. Là, je vous propose en fait de faire un petit historique sur la prise en compte du vivant dans le droit français, rapidement. Dans les années 70, on s'est dit, oula, il faut protéger les espèces. Première loi, on protège les espèces. Dans les années 80, pour protéger les espèces, il faut aussi protéger les habitats. Politique des espaces naturels sensibles, politique Natura 2000 avec les habitats d'intérêt communautaire, les zones humides dans la loi sur l'eau. Et dans les années 2000, on entend protection des continuités écologiques. Continuité écologique, pourquoi? Parce qu'on s'est dit, pour protéger l'environnement, on ne peut plus maintenant se focaliser ou se limiter à la protection des espèces ou des habitats remarquables. On est obligé aujourd'hui de réfléchir à l'échelle des écosystèmes, à l'échelle des écopaysages. L'écosystème, c'est le niveau supérieur de la biodiversité, sachant qu'il y a les niveaux des écosystèmes, le niveau des espèces et le niveau génétique. Et c'est bien le niveau supérieur qui va régir un petit peu tous les niveaux inférieurs. Donc face à ça, on s'est dit, en effet, les mosaïques paysagères sont importantes parce qu'elles vont jouer ce rôle-là. Et en plus, comme on va réfléchir à ces niveaux de mosaïque et fonctionnement éco-paysagère, c'est un outil d'aménagement. Et donc, c'est peut-être la première fois qu'on voit arriver de dire, tiens, c'était toujours dans le code de l'environnement, mais là, comme c'est un outil d'aménagement, et que c'est important, donc, qu'on l'associe au code de l'urbanisme, notamment dans les outils de planification et les droits des sols. Alors, les continuités écologiques, c'est quand même un concept un petit peu écologique, lié à l'écologie du paysage et l'écologie de la conservation. Mais en effet, tout le monde sait, c'est comme nous, on vit dans un territoire, et pour vivre, il faut en fait se déplacer, et se déplacer pour se nourrir, se réfugiés, se reproduire, et surtout pour coloniser d'autres habitats, notamment dans un mode d'adaptation. Les espèces vont devoir s'adapter face au climat. Donc on peut dire que les continus écologiques, et c'est le concept clé, permettent aux espèces de perdurer au sein d'un paysage en offrant, un, des habitats favorables et la possibilité de se déplacer librement. C'est ces deux, en fait, concepts que l'on a. Et c'est bien toujours la nature ordinaire qui fournit l'ensemble de ces services. Alors maintenant, on va passer aux documents d'urbanisme. Alors je vais vous parler comme si vous réalisez, vous êtes élu ou vous réalisez un document d'urbanisme. En fait, on voit que les trains bleus, c'est quoi? C'est un réseau écologique. Ce réseau écologique, dans le schéma d'en haut, en fait, il est constitué de quoi? Il est constitué d'éléments de sous-trame naturelle par les grands types de milieux. Sous-trame forestière, on simplifie, sous-trame forestière, sous-trame de prairies, sous-trame de zones humides. Et une sous-trame, c'est quoi? C'est, on dit, un cortège, un assemblage d'espèces qui ont la même affinité écologique. Voilà. Sauf que des mosaïques, il n'y a pas seulement des fois que des espèces qui sont d'une sous-trame. Donc, on additionne tout ça et on a le réseau. Et après, on nous demande aussi, dans les documents d'urbanisme, et ça sera développé après, chaque sous-trame, elle doit être composée de réservoirs de biodiversité. C'est-à-dire, là, j'ai cherché les milieux les plus riches en réservoirs de biodiversité, c'est ma tâche. Et après, mes corridors, autre mot-clé, corridor écologique, qui va lier mes réservoirs de biodiversité. Et souvent, on le voit comme une route. Voilà. Alors, ce qui est embêtant avec ça, c'est qu'il y a deux écueils de représentation, souvent, où on perd le sens de la biodiversité et le fonctionnement de la biodiversité. D'une part, quand on regarde le haut, on voit, derrière, c'est du blanc. En fait, derrière, il n'y a pas de blanc. Derrière ces trames, il y a une mosaïque. Et chaque mosaïque peut être différente. Elle peut être agricole, elle peut être forestière. Et donc, elle a des propriétés écologiques qui lui sont propres, des compositions, des communautés d'espèces qui lui sont propres, des fonctions et des services écosystémiques qui leur sont propres. Et c'est ça les enjeux qu'on doit définir à cette échelle-là. Donc, en principe, c'est rare qu'on voit ça, mais il faut faire quand même cette carte des mosaïques et de leurs enjeux et propriétés écologiques. Le deuxième élément, souvent, que l'on voit, c'est, notamment, je prenais la trame forestière qui est juste à côté, celle d'ailleurs de Vanessa, et en fait, les trames écologiques ne fonctionnent pas à plat. En fait, les trames écologiques fonctionnent à différentes échelles et souvent interdépendantes. Dans les chaînes alimentaires, on comprend ça très, très bien. Et c'est surtout lié à une capacité de déplacement des espèces. Quand on est au niveau local, on va pouvoir s'occuper du triton. Quand on est à une autre échelle, on est à autre chose. Donc, à chaque espèce, d'une part, sa trame, sa sous-trame. Donc, c'est pour ça qu'on ne passe pas par espèce-espèce, on passe par des grandes unités de sous-trame. Mais là, on comprend très bien que quand on étudie un territoire, il faut l'étudier à une échelle donnée. Si on fait des continuités écologiques, la trame verte au niveau régional, on va avoir moins de détails, bien sûr, qu'à l'échelle intercommunale et encore moins de détails qu'à l'échelle communale. Donc, en fait, chaque territoire, vis-à-vis de l'échelle où il est, doit faire sa propre trame verte, trame bleue. Je dis ça parce qu'au début, on prenait la trame de la région, on regardait, chez moi ça passe par là, et finalement ma trame c'est là. Non, c'est chacun sa trame. Par contre, on regarde bien le niveau supérieur, puisque le niveau supérieur c'est mes responsabilités qui sont identifiées au niveau régional ou Scott-Watt, mais aussi, on verra tout à l'heure, il faut quand même regarder un peu en dessous aussi. Ascendant, 2 minutes, très vite. Donc, très rapidement, la première étape, c'est de dire, je vais définir mes enjeux et prendre en compte mes unités. 4 questions, très simples. Quelle est la composante de mes écopaysages? Mes écopaysages, en fait, ils sont, on voit un peu quelles sont mes trames, quelles sont, est-ce que c'est naturel, parce qu'on parle de naturalité, les communautés d'espèces présentes, donc ça nous donne une richesse, on voit que c'est différent. Après, quelles sont les structures? Parce que c'est vrai, si c'est des grands tâches ou des corridors, des linéaires, on n'a pas les mêmes fonctionnalités de capacité d'accueil ou bien sûr de déplacement. Autre élément, comment ça évolue? Ça, c'est super important parce que les espèces que l'on voit là, elles résultent des évolutions passées. Donc, en fait, on ne sait même pas si elles sont dans une dynamique. On dit, c'est super les espèces, mais peut-être c'est dans une dynamique de déclin. Et en plus, finalement, en regardant l'évolution, on va voir s'il y a des pressions. Et comme on parle, et ça, je ne vais pas le développer, je n'ai pas le temps, mais la biodiversité, c'est donner la capacité d'adaptation. Donc, en fait, il faut leur permettre de s'adapter. Donc, c'est de résilience. Et la dernière, la plus importante, c'est quelles sont les responsabilités et priorités écologiques et sociétales. Dans une mosaïque, par exemple, cultivée, moi, je vais réfléchir un peu, peut-être, est-ce que c'est l'intérieur ordinaire ou mes habitats ? Est-ce que je ne vais pas réfléchir sur mes services écosystémiques émaliés et avec un petit peu l'agroécologie pour trouver des solutions ? En fait, juste en bas, c'est des exemples à différents niveaux de ces unités avec des enjeux particuliers qui ont été définis. Et ce qui est bien quand on fait une approche multifonctionnelle, emboîtée, ça permet de comprendre et de décliner les responsabilités. En termes d'aménagement du territoire, c'est super, mais surtout en appropriation des enjeux par les acteurs. Et c'est ce qu'on recherche. Dernière, avant-dernière, là aussi, quand on parle... Oui, c'est fini. Donc là, une trame, on voit bien voilà, une mosaïque avec plusieurs trames. Si on prend une trame, on voit que suivant les mosaïques, elles n'ont pas la même fonctionnalité. Et finalement, on voit qu'on n'est pas obligé de faire la même carte à chaque fois ou les mêmes fonctions, donc on doit raisonner. Voilà. Et donc la boîte à outils. Et pour terminer, il y a plein d'outils qui expliquent ça, que je n'ai pas eu le temps de vraiment d'expliquer, mais que vous trouverez au fond. Et je pourrais développer... Donc, vos questions. Merci.
3: Peut-être Yannick, juste la petite slide que tu as passée juste avant, ça fera transition avec l'intervention de Vanessa, justement. Oula. Justement sur les PLUI. Voilà, quand même, on va s'attarder sur cette petite. En deux mots, Yannick, pour.
2: En faire deux mots, la voilà, c'était vraiment que l'outil qui avait été développé par mes collègues, c'est une formidable boîte à outils. On va le voir, par contre, on va voir qu'elle est aussi limitée, mais ça permet aussi de donner un peu plus de permanence à des habitants et aussi faire de la sensibilisation et surtout de travailler, comme je vous ai dit, à multi-échelle, parce qu'on parle à l'échelle. On va voir du territoire, mais on peut descendre avec des OAP thématiques spécifiques à des enjeux très locaux. Voilà.
3: Merci Yannick. Merci Yannick. On va laisser échanger de place. Donc effectivement, Yannick nous a présenté le cadre et les concepts. Et maintenant, Vanessa va, à travers divers exemples, nous montrer comment, justement, concrètement, ces continuités écologiques sont prises en compte dans divers documents d'urbanisme, PLU notamment.
4: Bonjour à tous. Donc moi, je vais vous faire un petit état des lieux très rapide de comment on peut prendre en compte les quantités écologiques dans quatre documents d'urbanisme. On a rédigé un petit document et vous verrez la source en fin de présentation. Tout d'abord, globalement, en fait, la démarche de préservation et de remise en bon état, c'est important aussi, c'est préserver et aussi restaurer les quantités écologiques dans les PLU. Il y a une démarche globale en fait, qui est de mieux en mieux prise en compte, mais il est important de rappeler quelques grandes lignes. Ce qui est important, c'est d'inverser le regard aujourd'hui et de se dire on ne part pas de ce qui est bâti pour continuer à bâtir et aménager, mais on inverse le regard, c'est-à-dire qu'est-ce qu'on a en biodiversité, qu'est-ce qu'on a comme nature. Ça, c'est notre postulat de base. On essaye au maximum de préserver tout ça et on aménage avec et autour. Ça, c'est le premier changement qui est intervenu il y a quelques années et qu'il faut essayer de renforcer. Ensuite, c'est l'approche multi-échelle. Comme le disait Yannick, il y a le SRADET, il y a les SCOT, il y a les PLU. Donc tout ça, c'est un emboîtement d'échelle. C'est important qu'il y ait une cohérence et qu'on justifie, en fait, qu'on prenne en compte ou pas. Alors, avec le SRADET, il y a des règles différentes, il y a de la compatibilité, de la conformité. Mais en tout cas, tout ça doit être justifié de manière cohérente et prendre en compte bien les échelles entre les territoires et aussi à l'extérieur du territoire. Les continuités écologiques, elles ne s'arrêtent pas aux limites administratives, donc il faut bien gérer les franges de territoire. Un corridor interrompu entre deux SCOT ou deux PLU, ça c'est des zones qui doivent être traitées. Donc là, vous avez deux exemples. Je ne sais pas si c'est très lisible, je n'ai pas l'impression, mais vous aurez peut-être le diaporama. C'est Strasbourg qui a fait un exercice vraiment de démontrer que quand on part de l'échelle régionale jusqu'au local, voilà, vous avez des flèches de plus en plus grosses et on zoome de plus en plus. Et à l'échelle locale, on peut identifier des continuités écologiques et on est censé identifier des continuités écologiques qui n'ont pas été identifiées au niveau régional puisque c'est une échelle macro, ce qui est normal. L'inversion du regard, vous avez un exemple là, un petit schéma, mais donc il y a Rennes Métropole ou Nantes notamment qui ont fait cet exercice de partir de ce qui existait et de préserver au maximum. Ensuite, l'approche transversale est importante. On a parlé beaucoup au cours de la journée des services rendus par la nature. et de services écosystémiques. Alors, j'aime pas forcément cette entrée-là, mais indéniablement, c'est ce qui fait qu'on, dans un premier temps, on veut préserver la biodiversité. Cet exercice a été fait dans le PLUI de Nantes Métropole. Vous voyez une petite carte qui est peut-être pas non plus très lisible, mais sur cette carte, vous voyez qu'ils ont croisé en fait les réservoirs de biodiversité, donc les zones bleu clair, avec le réseau de transport, donc avec le tramway, avec le paysage aussi, avec le cours d'eau, pour voir comment tout ça, ça cohabitait ensemble. Ils ont fait le croisement en croisant d'autres thématiques aussi. Et donc ça, c'est un travail intéressant, puisque les contiers écologiques, ce n'est pas un bloc. Hein. C'est en lien avec toutes les autres thématiques, avec la qualité de l'air, avec l'urbanisme, avec les risques, avec le paysage, la qualité de l'eau, etc. Ce qui est important aussi, c'est l'approche multipartenariale. En général, l'intégration des continuités dans les PLU, ça ne se fait pas tout seul. Il y a l'exemple de Rennes Métropole ou de la commune de Münterscholz qui ont créé soit des espèces de comités de pilotage ou comités techniques qui associent, alors il y a des choses réglementaires, il y a des choses un peu plus volontaires. Münterscholz, ils ont fait un ABC, par exemple, partenarial, où ils ont associé des associations, des entreprises, des bureaux d'études, des citoyens, etc. Donc plus on associe au maximum en amont un maximum de personnes, plus c'est appropriable et plus on peut mettre en œuvre des mesures facilement, en tout cas de manière plus volontaire sur le terrain. Je crois que je vais aller plus vite parce que je suis déjà... Voilà, bon, ça va. Alors, l'identification des quantités écologiques, elle se fait dans toutes les pièces du PLU. Souvent, il y a un très bon diagnostic. Dans l'état initial de l'environnement, on a des études de plus en plus spécifiques, avec un chapitre spécifique, ce qui n'était pas le cas avant. Là, on voit ça apparaître. Et puis souvent, ça se délite un peu, c'est-à-dire que dans le PADD, on a des orientations ou pas. Et puis, dans le règlement, on a des choses un peu moins visibles. Et puis, bon, les OAP qui sont obligatoires maintenant, depuis la loi Climat et Résilience, les OAP TVB. Voilà, il faut bien que ce soit présent dans toutes les pièces, qu'on montre la cohérence et qu'on montre si j'ai un diagnostic et des enjeux, à ce moment-là, je fixe des orientations spécifiques par sous-trame assez précises et dans mon règlement, je dois avoir des outils qui vont préserver ou remettre en bon état les espaces à enjeux. Donc c'est vraiment, il ne faut pas hésiter, l'évaluation environnementale est faite pour ça, à boucler, c'est un document itératif avec des boucles de rétroaction. Si j'ai fait les mauvais choix dans mon PADD, enfin mes mauvaises orientations qui semblent assez peu précises pour décliner un règlement, je reviens sur mon PADD et j'adapte au fur et à mesure pour avoir un document cohérent et qui ait du sens. Là, je vais vous présenter assez rapidement quelques petits outils, pas tout en détail parce que Florence va en préciser d'autres sur l'agglo de La Rochelle. Mais dans le règlement graphique écrit, il y a plusieurs outils qui sont mobilisables pour les quantités écologiques. Je vous en cite quelques-uns. Les espaces et secteurs contribuant aux quantités écologiques. À chaque fois, j'ai marqué en tout petit la référence législative du code de l'urbanisme ou réglementaire. Là, un exemple sur l'Eurométropole de Strasbourg. Donc en Poitiers vert, c'est 4700 hectares qui ont été classés au titre de cet article. Ils ont préservé les éléments qui étaient situés au sein des corridors écologiques et les réservoirs de biodiversité. Donc c'était tout ce qui était ripisylve, donc boisement le long des cours d'eau, des zones boisées, des bosquets, des haies, des prévergers, des talus. Donc en général, c'est des grands ensembles, mais on peut aussi intégrer des petits éléments un peu plus linéaires. On a aussi un article qui est assez peu mobilisé, c'est les terrains cultivés ou espaces non bâtis nécessaires au maintien des quantités écologiques. On l'a assez peu vu dans les documents. Rennes Métropole le mobilise. À ce titre, il a préservé 3 hectares de terrain cultivé sur 6 communes, donc présents en milieu urbain, en zone U. Donc. Et l'objectif là, pour Rennes Métropole, c'était de maintenir des vergers, des jardins familiaux et aussi participer à la qualité paysagère. Ces terrains sont repérés dans le document graphique. Ils sont inconstructibles, à l'exception des travaux et des constructions légères qui peuvent destiner à la gestion de ces espaces. Donc là, c'était un extrait du règlement et on a entouré en rouge cette parcelle. On a les emplacements réservés qui sont classiquement utilisés pour de la voirie, par exemple, mais ils peuvent être aussi mobilisés pour, là vous voyez quelques exemples dans le PLU de l'Eurométropole de Strasbourg, Ça peut être pour préserver des espaces taxés ou de l'entretien des berges le long des cours d'eau, la création de jardins familiaux, d'espaces verts, de valoriser des coulées vertes, des corridors ou de créer des parcs naturels. Donc ça, c'est quand la collectivité en a la maîtrise foncière, après, ça permet que cette parcelle ait cette destination qui est précisée dans le PLU. Sur Mutterscholl, c'est un autre petit exemple. Il y a deux emplacements réservés, vous voyez en rouge là, qui ont objectif de permettre à terme la recréation d'espaces verts pour améliorer le maillage écologique. Pour l'instant, la commune n'en est pas propriétaire, mais en tout cas, si elle arrive à avoir la maîtrise foncière en acquérant les terrains, elle pourra mettre en place, aura cette vocation de restaurer les continuités écologiques. Okay. Un autre outil, c'est d'imposer des caractéristiques aux clôtures pour préserver ou remettre en bon état aussi. C'est de plus en plus utilisé. Alors souvent, on va détailler les clôtures d'un point de vue esthétique, un peu, ou délimitation de parcellaires, mais on peut insérer des choses pour faciliter la transparence, c'est-à-dire la facilité de la circulation de la faune, notamment. Nantes Métropole, dans ses zones UE, N et A, a stipulé que les clôtures doivent permettre le passage de la petite faune et ne doivent pas créer aussi d'obstacles à l'écoulement des eaux. Donc ça peut avoir plusieurs vocations. Donc vous voyez, ça a été repris dans l'OAP, donc dans le règlement on inscrit des choses précises, on peut inscrire que les sous-bassements doivent être laissés libres, qu'on peut avoir une maille de temps d'ouverture, etc. Donc on peut mettre des choses assez précises, ou des haies végétalisées. Dans le PLUI de Nantes Métropole, donc c'est repris dans l'OAP, avec des petits schémas et des précisions, vous voyez les minimums d'ouverture, 20 cm par 20 cm. Donc ça, c'est inscrit dans l'OAP thématique paysage pour aller un peu plus loin dans la description des clôtures, des caractéristiques. Une minute, je pense que j'ai quasiment fini, je fais vite. Il y a la sectorisation du zonage, donc c'est-à-dire qu'on va mettre un indice sur certaines zones. Donc par exemple, en zone N, ZH, ça peut être des règles spécifiques pour les zones humides. NCO, c'est pas, je vous dis des exemples, hein, parce que ce n'est pas régulé par le code de l'urbanisme. NCO pour les corridors, voilà, avec des règles spécifiques de protection ou d'inconstructibilité. C'est souvent fait dans les zones N ou A, mais ça peut être fait dans des zones U. Là, vous voyez un exemple pour Nantes Métropole, avec un schéma aussi dans l'OAP. Ils ont écrit qu'il fallait concevoir le bâti comme support de nature en ville, favoriser la biodiversité, éviter l'artificialisation des sols, etc. Donc cet indice peut être aussi utilisé en zone U ou voire AU. On a des outils plus classiques que je ne vais pas détailler parce que j'arrive au bout. Vous avez la liste là et puis Florence va revenir. Ces deux petits exemples illustrés, je peux les faire passer. Donc c'est les EBC, les espaces boisés classés. C'est une forte protection qui après implique peut-être parfois des contraintes puisqu'il faut un régime d'autorisation après pour intervenir dessus, donc à réfléchir. D'autres outils peuvent être utilisés pour les boisements ou les haies. Le coefficient de biotope par surface sur Rennes Métropole, donc c'est un coefficient qu'on met en pleine terre ou toiture végétalisée, mur végétalisé, donc qui peut être mobilisé par secteur. Le coefficient va varier d'un secteur à l'autre. Le dernier outil, c'est la réalisation d'espaces libres et de plantations. En général, c'est utilisé pour les espaces de loisirs, mais ça peut être mobilisé comme pour Strasbourg ou Rennes, pour les continuités. Et enfin, un qu'on n'a jamais vu dans les règlements, mais qu'on a vu dans des annexes, c'est qu'on peut préciser le tracé et les caractéristiques des voies de circulation. Là, c'est un petit exemple sur Bordeaux Métropole qui n'est pas inscrit dans le règlement, mais c'est des choses qu'on peut mettre dans le règlement. Par exemple, un espace à côté de la voie Ruy, végétalisé, maintenir un linéaire de haies, un alignement d'arbres, etc. Et donc j'ai fini, je vous ai mis les sources, donc je pense que le diaporama vous sera défini. Il y a deux documents, un TVB et PLUI, et un document TVB orientation d'aménagement et de programmation, et ce sont des retours d'expérience qui ont été produits avec le Centre de ressources nationales TVB de l'OFB. Voilà, je vous remercie de votre attention.
3: Merci beaucoup Vanessa. Donc maintenant, on va laisser la parole à Florence Nassier. On revient sur du local, hein, sur l'agglomération de La Rochelle. Et Florence va nous montrer justement comment, à partir de l'analyse de la trame verte et bleue dans les études préparatoires, l'agglomération a pu, dans son PLU intercommunal, intégrer justement, notamment dans le règlement, sur les OAP, cette trame verte et bleue.
5: C'est parti. Voilà. Donc l'agglomération de La Rochelle, c'est un territoire extrêmement riche en différents milieux, terrestres, marins. Je ne vais pas vous faire la liste de tous les espaces qui sont protégés, inscrits, toutes les réserves naturelles, les espèces Ramsar, etc. Mais enfin, on est sur un territoire extrêmement riche et évidemment qui nous oblige à protéger. Le paysage, peut-être que vous êtes arrivé en voiture, je ne sais pas, en train, vous avez peut-être vu peut-être un paysage peut-être un peu monotone, mais malgré tout, on a une variété de paysages et de milieux très différents que confirme effectivement l'occupation du sol, la Corée Land Cover, avec des types de paysages et d'occupation du sol très, très variés. Ce genre de planches, ce sont les planches que nous, on trouve dans le rapport de présentation du PLUI. C'est toute la partie diagnostic que nous avons faite quand nous avons élaboré le document d'urbanisme qu'on a approuvé en 2019. De ce diagnostic, nous avons fait évidemment une liste d'enjeux qui ont été partagés avec nos élus. Et parmi les différents enjeux qui ont été concrétisés dans un document qui s'appelle le projet d'aménagement et de développement durable, qui est, on va dire, la partie politique du PLUI, c'est un document assez court qui explique ce qu'on veut faire, on a une orientation qui est très importante dans ce PADD, qui est protéger le patrimoine naturel. Pour les élus de La Rochelle, protéger le patrimoine naturel, c'était la base du document, c'était un invariant. C'est exactement ce que disait Vanessa tout à l'heure, ça fait partie des fondamentaux. Il fallait faire avec, il fallait faire autour, mais en tout cas, il ne fallait pas venir aménager ou abîmer ces espaces. Donc, dans le PADD, vous voyez qu'on on a parlé de trame verte et bleue, on a parlé des zones humides, évidemment des zones inondables, des zones submersibles, de tout ce qui concerne les entités paysagères, mais aussi la maîtrise des enveloppes urbaines, et ça rejoint les questions du zéro artificialisation net. Alors, on est parti d'un premier document. À l'époque, c'était le SRCE, le schéma régional de cohérence écologique, qui est maintenant transformé en SRADET. Mais vous voyez, c'est bien ce qu'on disait tout à l'heure, c'est que c'est un document qui est quand même assez général. Finalement, nous, quand on a regardé ce document et qu'on l'a appliqué à notre territoire, on a vu qu'il y avait pas mal de choses qui n'étaient pas correctes. Il y avait des erreurs, c'était tellement fait avec Michel Macron, quand on le transposait chez nous, il y avait des choses à corriger. Donc ça, ce n'est pas un problème, ça s'explique. Quand vous faites la transposition de ce document dans votre document d'Urba, vous dites, à l'échelle régionale, c'était peut-être vrai, mais quand on zoome, c'est faux. Donc pourquoi on dit que c'est faux? C'est parce que nous, on a fait d'autres analyses à un niveau plus petit et on est rentré dans un système de modélisation pour identifier où sont les corridors, où passent les différents cortèges. Donc évidemment, on a tout un corridor marin. On a des espèces assez emblématiques hein, qui vivent dans la mer des Pertuis. Mais sur la Terre, on a différents corridors. Et vous voyez, entre la trame telle qu'elle était présentée dans le SCOT, le document qu'on voit, la photo à gauche, et la transposition qu'on a faite dans le PLUI, finalement, à chaque fois qu'on fait un document d'urbain, on rentre plus dans le détail. Et par exemple, la différence entre à gauche et à droite, vous voyez, par exemple, on a identifié des trames, les grosses flèches jaunes. Ça, c'est la trame ouverte, c'est-à-dire ce sont des corridors où passent du gibier, où passent des oiseaux éventuellement, enfin, bien sûr, des oiseaux, mais dans des espaces qu'on n'arrive pas à quantifier. On ne peut pas dire où ça s'arrête, cette trame. Par contre, les trames vertes, tout ce qu'on voit comme tout ce qui est en tache verte ou tout ce qui est en tache bleue, ce sont des corridors très faciles à identifier parce que ce sont des espaces boisés ou des linéaires de haies ou des ripisylves ou bien des canaux, des rivières, des choses comme ça. Donc le document d'Urba, le PLU, ce qu'il doit faire, c'est rentrer dans ce détail pour finalement pouvoir faire une protection au niveau parcellaire. Ça rentre à ce niveau de finesse. Et puis on a complété cette analyse par un inventaire, en plus de la trame verte et bleue majeure, de tout ce qui est notre patrimoine local. Alors on habiterait dans le bocage normand, je pense qu'on s'occuperait peut-être pas tant des arbres, mais nous à La Rochelle, c'est un territoire très sec. On a tellement peu de, on n'a pas de bocage, on a peu de haies, on n'a pas de forêt, on n'a pas beaucoup d'arbres non plus. Donc, ce sont des éléments qui, à la fois pour le paysage en termes d'identité, sont très importants, mais aussi en termes de biodiversité, c'est des éléments à préserver. Donc, c'est pour ça qu'on fait des inventaires aussi précis. Et naturellement, si on fait des inventaires et qu'on dit qu'on va le protéger dans le PADD, il faut bien qu'on trouve une déclinaison opérationnelle dans les outils réglementaires. Donc l'outil réglementaire, le premier qu'on utilise, nous, c'est une orientation d'aménagement et de programmation qui concerne le paysage et la trame verte et bleue. Elle est consacrée entièrement à ces deux motifs. Donc je ne vous ai pas mis toutes les fiches, mais il y a notamment une fiche qui s'appelle, la fiche 7, là, préserver les continuités écologiques majeures. Il y en a une autre qui est préserver et développer l'armature verte urbaine. Donc, que ce soit pour l'accueil de la biodiversité ou pour faire des espaces de refuge pour la petite faune, etc. Donc, pour chacune de ces orientations, l'OAP définit des moyens d'y arriver. Elle ne vous dit pas exactement ce que vous devez faire, ce n'est pas comme un règlement, mais vous donne une palette d'outils pour y arriver. Et donc, par exemple, dans les outils, vous voyez à droite, on a identifié donc, nos corridors, ils sont indiqués dans l'OAP thématique, donc il y a un rapport de compatibilité avec. Quand vous déposez un permis, vous devez regarder ce document. Vous avez un rapport de compatibilité avec. Et par contre, si on s'aperçoit qu'on agit sur un projet qui se trouve être sur un nœud, un point de conflit, donc le petit tableau qui est là à gauche, là, on a des endroits, nous, sur notre corridor, aujourd'hui, on a des loutres qui vivent sur notre territoire. Bon, ben, il y a des endroits, les loutres, elles ne peuvent plus passer parce qu'une petite rivière a été busée et elles sont obligées de passer sur la quatre voies. Et forcément, régulièrement, les pauvres, elles sont écrabouillées. Donc, on a établi des points de conflit comme ça. Et donc, si d'aventure, un jour, le propriétaire de cette voirie devait faire des travaux, il sait, enfin, il devra regarder dans le PLUI et on lui dit comment il devra faire pour supprimer ce point de conflit. Donc on a fait ça pour tout un tas d'items, et puis on a croisé les items, par exemple avec des petits logos, comme ça, la petite feuille de chêne ou la petite chauve-souris, ça vous permet de voir, quand vous agissez sur une OAP, si vous avez un rapport avec d'autres enjeux. Par exemple, quand on va agir sur la capacité d'accueil de la biodiversité, la fiche 8 là, qu'on voit à droite, et bien peut-être que vous allez agir sur d'autres actions. Donc en fait, il y a des actions qui sont complémentaires et qui additionnées apporte des atouts supplémentaires à une action. Donc, notre objectif, c'est évidemment de protéger la biodiversité. Alors, on a un autre outil, ce sont les OAP spatialisés. Donc là, on fait des petits zooms opérationnels sur des secteurs de développement. Et dans le cadre de ces OAP, on va dire ce qu'on attend en termes de prise en compte de la biodiversité à travers ces petites légendes. Donc, vous voyez, par exemple, les petits points verts, ce sont des alignements d'arbres qu'il faut conserver ou des bosquets. On a des milieux humides qui sont à protéger, des cours d'eau qui sont là. On va avoir des zones inondables. On va avoir des haies, des bosquets à recréer, des espaces de nature à faire, etc. Donc, ça, c'est toute la petite légende qu'on utilise. Et puis pour les OAP, quand on rentre dans le détail du petit point de focus dont je parlais, bah dans l'image en question, ici, vous voyez, bah, au centre, on a un petit ruisseau. Bon, bah, on a installé des berges dans ce ruisseau pour justement que personne ne vienne construire en bord de ce ruisseau, pour bien maintenir l'usage de ce ruisseau en cas de montée d'eau ou en termes d'entretien, pour éviter les embâcles. Et puis en frange, vous avez une coulée verte à compléter ou à épaissir. Et puis, vous avez des espaces qui sont existants qu'il va falloir arborer ou développer. Donc, tout ça, c'est expliqué dans un texte. C'est formalisé dans une image avec laquelle il y a un rapport de compatibilité. Puis, vous avez la légende qui vous explique ce qu'on attend. Et puis, des petites coupes qui vous disent également comment est-ce qu'on veut que soit traitée la frange. C'est un enjeu très important pour nous, les franges paysagères sur notre territoire. D'une part, pour bien marquer la fin des bourgs et villages. Et puis aussi, c'est des enjeux en termes de bonne cohabitation avec le monde agricole. Je pense que vous avez entendu parler des enjeux sur les pesticides sur notre territoire. 2 minutes. Alors, on termine avec le règlement. Donc, dans le règlement, là, on rentre dans le dur parce que dès lors que c'est dans le document réglementaire, la partie règlement, vous avez un rapport de conformité. C'est-à-dire que votre document, si vous voulez déposer un permis, il va falloir être carrément pareil que ce que demande le règlement. Donc, on a différents outils que Vanessa a listés, hein, les EBC, les espaces verts protégés, les zones humides. Et je vous donne un exemple de carte. Dans un territoire tout près d'ici, que vous irez peut-être visiter, qui s'appelle le Marais de Tadon, là, qui est vraiment en porte, vous y êtes passé à côté si vous êtes arrivé en train, ben, vous voyez très bien comment c'est matérialisé sur la carte. Tout le bleu, c'est un réservoir de biodiversité. On est dans une SNIEF, donc on est dans un zonage NR, N, remarquable. Vous avez une zone humide, c'est la plat bleue. Vous avez des secteurs de fossés et de canaux qui sont des petits traits bleu foncé. Vous avez au-delà, dans une zone d'un grand collectif, des espaces verts protégés, des EBC, etc. Donc là, vous voyez toute la palette d'outils sur une zone, sur le plan, à quoi ça ressemble. Et puis dans le PLU, tous les outils qu'on a mis en place pour protéger cette trame verte. Donc les corridors ouverts sont classés en A ou en N. Dès qu'on est sur des corridors qui sont réductuels, où il n'y a quasiment plus de place pour que les espèces puissent se déplacer, on les a protégés, ils sont complètement inconstructibles. La trame verte est protégée par des zonages soit de nature remarquable NR, soit nature normaux. Et puis évidemment, il y a une déclinaison de règles qui s'y adapte. Les zones humides sont toutes protégées, les zones inondables également, en fonction de la gravité de l'inondabilité. Et puis tous les ruisseaux, les canaux, les fossés sont tous identifiés, puisque à partir de ces ruisseaux, on a défini des bandes qui sont inconstructibles de part et d'autre de ces espaces, puisqu'on a des gros enjeux, vous le savez, d'inondabilité et de submersion sur notre territoire. Donc c'est un résumé de tous les outils. Évidemment, il y en a un petit peu plus qui sont déclinés dans les OAP, mais je pense que vous voyez grosso modo comment on a décliné les outils sur le PLU de La Rochelle. Voilà.
3: Merci beaucoup, Florence. Donc après, vous avez bien vu, voilà, ces trois exemples qui ont bien montré comment l'identification précise des enjeux en amont trouve sa traduction ensuite dans les documents. Et vous pouvez rester là parce qu'en fait, il n'y a pas de diaporama. Trouve sa traduction dans les documents d'urbanisme, que des outils existent. L'objet de cet atelier, c'est justement l'évolution. Et c'était pour vous montrer au travers de ces différents exemples que petit à petit, effectivement, ces outils sont de plus en plus mobilisés. Donc là, maintenant, on va passer à Jacques de Buire, qui, lui, pour le coup, est un porteur privé, un propriétaire privé d'un terrain, porteur d'une OBRE, une obligation réelle environnementale. Donc c'est un dispositif foncier de protection de l'environnement. Donc finalement, sur son témoignage, nous verrons comment, justement, on peut trouver une concrétisation dans les documents d'urbanisme d'un outil destiné à un propriétaire privé qui s'engage à protéger son terrain en partenariat avec une collectivité pour en faire une zone à haute valeur écologique.
6: Oui. Alors tout d'abord, je vais vous parler un petit peu de la démarche qui mène un citoyen quelconque à vouloir signer une OREE avec une collectivité et une association de protection de l'environnement, puisque nous avons signé un havre de vie sauvage avec l'ASPAS, l'association de sauvegarde et protection des animaux sauvages, qui s'appuie sur une obligation réelle environnementale, mais on va rentrer un peu dans le détail. Alors tout d'abord, nous sommes partis d'un constat. On croit souvent que la crise de la biodiversité résulte du dérèglement climatique, ce qui est complètement faux. Alors qui suis-je pour vous dire ça ? Eh bien, je ne fais que reprendre les termes, les écrits du CNRS, qui poursuit en disant que les variations de température, les variations de niveau des océans et leur acidification, ben tout ça, c'est évidemment devant nous. C'est-à-dire que le mur, il arrive. Ce qui est à l'origine du déclin actuel de la biodiversité, c'est bien un problème de la manière dont nous utilisons l'espace. Au cours des quelques milliers d'années qui viennent de s'écouler,

fait perdre à peu près 10% de la surface cultivable sur Terre. C'est cette toujours le CNRS. Bien, à partir de maintenant. C'est cette transformation de l'usage des terres qui est à l'origine de l'extinction de la biodiversité. Entre 1970 et aujourd'hui, la moitié des oiseaux ont disparu, 75% des insectes. À l'échelle planétaire, c'est 75% des individus vertébrés qui ont été perdus, mammifères, oiseaux, poissons, amphibiens. Ceci est colossal. Et si on remonte encore un peu plus dans le temps, la biomasse des mammifères, c'est-à-dire le poids de l'ensemble des mammifères sur Terre, était de 99,9% il y a 2000 ans. Aujourd'hui, cette part est de l'ordre de 1 à 2%. C'est-à-dire que 98% de la biomasse des mammifères est constituée par les animaux d'élevage et par l'homme. Autrement dit, parallèlement, 37 480 espèces sont aujourd'hui menacées d'extinction. Source, la liste de l'UICN, liste rouge de l'UICN. Mais des exemples de territoires menacés, il y en a énormément. Si aujourd'hui on considère que 29% du territoire national constitue un espace à enjeu, 6% du territoire national est réellement protégé. 0,6% du territoire national. Face à cet état des lieux, face à l'inaction ambiante, il me paraît indispensable que le citoyen que je suis agisse sans attendre. Et donc maintenant, je vais vous parler de l'initiative privée que nous avons menée, qui a permis de faire progresser la réglementation et potentiellement l'urbanisme, le havre de vie sauvage, que nous avons conclu avec l'ASPAS et la commune de Mel, dans les Deux-Sèvres. Nous vivons sur un territoire au sein du pays mélois qu'il est extrêmement important de protéger. Il s'agit d'un corridor écologique construit autour d'un cours d'eau, avec un foisonnement d'espèces animales et végétales, avec des enjeux énormes en termes de qualité d'eau, en termes de réduction de risque d'inondation et de séquestration du carbone. Tout cela lui a valu le classement en zone Natura 2000. La propriété couvre, c'est un confetti, 7 hectares d'une très grande richesse. Elle est constituée d'une prairie sèche, d'un bois, d'une prairie cultivée, d'une zone humide. On y trouve des renards, des blaireaux, des sangliers, des martres, des fouines, des petits passereaux tels que le loriot, les loutres, des campagnols amphibies, on identifie la fritillière, la renoncule à feuilles d'ophioglosse, la véronique mourondeau, etc. Mais malgré les mesures de protection décrétées en zone Natura 2000, cet espace est, le moins qu'on puisse dire, en danger. On y chasse, on y déterre les renards, les blaireaux, on y arrache des peupliers, on coupe au pied des chênes plus que plusieurs fois centenaires qui maintiennent les rives des berges, enfin les berges des rivières pour replanter des peupliers. Nous sommes bien en zone Natura 2000. Aussi ai-je dû trouver l'outil qui me permettait à moi, simple citoyen, d'aller un peu plus loin et d'honorer mes engagements vis-à-vis des générations futures. Je l'ai trouvé en termes de ORE, obligation réelle environnementale. Mais qu'est-ce que c'est que ça? Puisque, en plus d'avoir signé une ORE avec la mairie de Mel, nous avons également signé avec l'ASPAS le havre de vie sauvage, beaucoup plus strict que l'ORE proposé par le législateur. L'ORE, trois petites lettres, qui peuvent faire quand même pas mal en faveur du vivant. Les obligations réelles environnementales sont un outil créé par la loi de biodiversité du 8 août 2016 et codifié à l'article L132.3 du Code de l'environnement. Il s'agit d'un contrat conclu entre un propriétaire privé, mais pas que. Ça peut être un industriel, mais pas que. Ça peut être une collectivité locale. Il s'agit d'un contrat conclu donc entre ce propriétaire de façon permanente avec un co-contractant qui peut être une collectivité ou une association qui s'occupe, dont l'objet est la protection de l'environnement. Ça peut être le conservatoire d'espaces naturels ou un parc naturel régional. Cela peut concerner une forêt, une mare, un arbre, plusieurs arbres, bien entendu, un cours d'eau, une zone humide, des prairies, un plan d'eau et même des éléments bâtis s'ils présentent un intérêt pour le vivant. Le tout est signé devant un notaire. L'importance du notaire, c'est que ceci permet de transmettre les dites obligations du propriétaire, de propriétaire en propriétaire, d'héritier en héritier, pour une durée qui peut s'étendre à 99 ans, renouvelable une fois par tacite reconduction, c'est-à-dire 198 ans. Les règles édictées s'imposent à tous les héritiers, à tous les successeurs. En contrepartie,

0: le propriétaire reçoit une assistance technique de la part du co-contractant, voire une aide financière, voire une aide en nature, par le biais de travaux, par exemple. À la différence, et ce qui me semble important, c'est qu'à la différence d'un outil réglementaire, on l'a vu plus ou moins bien respecté, l'ORE est librement discuté et consenti entre les parties. On peut tout mettre dans une ORE. Quand je dis tout mettre, c'est-à-dire on peut s'engager à ne pas construire, à ne pas cueillir, à interdire l'entrée à des véhicules à moteur. On peut tout faire, tout interdire, sauf la chasse. C'est le législateur qui l'a dit, qui l'a écrit. Donc, pour éviter le déterrage des renards et des blaireaux sur les 7 hectares, puisque c'était une zone qui était et qui est de nouveau occupée par les renards et les blaireaux, eh bien, nous avons décidé d'aller plus loin et nous avons signé donc ce havre de vie sauvage qui correspond à la catégorie 1B des réserves naturelles intégrales, zone de nature sauvage du classement des aires protégées de l'UICN. Schématiquement, dans le havre de vie sauvage, plus de chasse, pas de pêche, pas de coupe de bois mort, pas d'élagage. On n'enlève pas le bois mort, parce que le bois mort est une source, comme vous le savez, d'une richesse importante. Il fait partie du lieu. À quoi avons-nous le droit? L'entretien des sentiers et, bien entendu, ce que nous impose la législation en matière d'entretien. Mais chez nous, la priorité est à la nature. On y pratique la libre évolution. On promet la protection et la conservation du vivant. En fait, on laisse le travail silencieux de la nature opérer. Chez moi, on laisse faire, vous diront certains. On peut considérer qu'il s'agit, pour certains, d'un laisser-aller. Nous y voyons, nous, une démarche totalement scientifique. Voir la nature reprendre ses droits, d'année en année, et dans le cadre des questions tout à l'heure, on pourra peut-être rentrer dans le détail. Bref, chaque jour, nous nous émerveillons. Ces lieux en transition écologique constituent d'exceptionnels laboratoires du vivant, où peuvent apparaître de nouvelles espèces grâce à la domestication, où peuvent réapparaître des espèces disparues du fait de l'homme, ou alors se réfugient des espèces en conflit avec les humains qui viennent se réfugier pendant les périodes de chasse. En fait, en signant un havre de vie sauvage, c'est un petit peu comme si on donnait un statut à la Terre. À Mel, cette initiative privée a eu et va avoir des répercussions sur l'urbanisme, en contrepartie de la mairie pour intégrer ce zonage dans les PLUI. Depuis plusieurs années, la mairie de Mel met en place des réseaux de biodiversité communale, au nombre de 15, dont le but est la création de corridors écologiques. Ces corridors ne sont plus accessibles au public, sauf au moment des inventaires faunistiques ou floristiques. Aujourd'hui, dans le cadre du nouveau PLUI, elle essaie d'inciter les autres communes à faire de même et à créer une continuité territoriale. Être pour la mairie co-signataire d'une ORE d'origine privée constitue une continuité dans la démarche de la ville. La taille, mais aussi les emplacements des ORE, constituent une réelle complémentarité. Une minute. Le fait que le maire s'associe à l'ORE apporte de la crédibilité et de la légitimité à la démarche. Au niveau de l'élaboration du PLUI en cours, des zonages particuliers ont été prévus. Exemple, des zones en ZN, exploitation du bois autorisée ou exploitation sportive et touristique autorisée ou nature totalement protégée. L'intérêt est que ces différentes classes s'appliqueront à toute l'intercommunalité. Le développement des ORE est restreint et long, mais ce mécanisme vit une seconde vie puisqu'il est également reconnu comme méthode compensatoire. Tout ce que je peux dire, c'est qu'après 4 années de recul, nous constatons que la nature ne demande qu'à s'exprimer dès que l'homme s'abstient d'intervenir. Il ne me semble pas que ce soit avec plus de technique que nous protégerons la nature, mais certainement avec un peu plus d'éthique et de philosophie. En résumé, ce dont nous avons besoin, c'est d'apprendre à nous effacer, à ne pas être là, et en tout cas, à doser notre présence et à être enfin humble. Je vous remercie.
1: Merci beaucoup pour ce témoignage et cette initiative. Désolée à chaque fois de vous limiter sur le temps, mais si on veut que tout le monde ait le même temps de parole, c'est le jeu. Donc on va laisser la place à Marine Izquierdo, donc c'est la dernière prise de parole. Et l'objectif, c'est d'aller plus loin, montrer comment, voilà, vous avez bien vu à partir de ces témoignages, les possibilités, les outils. Marine va nous montrer vraiment comment explorer, comment aider les élus locaux à rédiger des droits d'entité naturelle, comment ensuite pouvoir les intégrer aux documents d'urbanisme à travers divers exemples qu'elle nous présentera. Merci.
2: Oui. Bonjour à toutes et à tous. Alors effectivement, là, pour cette intervention, ça va être du prospectif et je vais vous parler du possible dialogue entre droit de la nature et droit de l'urbanisme, en faisant le lien donc avec les documents d'urbanisme. Et donc, je vais m'appuyer sur deux cas concrets, le fleuve Tavignano en Corse avec le PADUC, et puis la charte du PNR du massif des Bauges. Mais avant de vous parler de ces deux cas, je vais faire une petite introduction rapide pour expliquer qu'est-ce que c'est que les droits de la nature, puisque peut-être que tout le monde n'est pas encore familier avec ça, la différence avec le droit de l'environnement. Donc très rapidement, droit de l'environnement, je pense que tout le monde connaît, c'est l'ensemble des règles de droit qui consistent à protéger, préserver, utiliser et gérer aussi les ressources naturelles. Les droits de la nature, ça consiste à reconnaître des entités naturelles, des fleuves, des lacs, des glaciers, des montagnes, comme des sujets de droit. Donc, alors reconnaître des droits propres, le droit d'exister, le droit à la régénération, le droit à la restauration, le droit de régénérer ses cycles naturels. Donc on leur reconnaît des droits et une personnalité juridique. Puisque, vous le savez, notre système juridique repose sur une distinction fondamentale entre les choses et les biens. Objet versus sujet de droit. Donc, avec les droits de la nature, on va reconnaître des entités naturelles sujets de droit. Ça peut peut-être faire sourire si c'est la première fois que vous en entendez parler, mais il y a tout un mouvement mondial de reconnaissance des droits de la nature à travers le monde, et actuellement, les droits de la nature sont reconnus dans une vingtaine de pays, que ce soit par la voie constitutionnelle comme en Équateur, par la voie législative comme le fleuve Whanganui en Nouvelle-Zélande et récemment en Espagne pour la lagune Mar Menor, ou bien par la voie jurisprudentielle, c'est-à-dire par des juges. Et en France, les droits de la nature ne sont pas encore reconnus, mais plusieurs associations, la société civile, militent pour la reconnaissance de ces droits de la nature. Le point de départ aussi, peut-être pour vous dire, des droits de la nature en Occident, de toutes les réflexions, ça a été l'article de Christopher Stone, publié en 1972, « Les arbres doivent-ils pouvoir plaider ?» Est-ce que tout le monde connaît ici ou pas, ou est-ce que ça vaut le coup peut-être que je passe deux minutes pour expliquer ? Donc, à la fin des années 60, aux États-Unis, en Californie, dans la vallée de Mineral King, qui est célèbre pour ses séquoias millénaires, la société Walt Disney prévoyait de construire une station de sport d'hiver et donc de raser tous ces séquoias millénaires. L'association Sierra Club, association de protection de l'environnement, s'opposa au projet. Elle a gagné en première instance et puis ensuite l'affaire est venue en appel. Et là, en appel, les juges ont déclaré que l'association Sierra Club n'avait pas d'intérêt à agir. Et cette notion d'intérêt à agir, elle est importante, que vous soyez particulier ou association, quand vous allez devant le juge, il faut que vous ayez un intérêt à agir. Et donc, les juges ont considéré que l'association n'avait pas d'intérêt à agir puisqu'elle ne rapportait pas la preuve que ses membres seraient lésés en cas de disparition de la vallée de Mineral King. Et c'est là, en fait, qu'intervient l'idée de Christopher Stone, juriste américain, qui se dit, enfin, constate cette impasse juridique et se dit, mais si une association telle que le Sierra Club, parce qu'on parle d'une grosse ONG, ne se voit pas reconnaître d'intérêt à agir, dans ce cas-là, est-ce qu'on ne pourrait pas reconnaître aux arbres le droit de plaider pour eux-mêmes, pour défendre leurs intérêts ? Il a donc écrit un papier là-dessus, qui a été publié, enfin, en tout cas, c'est arrivé à la connaissance de certains juges de la Cour suprême, puisqu'après la Cour d'appel, l'association Sierra Club est allée dans la Cour suprême. Et tous les juges ont quand même rejeté à nouveau l'intérêt à agir de l'association Sierra Club. Mais ce qui est intéressant, c'est que parmi les juges qui composaient la Cour suprême, trois d'entre eux ont rendu une opinion dissidente, c'est-à-dire une opinion dans laquelle ils disent qu'ils ne sont pas d'accord avec le jugement qui a été rendu. Parmi eux, parmi ces trois juges, le juge Douglas, qui dans son opinion dissidente a repris l'argumentaire de Christopher Stone en disant qu'effectivement le souci public contemporain de protéger l'équilibre écologique de la Terre devrait conduire à conférer aux objets environnementaux le droit d'agir en justice pour défendre leurs propres intérêts. Et il a même proposé de renommer l'affaire Sierra Club versus Morton, donc Sierra Club l'association et Morton le nom du secrétaire d'État de l'Intérieur, en Mineral King versus Morton. Donc ça, c'est vraiment le point de départ en 72, qui continue d'abonder de nombreuses réflexions sur les droits de la nature. J'en passe maintenant au premier cas, le fleuve Tavignanou et le Paduc. Donc le fleuve Tavignanou, enfin le Tavignanou Vivou, c'est une initiative qu'on accompagne avec l'association Notre Affaire à Tous. Initialement, on a un collectif, une association, Tavignanou Vivou, qui s'est battue en justice pendant 5 ans pour faire annuler un projet de stockage de déchets de terres amiantées dans un méandre du fleuve Tavignanou, qui est le deuxième fleuve de Corse, sur un terrain qui est géologiquement instable. Vous me direz, mais comment c'est possible ? Ben, c'est comme ça. On n'a pas toujours des victoires en droit de l'environnement. Le projet donc, a donc été confirmé et le collectif Tavignanou Vivou s'est dit, mais est-ce qu'on ne pourrait pas agir sur le terrain des droits de la nature ? Ils avaient déjà entendu des conférences sur le sujet. Donc ils sont venus nous voir et on leur a proposé de rédiger et de proclamer une déclaration de droit, type déclaration onusienne, comme la déclaration des droits de la terre-mer, la déclaration des droits de l'animal, des peuples autochtones, sur le même modèle, donc une déclaration citoyenne portée par 3 associations. Et donc elle a été proclamée en 2021, la déclaration des droits du fleuve Tavignanou. Et aujourd'hui, depuis sa proclamation, elle est soutenue par environ 5000 personnes et aussi une 30aine de communes traversées par le Tavignanou ont adopté des motions de soutien à cette déclaration. Une 30aine de communes, dont la ville de Bastia, mais aussi l'Assemblée de Corse qui a adopté une motion de soutien. Maintenant, vous me direz, c'est bien, c'est des déclarations, ça reste citoyen, ça reste des déclarations citoyennes. Juridiquement parlant, ça n'a pas d'effet contraignant, effectivement. Donc on réfléchit pour être pragmatique, en attendant qu'une loi sur les droits de la nature soit peut-être votée un jour. On essaie d'être pragmatique et on essaie de voir si on ne pourrait pas intégrer ces déclarations, qui sont en fait des instruments de mobilisation citoyenne et politique autour de valeurs communes fondées sur les droits de la nature, comment les intégrer ou les annexer à des documents d'urbanisme. Et des réflexions sont en cours pour annexer ou intégrer cette déclaration au PADUC, le plan d'aménagement et de développement durable de Corse, qui est donc un outil de planification, et qui dit, je cite, « La Corse a souhaité asseoir son développement à partir des valeurs de partage, de solidarité, d'éthique et d'ouverture, valeurs qui fondent le sentiment d'appartenance au peuple corse, au service duquel a été élaboré le PADUC. » Donc on voit déjà qu'il y a une approche humaniste du PADUC, mais également une approche écocentrique, comme avec les droits de la nature, on passe de l'anthropocentrisme, on se décentre, on va vers l'écocentrisme. Une approche écocentrique, donc, puisqu'on voit en introduction du PADUC, on lit « La terre doit enfin retrouver sa valeur d'usage et ne doit plus être considérée comme une simple valeur marchande. Elle est notre bien commun que nous devons protéger, valoriser, afin de pouvoir le transmettre aux générations futures. » On voit donc qu'avec le PADUC, mais comme d'autres documents d'urbanisme, c'est un véritable projet de société, tout comme le sont les droits de la nature, puisque je n'ai pas eu le temps de développer avant ce que je vous ai dit là en 3 minutes, je mets d'habitude une demi-heure pour le développer. Mais les droits de la nature, ça soulève des questions sur le plan juridique, philosophique, éthique, politique, démocratique. Ce n'est pas juste reconnaître des droits, c'est tout un ensemble. Donc l'idée, c'est donc de répondre aux préoccupations grandissantes de destruction, d'érosion et de pollution de la biodiversité. Un point intéressant à noter justement aussi dans le PADUC, c'est que parmi les objectifs opérationnels du PADUC, qui figurent dans le document de synthèse, il est notamment indiqué « favoriser les conditions d'un bien-vivre ensemble dans l'île ». Et cette notion de bien-vivre, elle est vraiment intéressante, puisqu'on retrouve cette même notion en Amérique latine, le « buen vivir », qui est une philosophie de vie qui se retrouve notamment dans la constitution équatorienne qui a reconnu les droits de la nature. Et donc ce principe de buen vivir, le bien vivre, ça véhicule une nouvelle éthique à partir des principes de respect, de solidarité, de complémentarité entre les individus et la terre-mère, la terre nourricière qu'on appelle Pachamama donc en Amérique latine. Le PADUC, donc, ce serait donc un outil de planification qui permettrait peut-être d'avoir une porte d'entrée pour peut-être déjà annexer la déclaration, puisque si vous regardez le PADUC, il y a déjà une charte qui est annexée. Je la reprends en ligne. 2 minutes, parfait. On a par exemple en annexe 1 du PADUC une charte de lutte contre la précarité, donc pourquoi pas intégrer la déclaration des droits du Tavignanou qui a fait l'objet de motions de soutien par l'Assemblée de Corse et déjà y faire référence et faire évoluer donc la terminologie petit à petit du PADUC. Premier exemple. Et je termine donc avec un deuxième exemple. la charte du parc naturel régional du massif des Bauges. Dans la version initiale de la charte du PNR du massif des Bauges, il y avait une référence aux esprits de la nature. Et la phrase suivante avait été introduite par le directeur du parc, Jean-Luc Desbois, qui est le principal rédacteur de la charte. Donc, je cite, « Invoquer les esprits de la nature pour recueillir leur accord sur les plans, projets et programmes. » Mais la version finale de la charte, après l'intervention des représentants de l'État, a bien sûr supprimé cette phrase. Je dis, c'est quoi ? Et il y a juste donc un clin d'œil qui a été fait dans la version finale de la charte. Et cette phrase qui a été ajoutée sur la consultation des esprits de la nature venait d'une expérience personnelle du directeur du parc, donc Jean-Luc Desbois. Il raconte qu'il a été dans un pays, enfin je crois que c'était à côté de la Russie, avec des peuples autochtones, qui eux à chaque fois invoquent les esprits de la nature avant d'entreprendre des travaux d'aménagement. Enfin voilà. Donc ça l'avait inspiré, il a voulu faire la même chose en France avec le PNR. Et aussi, le constat qui avait été fait et qui est expliqué donc, dans la charte du PNR, c'est qu'actuellement, aucune procédure ne propose de passer du temps, pourquoi pas partager à plusieurs acteurs, pour ressentir le lieu, s'y émerger un temps, pour comprendre son fonctionnement, découvrir les entités naturelles non humaines qui y vivent, voire jusqu'à aller engager une négociation avec elles. Puisqu'aujourd'hui, on n'appréhende pas les impacts environnementaux, enfin, on les appréhende qu'au travers de cartes, de listes, souvent depuis un bureau derrière un ordinateur. Donc cette phrase sur les esprits de la nature n'avait pas pour but de poser la question de l'existence ou non de ces esprits de la nature, ça n'était pas la question, mais ce qu'explique donc le directeur, c'est que Jean-Luc Desbois, c'est qu'il fallait créer une dynamique de réflexion sur différentes approches de la représentation de la nature dans la charte, dans le parc et dans l'organisation de notre société. Voilà donc deux exemples en cours de réflexion et d'élaboration que je voulais citer pour montrer le dialogue possible entre droit de la nature et urbanisme. Je vous remercie.
1: Merci beaucoup Marie. Merci à tous pour vos interventions et pour le respect du temps, surtout, c'est pas facile. Donc je suppose que vous avez des questions. Merci, levez la main et surtout commencez par vous présenter ainsi que votre fonction, s'il vous plaît. Tu as un micro ?
3: Merci. Bonjour à toutes et tous. Donc, Chloé Gérardeau-Moitié, moi je suis élue en Loire-Atlantique et vice-présidente en charge des ressources, milieux naturels, biodiversité et action foncière. J'avais une question sur la question du lien avec l'urbanisme. On l'a vu, il y a tout un travail qui est fait sur les continuités écologiques, l'aspect biologique des choses, en intégrant le plus possible les enjeux d'utilisation de l'espace pour les activités humaines. On l'a bien vu notamment dans certains documents d'urbanisme avec les cartes sur les transports, etc. Je me demandais s'il y avait des travaux qui avaient été faits sur les enjeux de pollution. Que ce soit des pollutions en termes des pesticides sur les sols et les écosystèmes ou les pollutions industrielles, avec peut-être des cartographies sur ces zones de pollution, des cartographies sur les sources de ces pollutions, des cartographies sur des zones à protéger de ces pollutions, des zones, la création de zones zéro pollution par exemple, un travail de mesure peut-être aussi pour voir où sont les zones polluées ou comment ça évolue dans le temps, parce qu'on sait très bien que ces pollutions sont aussi un facteur d'érosion ou d'extinction de la biodiversité. On cite souvent le chiffre des insectes, les 70% de population d'insectes disparus, les oiseaux, etc. Et c'est parfois un petit peu un angle mort. Je ne sais pas juridiquement ce que ça voudrait dire et ce qui serait possible de faire, mais je pense qu'à minima, il y aurait des vertus pédagogiques à engager ce travail.
1: Est-ce que sur l'agglo de La Rochelle, ou peut-être toi, Vanessa, sur tes expériences ?
4: Alors, il n'y a pas eu à ma connaissance, mais peut-être que ça existe, hein, de travaux qui croisaient les pollutions et les quantités écologiques. Par contre, ce que disait Yannick, effectivement, il y a des travaux sur ce qu'on appelle la trame brune, c'est la trame des sols. Et donc, on regarde essentiellement les vers de terre, mais toute la macrofaune du sol. Et donc, effectivement, dans ce cas-là, il peut y avoir des analyses de pollution du sol. Après, l'autre élément, c'est que certains documents d'urbanisme, je peux citer Nantes, Strasbourg, Lille, Métropole notamment, aussi dans le ex-Marseille, étudient ce qu'on appelle la trame noire. Donc, c'est la trame... C'est les continuités écologiques nocturnes, et on sait que c'est, on s'aperçoit aujourd'hui que c'est indispensable puisque la plupart des espèces sont finalement nocturnes, hein, 70% quasiment. Et donc, par ce biais-là, on étudie la pollution lumineuse. Par contre, tout ce qui est pollution chimique liée aux pesticides, etc., pas à ma connaissance, mais ça ne veut pas dire que ça n'existe pas. Mais je doute parce qu'on est, tout ce qui est transversalité quand même peine un peu à voir le jour dans les documents d'urbanisme. Mais oui, c'est pas un sujet évident aussi.
5: Nous, c'est une problématique très criante aujourd'hui sur notre territoire, la problématique de la pollution aux pesticides. Et on a des analyses qui ont été faites avec Atmo Poitou-Charentes, qui fait des relevés de la qualité de l'air. Et on a aussi des relevés de la qualité de l'eau, ce qui a conduit à fermer des captages, ici tout près de La Rochelle. Et donc, on essaye dans le PLU de trouver des solutions pour ça. Mais on est très limité parce que les PLU, c'est pas tellement fait pour gérer ce qui se passe en zone agricole. Donc, le seul chose qu'on peut faire, c'est imaginer des sortes de ceintures vertes autour des villages, qui seraient autant de bandes tampons, qui préserveraient les habitants des intrants agricoles. Seulement, c'est toujours la même chose, il faut acheter du foncier. Et puis ce foncier, il faut le gérer ou pas, mais en tout cas, il n'est plus géré par les agriculteurs. Donc, c'est des sommes que la collectivité a estimées, nous, mais qu'on n'a pas choisi de faire, parce que c'était d'abord dans le temps très compliqué à mettre en place, et puis ensuite très onéreux. Donc, on l'a fait que sur une commune, on a fait ça comme une sorte de test. Et ensuite, sur la question de la qualité de l'eau, nous, on a, sur les périmètres de captage de l'eau, où il y a des enjeux de pratiques agricoles très importantes, ça se fait plutôt par des stratégies foncières dans le cadre de programmes de gestion de l'eau, comme en ressources, par exemple, choses comme ça. Mais le PLUI a protégé les périmètres de captage rapprochés, notamment pour limiter certaines activités agricoles. Mais bien entendu, on ne peut pas dire dans un PLUI, ici, vous allez planter des carottes, là, des choux, et ici, vous allez faire du bio. Ça, on ne peut pas faire ça. Donc, on est très, très limité. Il faut passer à d'autres outils, comme les PAEN, comme des ZAP, des choses comme ça, qui ne sont plus des outils gérés par le document de l'urbanisme.
6: Bonjour Thierry Spa, je suis vice-président de la communauté urbaine d'Arras en charge délégué à l'écologie et à l'environnement. Et je suis président aussi d'une commission locale de l'eau sur un bassin versant. À Arras, ça a eu lieu fin août, la journée nationale des SCOT. Le sujet, c'était renaturation avec une première plénière qui disait 20 ans d'érosion de la biodiversité et maintenant que fait-on ? Auparavant, avec l'Association nationale des élus de bassin, nous avons une journée de rencontre avec donc le président de la Fédé Scott et quelques présidents de Scott qui visaient à remettre l'eau comme élément central, parce que transversal, de préparation des documents d'urbanisme dont les pluies et dont les Scott. Et donc l'eau est un sujet transversal, et en particulier au niveau de ce que l'on appelle, j'ai presque envie de dire encore maintenant vulgairement, le grand cycle. Et cette transversalité permet peut-être, dans des documents qui ont parfois un caractère réglementaire, d'y introduire des prescriptions garantissant au minimum une prise en considération de la préservation, voire de la restauration de la biodiversité, sur certains secteurs qui en valent le coup, en tout cas sur les zones humides, sur les cours d'eau et sur leurs annexes. Donc ça se passe dans un SAGE, schéma d'aménagement et de gestion des eaux. Il est malheureux qu'il n'y ait quasiment que la moitié du territoire français qui soit couvert par des territoires de SAGE, gérés par des commissions locales de l'eau. Mais ce côté transversal de l'eau peut-être permet aussi, je dirais, de renforcer un souci sur la biodiversité dans les documents d'urbanisme, puisque les prescriptions d'un schéma d'aménagement et de gestion des eaux s'imposent aux pluies et aux SCOT.
1: Tout à fait, merci. Est-ce que l'un d'entre vous veut réagir, compléter effectivement sur cette approche transversale? Il y a une autre question là derrière.
7: Oui, merci. Dominique Godefroy, je suis vice-président d'une collectivité territoriale de Boulogne-sur-Mer, donc chargé en charge de la biodiversité et puis du PCAET. Je salue mon collègue d'Arras, d'ailleurs. Voilà, on ne s'était pas vu depuis le début. trois remarques rapides et puis qui peuvent être des questions. Par rapport à la problématique de l'eau, on a essayé, nous, de mettre un dispositif supplémentaire à travers la mise en place d'orques, d'objectifs de reconquête de la qualité des eaux. On s'est vite rendu compte, malheureusement, que la mobilisation du monde rural se limitait au réglementaire. Et pourtant, on avait mis en place un certain nombre de dispositions financières qui permettaient d'aller bien au-delà. Et j'allais dire, je pense qu'il y a un vrai problème là par rapport aux engagements et aux investissements que peut faire le monde agricole. Et je pense qu'il faut travailler de ce côté-là, malheureusement, encore. Et puis, deuxième chose, à travers les plans climat, air, énergie, territoriaux, on a essayé d'apporter des objectifs ambitieux. Alors, bien sûr, qui sont en cohérence avec les Stradet. On a parlé du PLUI et des SCOT, mais on a, je rappelle, un document régional qui s'impose hein, à nous et on ne fait pas toujours ce qu'on veut. Donc, c'est la région qui peut imposer un certain nombre de choses. Mais à travers le PCAET, on a réussi à mettre des objectifs ambitieux qui dépassent les objectifs du Stradet, d'ailleurs. Je ne sais pas si on y arrivera, mais en tout cas, moi, ce que je tiens à dire, et je salue la démarche qui a été faite à travers une ORE, c'est n'ayons pas peur d'être ambitieux. Je veux dire, c'est pas, même si on nous le reproche, il faut être ambitieux, et plus on sera ambitieux, plus on arrivera à faire quelque chose. Et puis la troisième question, c'est que j'ai entendu parler de la biodiversité qui s'en sort toujours. Non, c'est pas vrai. C'est pas vrai. La biodiversité, elle s'adapte. C'est-à-dire, vous ne retrouverez pas la même biodiversité quand vous l'avez dégradée. C'est quelque chose d'important. Alors, en tant que président d'un parc marin, je peux vous dire que tout est en train de changer. Et ça change et ça ne reviendra pas. Il ne faut pas se leurrer. On ne va pas faire du rétropédalage. Si vous arrivez à terre à reconquérir un certain nombre d'espaces verts, avec des espèces ou voire des nouvelles espèces, en mer, ça va être beaucoup plus compliqué. Et je rappelle que la mer, c'est le poumon respiratoire et climatique de notre planète. Voilà, ça c'est hyper important.
1: Merci. Attends, tiens.
8: Oui, quand je disais disparition, c'est à l'échelle des extinctions, à l'échelle planétaire. Voilà. En effet, là je reprends parce que j'ai pas eu le temps de développer. En fait, on l'a bien vu avec le fonctionnement. La biodiversité, c'est seulement une adaptation, en fait. Et même Darwin l'a expliqué, en fait, il n'y a pas de finalité. Elle s'adapte. Donc, c'est comme un équilibre. On parle d'un équilibre, mais c'est un équilibre à vélo. Voilà. Et en fait, c'est ça. Il faut voir cette dynamique. Et quand on veut préserver la biodiversité, c'est avant tout lui permettre de s'adapter. Alors, on l'a bien vu sur d'autres ateliers. Et en plus, certains territoires sont même plus résilients. On se dit, oui, il y a encore quelque chose. Mais en fait, quand on étudie un peu l'historique, on voit qu'ils sont à peine résilients. Même s'il y a encore quelques espèces, il n'y a plus du tout l'habitat. Et on sait que génétiquement, ce n'est pas ça. Donc, je rejoins tout à fait ce qui a été dit. Mais je parlais à d'autres échelles. C'était pour faire la notion en disant, perdu diversité, est-ce que l'humain va disparaître ? Avant, on va avoir un problème sociétal et civilisationnel. Et pour le changement d'occupation du sol, en termes d'écologie du paysage, on s'est même rendu compte, comme c'est justement cette occupation du sol qui pose des problèmes d'adaptation, parce que ce n'est pas spécialement que son ampleur, c'est sa vitesse qui ne permet pas à la biodiversité de s'adapter. Et ben, l'adaptation au changement climatique va accentuer peut-être le changement d'occupation du sol au niveau agricole. Et donc, on n'est pas sorti de l'auberge, des fois, dans certains territoires, malheureusement.
1: Est-ce qu'il y avait d'autres questions ? Il y a deux questions par là.
9: Bonjour, Amandine Vallée. Je travaille à l'intercommunalité de Saintes en tant que chargée de mission ENS. Actuellement, on est en train de mettre en œuvre notre plan local d'urbanisme intercommunal, avec évidemment une échéance qui va arriver pour probablement 2026. Et en fait, moi, je travaille en lien avec mes collègues de l'URBA et de la planification. J'ai du mal à comprendre à partir de quel moment, en fait, le document, s'il est approuvé et terminé, est-ce qu'on peut venir dans l'année qui suit, rajouter des annexes, rajouter des éléments, et notamment en lien avec des études environnementales qui ne sont pas forcément toujours en phasage avec les documents d'urbanisme, et notamment cette question de la trame noire qui, aujourd'hui, les centres de recherche, ils travaillent quand même pas mal là-dessus, mais au niveau opérationnel, c'est pas encore complètement prêt pour se mettre en œuvre sur les territoires. Est-ce que à partir du moment où ça a prouvé, c'est terminé et il faut attendre le renouvellement d'un...
1: Est-ce que vous avez des exemples d'enjeux qui auraient été identifiés après
4: Moi, je suis pas urbaniste, mais je sais que ma collègue urbaniste me dit que tu peux réviser ou modifier, mais je vais laisser...
5: Exactement. Alors, l'avantage dans un document d'urbanisme, c'est que quand vous voulez supprimer des protections, ça vous oblige à faire des procédures très compliquées, de type révision. Par contre, quand vous voulez rajouter des protections, c'est plus facile. Donc, vous pourrez modifier votre document par modification, ce qui vous implique quand même de faire une enquête publique, peut-être même une concertation. Mais c'est quand même plus rapide que de faire la révision que vous êtes en train de faire. Donc, si vous n'avez qu'un seul objet dans votre évolution de document, vous pouvez faire une révision allégée avec un seul objet. Et puis sinon, une modification, peut-être même une modification simplifiée pour ajouter ces éléments. Mais vous aurez de nouveau une procédure d'évolution du PLU à faire et une description, et enfin, tout ce que vous êtes en train de faire pour la révision, évidemment, mais en plus court.
10: Il y a un petit exemple
1: Puis après je reviens à vous.
11: Oui. Aline Corbeau, donc moi je suis responsable biodiversité à Nantes Métropole et je voulais juste ajouter un petit exemple de ce qu'on pratique nous via nos différentes modifications et révisions. On a fabriqué un outil commun entre les différentes équipes de SIG nature et urba qui s'appelle la couche zone humide vivante. Et qui nous sert à capitaliser en continu toute la connaissance qu'on acquiert, notamment à l'occasion des projets, quand on découvre des nouvelles zones humides sur le territoire, ce qui arrive à chaque fois. et donc, cette couche, nous, on l'alimente techniquement, et au fur et à mesure des modifications, le service urbanisme vient piocher dedans pour intégrer et se servir à chaque occasion de modifications et intégrer de nouvelles protections en plus.
5: Donc vous alertez le service urbanisme ou c'est au fil des révisions qui viennent vers vous pour avoir
11: l'information? Alors on travaille tout le temps ensemble puisque le service urbanisme aussi produit beaucoup d'études et donc voilà, ce qu'on appelle le... Alors on est constamment en modification ou révision hein, depuis qu'on a validé notre dernier plume, donc c'est vraiment en continu. On a ce qu'on appelle le groupe de travail Métropole Nature qui fait état de ces modifications, de ces process sur lesquels on discute et voilà. Et donc bientôt on aura d'autres sujets. Voilà, c'est une discussion permanente qu'on a et en cherchant des nouveaux outils et la couche de numérique vivante, c'est une première réalisation. Voilà.
12: Merci. Oui, bonjour. Donc moi je suis Anne-Laure Mazin, déléguée ASPAS Charente-Maritime. Je voulais poser la question à Monsieur De Buire. Qu'est-ce qui vous a motivé à mettre en place une ORE? Est-ce que c'est le seul dispositif dont peut bénéficier aujourd'hui un particulier pour mettre une telle démarche en faveur de la biodiversité?
0: Oui, alors ce qui m'a motivé, en fait, ça remonte à l'âge de 14 ans, donc il y a quelques années. Nous habitions une... Rassurez-vous, ça va être court. Nous habitions une maison qui était construite sur un terrain au bout duquel coulait une rivière. C'est joli. Dans cette rivière venait frayer, on était près des sources, et venait frayer les truites d'une affluent de la Canche. Et un jour est venue s'installer une laiterie. Les produits Maminova ont installé une laiterie, avaient oublié simplement une étape, c'était la station d'épuration, et ont transformé cette rivière en égout à ciel ouvert. Au bout de quelques mois, avec les odeurs qui vont avec, au bout de quelques mois, mon père, à table, dit « c'est quand même scandaleux ». Et je lui ai dit « papa, tu es responsable de ce qui arrive. Que fais-tu pour éviter cela ?» Et je me suis juré, et il n'en a pas dormi de la nuit, le lendemain il a créé une association de protection de l'environnement, j'ai compris la violence de ses propos, et je me suis juré que je ferais tout dans ma vie, aussi bien professionnelle que personnelle,
13: pour éviter de me retrouver dans cette situation où mon fils de 14 ans me dit « qu'est-ce que tu as fait pour éviter cela ?» Voilà. Je pense que ce qui est important, c'est la responsabilité que nous avons à l'égard des générations futures. Et on ne peut pas dire que d'autres s'occuperont de nous. Hein. Tout le monde connaît l'effet colibri. La simple petite démarche que nous pouvons avoir mérite de l'être. Nous n'avons que 7 hectares, nous avons protégé 7 hectares. Rassurez-vous, si nous avions été propriétaires de 700 hectares, c'était la même chose. Je regrette de ne pas avoir 700 hectares. Voilà.
2: Moi, j'avais juste une question, remarque sur l'ORE. Je pense qu'effectivement, c'est un mécanisme qui existe quand même depuis 2016, mais qui n'est pas encore assez connu et qui mérite d'être développé. Je m'interroge quand même parce que des quelques ORE que j'ai pu lire, qu'on m'a envoyé anonymisé, au niveau de la sanction, en général, il n'est pas prévu grand-chose. Donc, ce qui est intéressant, en fait, c'est qu'un propriétaire va signer l'ORE et s'engage à protéger ce qu'il veut, les arbres, ruisseaux, tout un jardin ou plus. Et qu'après, ensuite, c'est transféré à ses ayants droit, à ses acquéreurs, successeurs, en cas de vente du terrain, etc. Sauf que, souvent, de ce que j'ai vu, moi, il n'y a pas de sanction. Et ce qu'on me dit, c'est oui, mais c'est difficile sur le terrain d'aller négocier avec le propriétaire une sanction, parce qu'il est volontaire pour protéger son terrain. Mais si jamais, ensuite, les arbres sont coupés, il dit « Ah, je ne veux pas, moi, de sanction. » Oui, mais en fait... Ça, je comprends, mais la sanction, elle va surtout s'appliquer si plutôt ces acquéreurs, en cas de nouvelles futurs acquéreurs, eux, ils décident peut-être de ne pas préserver le jardin et se dire « bon bah, moi, je rase tout, je veux faire un abri, construire une extension pour Airbnb, faire une piscine ». Et ça, en fait, je me demande, enfin, s'il n'y a pas de sanction, en fait, c'est compliqué. De ce que j'ai vu, moi, c'était parfois, en cas de non-respect des dispositions de l'ORE, le contrat prend fin. Bah oui, mais ça, c'est... Ou il y aura une négociation à l'amiable. Je ne dis pas que tous les contrats d'ORE sont comme ça. Attention, je ne sais pas quelle est la vôtre, vous avez réussi à négocier, mais moi, ça m'intéresserait justement d'avoir des retours terrain. Comment vous avez réussi à négocier pour renforcer un peu les sanctions, peut-être si c'est par exemple pour protéger des arbres, s'il y a un barème de l'arbre, si vous arrivez à l'appliquer, ce qui est ces sanctions.
13: Oui. Dans l'ORE que nous avons signé, il est fait état de sanctions financières. Effectivement, elles ne sont pas chiffrées à l'arbre. Hein, puisqu'on part du principe que la démarche est globale et que, en fait, nous avons créé une servitude à la parcelle. Hein. C'est-à-dire que lorsqu'on passe chez le notaire, nous partons du principe qu'on ne peut pas déroger à ce qui est écrit sur l'acte notarié. Mais il est prévu des sanctions financières qui peuvent être appliquées par la commune ou par l'association. Hein. Je vous enverrai le double de l'ORE que nous avons signé. Voilà. Mais il n'y a pas de montant, effectivement. Hein, c'est laissé à la libre appréciation de la commune ou de l'association. Voilà.
14: Bonjour. Astrid Batz, chargée de mission transition écologique à l'agglomération de Mont-de-Marsan. J'avais une question concernant le PLUI de l'agglomération de La Rochelle. Il a été indiqué que toutes les zones humides étaient protégées dans le document d'urbanisme et je voulais savoir comment c'était inscrit dans le PLUI. Est-ce que c'était suite à un inventaire zone humide qui était du coup annexé au zonage? Est-ce qu'il y avait une règle qui avait été éditée? Parce que nous-mêmes, on est en train de lancer une étude justement inventaire zone humide pour pouvoir annexer justement cette amélioration de la connaissance dans le PLUI et éditer justement une règle pour un peu plus cadrer, on va dire, le développement de l'aménagement sur le territoire.
5: Je vois pas où vous êtes, mais je pense que c'est dans le fond. Ah, ok. en fait, oui, c'est tout simplement ça. Alors, d'abord, on avait un sage qui nous demandait de faire des inventaires. Alors, ça a facilité le fait de le faire parce que c'est quand même un travail très long, très coûteux en temps, en présence sur site. Et on a été quasiment financé à 100% par l'agence de l'eau. Donc c'était vraiment très pratique d'avoir tout ce cadre pour faire ça, parce que sinon je ne sais pas si on aurait réussi à le faire. Toujours est-il qu'on a fait cet inventaire, ça nous a pris quasiment 3 ans, tout inventorié, vraiment avec des trous partout. Donc on a des milliers de trous partout sur La Rochelle. On connaît vraiment bien nos zones humides. Et elles ont fait l'objet de travaux avec des groupes d'acteurs locaux. Donc toutes les communes de l'agglo ont été partie prenante de ces groupes d'acteurs locaux. On a fait du terrain avec les élus, les agriculteurs, les connaisseurs locaux, les associations environnementales. Enfin, on a suivi un protocole très précis qu'avait défini l'agence de bassin. Et une fois que ce travail a été fait, il est passé dans toutes les communes. Toutes les communes ont validé en conseil municipal. Donc ce document fait sous PDF, il est disponible sur le site de l'agglo, tout le monde peut le connaître. Et à partir de ce moment-là, on a repris toutes les cartes et tout simplement, dans le PLUI, c'est cartographié en zone humide et toutes les zones humides sont intouchables. C'est des protections très fortes, vous ne pouvez rien faire dedans.
14: Avec une hiérarchisation, il y a un niveau où tout... D'accord.
5: Tout le monde pareil.
14: Merci.
15: Donc bonjour, Johan Grégoire, je travaille à Toulouse Métropole, chef de projet d'aménagement. Et moi, je me pose une question par rapport aux ORE et notamment la possibilité d'utiliser ça comme une compensation des projets d'aménagement. Justement, si les sanctions ne sont pas forcément écrites dans le contrat d'ORE, et comment en fait s'assurer qu'il n'y ait pas un cassage du contrat entre le propriétaire et la collectivité ? Ok. Donc quand c'est avec une compensation, il y a des sanctions qui permettent de ne pas casser le contrat du coup.
16: De sécuriser l'aménageur.
15: Ok. Et c'est tripartite peut-être avec la DREAL ou...
16: Pardon, excusez-moi. Donc je suis Karine Brisselbouche, je suis la directrice d'un GIP qui s'occupe de compensation dans les Yvelines. Et donc on utilise beaucoup, de plus en plus parce que le foncier coûte cher dans les Yvelines et que souvent les propriétaires souhaitent conserver le patrimoine foncier dans leur patrimoine. La mécanique de l'ORE permet aussi d'avoir un co-bénéfice, de venir financer finalement une reconquête de la biodiversité par la démarche de la compensation qui peut souvent être considéré comme un droit à détruire. Et là, ce qu'on essaye de faire dans les Yvelines, on en parlera demain matin avec le conseil départemental des Yvelines, c'est d'en faire un levier de reconquête de la biodiversité, de reconquête de corridors. Et donc là, en fait, c'est pour venir sécuriser l'aménageur qui, lui, a des obligations sur 30, 50, 60 et bientôt 90 ans, il y a des pénalités et des obligations fortes qui sont faites dans le cadre de ces ORE, parce qu'il faut venir sécuriser l'aménageur qui, si le propriétaire du territoire, du terrain, se retire de cette obligation, ça veut dire qu'il faut qu'on recommence tout, et même le législateur ou la DRIAT peut même demander la destruction de l'aménagement qui était censé être compensé. Et donc nous, en fait, on vient en tripartite. La convention d'ORE se fait entre l'aménageur, le propriétaire, et nous, en tant qu'établissement agréé de compensation, on est garant de la question.
17: Oui, merci. Thierry Mouget, Fédération des Parcs Naturels Régionaux de France. J'avais une question, alors peut-être plutôt pour Vanessa Rouel du CEREMA. Est-ce qu'on a des études qui nous montrent le respect de tout ce qui est inscrit aujourd'hui dans les PLU en faveur de la biodiversité ? Parce qu'on voit beaucoup effectivement ce qu'il faudrait faire, mais sur la réalité après dans les communes, est-ce qu'on a une carte un peu ou au moins des zones test ? Est-ce qu'on sait là où ça fonctionne parce qu'il y a un suivi par les communes ou là où ça fonctionne pas ? Enfin, est-ce qu'on a un peu de recul sur entre la théorie, je dirais, de ce qui est dans les documents d'urbanisme et la réalité sur le terrain ?
4: Alors, non. En fait, le document, les retours d'expérience dont je vous ai parlé, là, c'est un petit retour d'expérience sur quatre documents qui existent depuis longtemps, qui ont fait leur preuve et qui sont assez exemplaires. On les a choisis avec l'OFB et le ministère de l'écologie. Donc c'est quatre bons exemples. Après, c'est quand on discute avec les services instructeurs, eux-mêmes vont dire on a des règles qui ne s'appliquent pas forcément parce que c'est difficile, parce que des fois on écrit des choses mais qui finalement vont loin, trop loin et ne sont pas vérifiables par les services instructeurs. Il y a le problème du contrôle. Effectivement, souvent on peut préserver des arbres, on peut préserver des choses, mais sur le terrain, il n'y a pas le moyen d'aller contrôler. Donc il y a pas mal de documents, là il y a celui-là qui est sorti récemment, mais il y a d'autres documents de retour d'expérience qui vont un peu faire un panel de ce que les différents documents PLU ou SCOT ont mobilisé comme outil dans le règlement ou dans la démarche globale. On présente les avantages et les inconvénients en général dans les retours d'expérience. Par contre, on ne sait pas dire est-ce que dans tel document ça marche spécifiquement. Tu vois, il n'y a pas eu de synthèse globale de tout ça en fait.
18: C'est prévu, je pense, que ce serait...
8: Oui. Pour mon retour d'expérience, ça ne fait pas très longtemps, hein, la TVB. Donc il y a toute une culture à créer. Pas très longtemps pour le mettre dans les documents.
17: Oui, sur la TVB, oui, mais la biodiversité.
8: Ah oui, oui, tout à fait. Non, mais sur
17: les outils,
8: TVB,
17: quand même.
8: Oui, oui, mais sur la TVB, ça veut dire qu'à un moment, on disait qu'est-ce que c'est la TVB ? Et l'État disait prenez vos rivières, prenez vos forêts, c'est vos, voilà, les deux TVB. Donc après, il y a les concepts qui vont se mettre, même dans les bureaux d'études. Hein, les bureaux d'études ont monté en compétences là-dedans. Ce que l'on voit aussi, et moi, c'est cette question, c'est que. Les premiers documents d'urbanisme, en effet, ça a été très spatial et on s'est heurté, comme dit Vanessa, où les maires, on a été trop loin, mais on n'arrive pas à le gérer. Par contre, après, on débattait, on n'a pas mis d'indicateurs, parce que si au niveau des mosaïques, on se posait la question, quel est l'objectif que l'on se donne dans cette mosaïque paysagère ou dans cette TVB, on pourrait suivre. Et c'est ça qui est intéressant. Est-ce qu'elle est voulue dans le bon sens? Est-ce que notre empreinte écologique diminue? Est-ce qu'on va vers une transition écologique? Et c'est ça, sachant que les paysages vont évoluer, la biodiversité aussi. Et après, je sais pas, au niveau du droit, la biodiversité, c'est mouvant. Et le document d'urbanisme, c'est du 2D quand même, c'est fixe. Donc c'est pas facile non plus de prendre quelque chose qui évolue tout le temps dans un droit. Alors je crois qu'il y a des thèses sur ça, d'un droit d'urbanisme qui fixe les choses. Voilà.
4: Juste pour ajouter, effectivement, tout à l'heure dans la démarche, on n'a pas parlé, mais ce que dit Yannick, les indicateurs sont importants et des indicateurs spécifiques sur les quantités écologiques. Par exemple, on a préservé tant de réservoirs ou on restaure tant de kilomètres de haies. Mais ça, c'est chaque document qui va suivre la vie et voir l'efficacité pour réajuster ces mesures. En tout cas, nous, on n'a pas fait l'analyse globale du suivi des indicateurs des différents documents.
19: Alors, Véronique Ventre de l'Agence régionale biodiversité d'Occitanie pour répondre en partie à la question de Thierry. Nous, en Occitanie, alors on a fait un état des lieux justement pour voir un petit peu en 2020, on a fait ça, pour voir réellement comment était pris en compte le sujet de la biodiversité, TVB comprise, mais pas que, aussi le sujet ERC, donc l'échelle aussi espèce. Dans les documents d'urbanisme qui étaient en vigueur sur notre territoire pour déjà faire un état zéro. Et donc là, dans le cadre notamment de nos travaux avec la communauté régionale ERC Occitanie, on va en 2025 en fait construire en fait des indicateurs justement de suivi, notamment de la séquence ERC dans la planification, mais pas que. On va s'étendre un petit peu sur le sujet biodive plus largement pour être capable finalement de suivre et d'évaluer l'évolution des documents d'urbanisme.
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21: Au début de l'année 2012, le label HVE, dit de haute valeur environnementale, était officiellement créé sous l'égide du ministère de l'Agriculture. Ce label, conçu pour préserver l'écosystème naturel des exploitations et réduire au maximum la pression sur l'environnement, serait aujourd'hui revendiqué par 5% des agriculteurs. La mention HVE, pour aussi vertueuse qu'elle puisse paraître, n'est pourtant pas exempte de critiques, dont celle de l'Office français de la biodiversité qui relevait fin 2020 que ce label ne présente dans la grande majorité des cas aucun bénéfice environnemental. Au cours de cette même année 2020, la Cour des comptes avait déploré que tous les plans consécutifs au Grenelle de l'environnement de 2007 demeurent pour l'instant très en deçà des objectifs fixés alors, notamment celui de réduire de moitié l'usage des pesticides en France à l'horizon 2018. 2018, c'est justement l'année où Valérie Murat et son association Alerte aux Toxiques, basée à Bordeaux, ont décidé d'envoyer 22 bouteilles de vin certifiées HVE au laboratoire du Bernay pour détecter d'éventuels résidus de pesticides dans leur composition. La publication des résultats de ces analyses a valu à Valérie Murat et à son association une condamnation à 125 000 euros de dommages et intérêts pour dénigrement collectif suite à une action en justice portée notamment par le comité interprofessionnel des vins de Bordeaux et près d'une vingtaine d'autres plaignants. Valérie Murat, ou quand la dénonciation des pesticides ulcère le vignoble bordelais, c'est le titre de ce nouveau numéro d'Interférence. Aujourd'hui, suite de notre entretien et deuxième épisode de cette série, Laboratoire et autres subtilités d'analyse.
3: Alors pour expliquer un petit peu, parce que c'est un petit peu technique, dans les analyses de résidus de pesticides, quand on en retrouve, c'est détecté à partir d'un certain seuil. Donc selon le laboratoire, on peut détecter avec des seuils très bas ou des seuils un petit peu plus hauts. Et ensuite, on peut aussi, par exemple, il peut y avoir une présence d'une substance active dans une bouteille qui n'est pas détectée par le laboratoire parce que le seuil est trop bas. Pourquoi ? Pour plusieurs raisons. D'abord, quand le vin en fermentation, la fermentation alcoolique, cela précipite les résidus qui sont dans le raisin de cuve, c'est-à-dire la vendange qui commence à être vinifiée dans le chai. Donc déjà, ça réduit. Après, il peut y avoir aussi des utilisations de décontaminants à pesticides qui permettent en fait de réduire les traces, voire de les effacer. Donc ça veut dire que si certaines substances actives ne sont pas détectées par le laboratoire, ça ne veut pas dire qu'elles n'ont pas été utilisées. Elles ont peut-être été utilisées, on n'en a pas la garantie, mais elles ont peut-être été utilisées, mais elles ont été soit réduites, soit effacées par les différentes fermentations et aussi peut-être l'utilisation de ces décontaminants à pesticides comme la zéolite, le charbon actif et le plus performant, le flopure. Et je voudrais faire juste une petite focus sur le flopure. Il est tellement efficace et surtout sur les pesticides cancérogènes, mutagènes, reprotoxiques, perturbateurs endocriniens et SDHI qui sont les plus dangereux sur le marché, mais il est tellement efficace sur cela que dans des webinaires qui sont à destination des professionnels de la viticulture, on conseille aux professionnels d'utiliser des pesticides CMR pour pouvoir les effacer ensuite ou réduire leur présence dans les bouteilles quand il y a des analyses grâce au flopure. Et c'est pour ça que nous avions beaucoup mis en garde il y a 2 ans et que nous étions en train de nous dire qu'il deviendrait peut-être obsolète de faire prochainement des analyses de nouveau, parce que si le flopure effaçait toutes les traces des résidus présents dans les bouteilles de vin, on ne pourrait plus les détecter et du coup ça permettrait à des professionnels de dire zéro résidu de pesticides, ce qui est très grave parce que cela invisibiliserait complètement la pratique professionnelle, à savoir l'utilisation de pesticides de synthèse pour produire le vin d'avril à septembre, et ça invisibiliserait aussi, et c'est le plus dangereux, l'exposition en premier lieu des ouvriers, des ouvrières agricoles et des populations riveraines. Donc les gens qui vivent, qui travaillent, qui sont là de manière fortuite près des rangs de vignes, ou bien les gens qui fréquentent les établissements publics, culturels, sportifs, les ESAT, les EHPAD, etc. Et le problème est que ici en Gironde, dans le plus grand département de France, plus de 60 000 hectares...
6: Viticole,
3: oui. Absolument, le plus grand département viticole, vous faites bien de le préciser. Le paysage géographique est très très imbriqué dans les vignes. Ici, il y a des maisons, des établissements sportifs, culturels, des écoles, qui sont très près des vignes. Parfois, les cours de récréation sont à 3 mètres, 5 mètres des premiers rangs de vignes. Et il y a quand même 132 écoles enclavées dans le Bordelais. C'est pas rien. Et ce que nous dénonçons, et ce que moi je dénonce depuis 10 ans, c'est l'utilisation de pesticides de synthèse parmi les plus dangereux pour produire des vins et qui expose en premier lieu les ouvriers et les ouvrières agricoles et en second lieu les populations riveraines. Jusqu'ici, dans le centre-ville de Bordeaux, on retrouve la présence de substances actives qui sont utilisées parfois à plus de 60 km d'ici dans des analyses d'air qui sont réalisées par

0: populations qui vivent autour des exploitations, mais même un petit peu plus loin. Vous, votre père était viticulteur. À quel moment cette question des pesticides, finalement, interpelle peut-être votre esprit, le sien, à partir de quand vous vous posez des questions là-dessus?
1: Quand mon père tombe malade, parce que toute sa carrière, mon père a été... D'abord, il a fait un bac viticulture, il aurait eu 80 ans à la fin de l'année, hein. Donc il faut aussi un peu replacer dans le contexte. Il a fait un bac viticulture, c'est comme ça qu'il a appris à travailler. Toute sa carrière, tous les conseillers techniques, tout dans les chambres d'agriculture, dans les caves coopératives, parce que mes parents étaient coopérateurs avant d'être à leur compte... Tout le monde, tous les professionnels de ce secteur ont toujours conseillé à mon père d'utiliser des pesticides de synthèse pour protéger ses récoltes et en se protégeant lui, et il risquait rien. Et pendant toute sa carrière, pendant 42 ans, on lui a répété ça et lui, il y a cru et il a adhéré à ça. C'est comme ça qu'il a appris à travailler et il se protégeait correctement et pour lui, il prenait pas de risques. Donc le jour où il est diagnostiqué, mais surtout le jour où, 4 mois après son diagnostic, le service du professeur Brochard, le professeur Brochard, service de pathologie professionnelle à Bordeaux, lui annonce que, suite aux examens menés et à l'étude de son calendrier professionnel, il y a un lien entre exposition à l'arsenic du sodium de 58 à 2000 et que sa pathologie vient de là, et qu'elle est inscrite dans un tableau de la MSA, et qu'avec ses documents, il va pouvoir aller faire valoir ses droits. Et là, le toit de la maison lui tombe sur la tête, parce que là, il se rend compte que, même en se protégeant, en respectant toutes les règles d'usage pendant toute sa carrière, il a été exposé à un produit dont on ne l'a jamais alerté sur les dangers pour sa santé. Parce que si on l'avait alerté, mais bien entendu qu'il ne l'aurait pas utilisé. Bien entendu. Et d'ailleurs, tous les autres professionnels de la viticulture n'auraient pas non plus utilisé ce produit si on leur avait dit qu'ils pouvaient attraper un cancer, une tumeur de 15 cm d'épaisseur sur 10 de long. Forcément.
0: Rendez-vous demain pour le prochain épisode de cette série. Et d'ici là, restez à l'écoute et en alerte.
2: 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Un jour, nous prendrons des trains qui partent. Nos wagons quittant le sol projetteront une poussière rosée puis éternelle. Parfaitement acide, une poussière de mort, clignotante et légère, des véhicules autour, il y aura des familles, bouillonnantes et tristes comme des volcans amers, il y aura des amis.

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Hein, vous savez que la politique de l'eau en France, elle est organisée par grands bassins. Donc ici, nous sommes sur le bassin de la Loire et de ses affluents, donc l'Allier. Et à l'intérieur de ces bassins, la France a mis en place un système de gouvernance assez original avec des agences qui sont dirigées par un conseil d'administration composé de représentants des élus, de représentants des usagers et puis aussi bien sûr de représentants de l'État. Et à côté des agences, les comités de bassin. Et donc les comités de bassin regroupent des représentants, là encore, des élus de l'ensemble des usagers et des administrations. Et ils ont pour rôle, ces comités de bassin, notamment de voter le document stratégique à l'échelle du bassin, le SDAGE, et les conditions de sa mise en œuvre et d'en surveiller l'application. À l'échelle immédiatement en dessous du SDAGE, se trouvent les SAGE, les schémas d'aménagement et de gestion des eaux, qui sont définis à l'échelle des sous-bassins. Et à l'échelle encore en dessous, se trouvent les contrats territoriaux, qui représentent des stratégies d'action sur les différents territoires pour améliorer l'état écologique, notamment, et l'état qualitatif et quantitatif des masses d'eau.

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0: Vous savez, il existe des solutions toutes simples pour agir sur le réchauffement climatique, des solutions que personne ne veut entendre. En premier lieu, il faut cesser de subventionner la pêche industrielle. Il faut laisser à l'océan le temps de se remettre des dommages que nous avons causés. L'océan est notre système nourricier, il va prendre soin de nous. Nous avons perdu 40% de notre phytoplancton depuis 1950 en tuant les baleines qui fournissaient les nutriments nécessaires à ce phytoplancton. Nous ne savons pas ce que nous faisons dans cet environnement. Mais comme je dis toujours, si l'océan meurt, nous mourrons. Donc la première des actions à mener, c'est de réparer les dommages causés à l'océan. Et la meilleure façon de le faire, c'est de laisser l'océan tranquille, le temps de panser ses plaies. En second lieu, c'est que la Terre n'a pas les ressources suffisantes pour que 7,5 milliards de primates puissent manger de la viande ou du poisson. Le monde doit se convertir à un régime végétarien où nous allons devant de très sérieux problèmes. Actuellement, nous abattons 65 milliards d'animaux par an. L'élevage de ces animaux est un incroyable gâchis de ressources en matière de végétaux. 40% des poissons pêchés dans le monde nourrissent les animaux d'élevage. C'est de la folie. Vous savez, quand on se retrouve dans un monde où les poulets mangent plus de poissons que les mouettes, où les chats domestiques mangent plus de poissons que les phoques, c'est un problème très très grave.
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1: Donc les émissions de gaz à effet de serre dans le monde sont de 49 gigatonnes d'équivalent CO2. Les émissions de l'Union européenne sont de 4,7, soit retenons les ordres de grandeur. En gros, l'Union européenne émet 10% des gaz à effet de serre du monde. Les principaux pays émetteurs de gaz à effet de serre se trouvent être l'Allemagne, le Royaume-Uni, la France, l'Italie, la Pologne et l'Espagne, dans l'ordre. Donc les quatre pays partenaires de ce programme sont bien concernés par ces émissions de gaz à effet de serre. Donc là, je parle des émissions de gaz à effet de serre de façon globale. Et dans ces émissions globales, la part de l'agriculture, encore ordre de grandeur à retenir, est de 10%, hein, dans l'UE, dans l'Union européenne, à 27. Donc, les émissions directes de l'agriculture contribuent à 10% des émissions de GES de l'UE à 27. Cette proportion est un peu plus faible que celle observée dans le reste du monde, qui est plutôt de 13,5%. Alors, le secteur agricole est source de deux principaux gaz à effet de serre, le protoxyde d'azote, N2O, et le méthane, CH4. Tandis que l'agriculture, en tout cas dans la façon dont sont établis les inventaires, émet très peu de CO2. Alors pourquoi l'agriculture émet très peu de CO2 ? C'est parce que les émissions de CO2 dans les inventaires européens sont comptées dans la branche énergie. Donc ils ne sont pas comptés dans le secteur agricole. Donc les deux principaux gaz à effet de serre de l'agriculture, c'est le protoxyde d'azote et le CH4. Le protoxyde d'azote est essentiellement rejeté dans l'atmosphère par transformation microbienne des apports d'azote sur les sols. La fertilisation azotée est la première source et représente près de la moitié des gaz à effet de serre. C'est très important parce que c'est un des leviers d'action importants de maîtriser la fertilisation. Et l'autre moitié, bien évidemment, c'est les fermentations entériques et la gestion des effluents d'élevage qui émet du méthane CH4.

Bonjour mademoiselle. Écoutez, je vous trouve très mignonne. Voilà, je me présente, je m'appelle Alain Chamfort. Vous me reconnaissez peut-être ? Non. Je suis chanteur de variété et je passe parfois dans le poste. Voilà, Manu Reva, oui, c'était moi. C'était votre chanson préférée ? Ah bon, celle de votre mère. Oui ? À propos, vous habitez toujours chez vos parents ?

0: demande qu'on m'aime, et puis c'est tout.
1: Vous n'avez jamais acheté un seul de mes disques, alors? Ah non, non, je suis pas vexé, non, pas du tout. Vous savez, les goûts et les couleurs, chacun a droit à son opinion, c'est bien, c'est bien. De toute façon, entre gens évolués, on finit toujours par se trouver un terrain d'entente. Par exemple, physiquement, vous plaisez beaucoup. Non, non, mais je vous prends pas pour une fille facile, non.

0: Dites-moi, mademoiselle, par simple curiosité, qu'est-ce que vous lui reprochez au juste à ma musique? Trop mièvre? Pas assez rock? Gentillet? Vous aussi, vous trouvez ça? À ma maison de disques me dit ça, les journalistes l'écrivent, mon ex-femme n'arrête pas de me répéter. Ça doit être vrai. Mais bon, je suis comme je suis. Qu'est-ce que je peux faire? À moins que vous...
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1: Bonjour et bienvenue dans les infos de Radio Terre, les infos durables. Aujourd'hui, je vais vous parler du séminaire national d'éducation et promotion de la santé et de l'environnement. Nouvelle édition, donc un rendez-vous pour croiser les savoirs, mettre en lumière les initiatives de terrain et renforcer les liens entre santé, sociale, éducation et environnement. Ce sont des rencontres qui auront lieu le 29 et 30 juin au Mans, donc dans la Sarthe. Ça se passera donc au Palais des Congrès et le thème, c'est d'éduquer et agir pour une santé environnement transversale et accessible à tous. Parce que vivre en bonne santé dans un environnement sain est un droit fondamental, il est important d'inclure l'ensemble des citoyens dans les processus favorisant la santé. Cette nouvelle édition du séminaire éducation et promotion de la santé invite les acteurs des structures nationales et régionales à se retrouver pour partager et imaginer ensemble des approches inclusives. Un rendez-vous donc entre environnement et social, ça se passera le 29 et 30 juin au Mans, dans la Sarthe. Éduquer et agir pour une santé accessible à tous. À bientôt pour un prochain rendez-vous sur l'antenne de Radio Terre.
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1: Bonjour et bienvenue donc sur l'antenne de Radio Terre. Aujourd'hui, eh bien, on va parler de la journée entreprise et biodiversité. Pourquoi pas changer de cap? C'est la Fondation pour la recherche sur la biodiversité qui propose cette année, avec le soutien du MNHN et de l'OFB, donc l'Office français de la biodiversité, de consacrer sa journée annuelle aux enjeux de transformation des systèmes économiques et financiers. Bien que sa nécessité ne soit plus à démontrer, sa mise en place implique des engagements de toutes sortes. Le dernier rapport donc du GIEC, sorti en février, dresse un portrait complet des responsabilités mais aussi des opportunités qui s'ouvrent aux entreprises. Comme chaque année, cette journée s'adresse aux acteurs de la recherche ainsi qu'aux acteurs privés et publics dont l'objectif est d'initier et de favoriser un indispensable dialogue. Ce temps fort s'appuiera sur une série de rendez-vous qui se tiennent tout au long de ce premier semestre 2026 et dont l'assemblée des parties prenantes sera le reflet. Voilà pour cette manifestation, la journée de la biodiversité et de l'entreprise, le mardi 23 juin de 9h à 17h30. Ça se passe à l'auditorium de la Grande Galerie de l'Évolution. C'est à Paris, au 36 rue Geoffroy-Saint-Hilaire, et c'est gratuit. À bientôt pour un prochain rendez-vous.

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0: ce que je dirais, c'est que vous avez raison, c'est à nous d'impulser ces vraies idées. Mais,
1: la preuve, par exemple, avec l'alimentation.
0: Oui, mais ça a un coût. C'est un coût. Moi, aujourd'hui, je souhaiterais remplacer tous les véhicules diesel que j'ai dans mes services techniques par des véhicules, certes, alors pas tous, mais des véhicules électriques. Mais le véhicule électrique, ça a un coût. Il n'y a pas tout à fait l'aide possible. Et en tant que maire, je suis obligé de regarder le budget. Et c'est ce budget qui me freine. C'est qu'aujourd'hui, on a des dotations moins importantes. Il faut faire très, très attention. Et du coup, on développe moins ces choses-là. Moi, je pense que si nos véhicules étaient électriques, l'idée de l'air, moi, me semble quand même très, très importante pour notre santé. Donc, je pense qu'il faut qu'on aille vers d'autres solutions.

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1: L'air au niveau de la métropole, c'est aujourd'hui, on a beaucoup trop de véhicules qui font le trajet domicile-travail. Il faut qu'on ait un maillage très très important de nos transports. Donc si, que ça soit le tram, que ça soit des bus, que ça soit la troisième ligne de métro, puisque ça a été un long débat, cette troisième ligne de métro, il faut qu'il y ait un maillage de notre territoire des 37 communes. Sans ça, on va être un petit peu comme Paris, on va étouffer, on va commencer à avoir des vignettes sur nos véhicules pour expliquer qu'on peut rouler tel jour et pas rouler un autre jour. Je pense que vraiment l'air, c'est bien que ça y soit dans le plan climat, parce que c'est quelque chose qui est très très important.

0: Delphine, viens voir, ils sont arrivés. Ils s'installent sur la place.
1: Tu sais, les gosses seront jamais prêts. Faudra les faire répéter dimanche matin.
0: Ben non. Tu crois ?

0: Midi moins le quart. Ça y est, je suis en retard.
1: Delphine.
0: Oui.
1: Tu vas chercher Boubou?
0: Oh, tu veux pas y aller?
1: Bah, j'y reste après-midi.
0: Oh, je peux pas sortir avec ça.
1: Oh, puis si.
0: Oh, puis non. J'ai rendez-vous à midi avec Guillaume, je n'y serai jamais.
1: Qu'est-ce qu'il veut encore celui-là?
0: Je ne sais pas, me voir.
1: Oh, bah, il attendra. Tu rentres déjeuner?
0: Oui, mais pas avant une heure.
1: Qu'est-ce que j'ai fait de mon poudrier?
0: Ah non, je vais.

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préjudice écologique, il s'inscrit lorsqu'on est sur un dommage accidentel. Peut-être beaucoup dans la salle ont l'habitude de travailler sur finalement aussi des dommages qui sont programmés, c'est-à-dire dans le cadre d'aménagement. Mais donc là, le préjudice écologique, on est dans le dommage accidentel. Et donc là, dans la première approche, elle est dans la prévention, et ensuite elle est effectivement dans la réparation primaire, et ensuite dans la réparation compensatoire. Et en ça, on retrouve un peu une similitude avec une autre démarche, éviter, réduire, compenser. Mais on arrive à un même point qui est la compensation et qui est donc la restauration. Et ce préjudice écologique, il doit donc être restauré. Et maintenant, la question qui est posée, c'est est-ce que cela est écologiquement faisable ou est-ce que ça ne l'est pas ? Donc le message important, c'est de dire que tout n'est pas restaurable. Donc il y a des écosystèmes et des gens bien... qu'ils savent aussi bien que moi dans cette salle, certains écosystèmes comme certaines tourbières ne vont pas être facilement restaurables en claquant des doigts. Par contre, des prairies humides avec un certain investissement, il y a possible de restaurer. Mais derrière cette compensation se pose la question aussi de tout ce qui est compenser les pertes, et compenser des pertes pas d'un point de vue uniquement, on va dire, statique, mais également fonctionnel. Donc dans la nomenclature des préjudices environnementaux, partout il est rappelé espèce et ses fonctions, habitat et ses fonctions, et tout comme donc dans une autre démarche ERC, l'aspect prise en compte des fonctions, des services écosystémiques, des services rendus par les écosystèmes est très très importante à caractériser et à comprendre. Donc pour compenser, il faut déjà avoir une bonne idée de ce que l'on a perdu, et il faut également donc avoir comme objectif de retrouver un gain par rapport à ces pertes. Et donc ça, c'est toute la difficulté de mise en œuvre de ces mesures compensatoires, qu'elles soient donc dans le cas d'un dommage accidentel ou dans le cas donc d'un dommage qui est programmé.

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1: Bonjour et bienvenue dans les infos durables. Eh bien, aujourd'hui, deux infos à vous communiquer. L'une est plus particulièrement axée sur Grenoble et son université qui organise les 16 et 17 juin. Journée d'études du Forest Hub. Le 16 juin, ce sera donc plutôt un travail d'études et le 17, un travail donc consacré à une sortie sur le terrain. Si vous êtes sensible donc à ce qui se passe à Grenoble côté écologie, je vous rappelle 16 et 17 juin à l'université. Et puis, on va s'intéresser aussi à une autre manifestation qui, elle, se déroulera à Montpellier. Du 1er au 5 juin, c'est la conférence donc, du microclimat, de l'écologie et de la biodiversité. Après Anvers en 2022 et Helsinki en 2024, eh bien, cette conférence se tiendra à Montpellier du 1er au 5 juin, comme je vous le disais. Elle fédère des chercheurs et chercheuses passionnés par les études du microclimat, par les variations de température. En croisant observations de terrain, modélisation, données de télédétection et approche interdisciplinaire, ce réseau contribue à mieux comprendre comment ces gardiens locaux influence la biodiversité. Au-delà des présentations scientifiques, le MEB 2026 à Montpellier sera un espace d'échange privilégié entre chercheurs, gestionnaires et acteurs du monde forestier. Écologues, forestiers, modélisateurs, gestionnaires, acteurs de territoire, rendez-vous du 1er au 5 juin à Montpellier. À bientôt pour un prochain rendez-vous.

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1: Bonjour et bienvenue dans les infos durables. Aujourd'hui, on va partir pour Tarbes. Bon, en tout cas, une manifestation se déroulera les 15 et 16 juin prochains. Il s'agit d'une formation sur les inégalités sociales et la santé, du constat à l'intervention. La réduction des inégalités sociales est un enjeu central de santé publique. C'est inscrit dans la stratégie nationale de santé. Elle figure dans les priorités des agences régionales de santé, les ARS. Donc, contrairement à ce qu'elle pourrait laisser a priori paraître, ces interventions en santé peuvent améliorer la santé tout en contribuant à aggraver les ISS. Les nombreuses actions locales des intervenants de terrain constituent une expérience riche d'enseignements, souvent peu décrites, évaluées ou transférées, qui serviraient à mieux travailler sur ces enjeux. Cette formation propose aux porteurs de projets en santé d'acquérir des outils dans le but d'adapter leurs interventions en fonction de leur impact sur les déterminants sociaux de la santé et les inégalités sociales. Voilà, donc pour en savoir plus, vous pouvez vous adresser au service formation de Santé Occitanie. C'était au 05 61 77 87 11 ou à la référente handicap Michel Olivant au 05 61 77 87 11 aussi. C'est organisé par le DRAPS Occitanie et ça aura lieu, je vous le rappelle, les 15 et 16 juin prochains. A bientôt pour un prochain rendez-vous sur l'antenne de Radio Terre.

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Jean Rostand, biologiste et historien des sciences, né en 1894 à Paris et mort en 1977 à Ville-d'Avray, fils du dramaturge, connu du grand public de son vivant pour ses ouvrages de vulgarisation scientifique. Face à une nature désormais fragile, dont les ressources ne sont plus illimitées, l'homme devient une menace et doit se convertir à une mission nouvelle, la préservation. Son opposition à la bombe atomique, y compris française, le range parmi les militants de la première heure du mouvement pacifiste antinucléaire. La science, écrit-il, a fait de nous des dieux avant même que nous méritions d'être des hommes. Extrait de Le courrier de la nature, 1965. Jusqu'à ces derniers temps, l'homme avait le sentiment qu'il logeait dans une nature immense, illimitée, inépuisable, dans une nature qui n'était pas à son échelle et qui était si hors de mesure qu'il ne pouvait même supposer qu'une action venant de lui pût avoir sur elle un retentissement fâcheux. L'idée ne pouvait lui venir qu'il aurait un jour à épargner cette géante, cette énorme, qu'il aurait à en prendre soin, à la ménager, qu'il lui faudrait veiller à n'en pas gaspiller les ressources, à ne pas les endommager ou meurtrir, à ne pas la souiller en y déversant les excréments de ses techniques. Et voilà que maintenant, lui, si petit, si chétif, et qui se croyait si anodin, il doit se considérer comme une menace, comme un danger pour elle. Il doit s'inquiéter des effets de son pouvoir, contrôler ses faits et gestes, se garder de lui faire du tort, s'interdire de se mal conduire envers elle. On ne peut plus tout se permettre vis-à-vis de la nature. Il y a des précautions à prendre pour maintenir la salubrité de notre habitacle, pour ne pas faire trop de dégâts dans notre logis. L'homme, désormais, ne se sent plus noyé, perdu, englouti dans une immensité ambiante, et il y a là sans doute de quoi lui donner quelque orgueil, mais aussi de quoi faire naître en lui un sentiment de responsabilité, générateur de scrupules. D'où vient ce renversement de situation ? Il a évidemment deux causes principales. D'une part, l'accroissement de la population, qui a fait de l'homme un animal beaucoup plus encombrant, et d'autre part, les immenses progrès de la civilisation technique qui étendent démesurément ses moyens d'action. Pour l'instant, on ne constate aucun ralentissement dans le rythme de la prolifération des êtres humains. Et quant au progrès technique, il dépasse sans cesse les prévisions les plus ambitieuses de la veille. Je sais, il y a des gens qui disent, enivrés qu'ils sont par nos petits bonds dans le cosmos, « Eh bien, quand l'homme aura épuisé le fond nourricier de la planète, quand il aura dégradé, détérioré, pillé tous les magasins terrestres, quand il se sera rendu le globe inhabitable avec ses ordures radioactives, avec ses pétroles, ses insecticides, etc., eh bien, il s'en ira. Il émigrera sur une autre planète, qu'il mettra à sac et souillera à son tour. » N'y comptons pas trop. En attendant que ces fantasmes deviennent réalité, traitons avec égard, en bon terricole, notre domicile terrestre. Vivons comme si nous devions y faire encore un très long séjour. Ne nous conduisons pas en locataires indélicats, ne dégradons pas les lieux où nous respirons. Respectons ce petit globe qui nous supporte. L'humanité n'est pas une passante. Un poète a dit « Naître, vivre et mourir dans la même maison. » Il est probable que le sort de l'homme est de naître, vivre et mourir sur la même planète.

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4: La Fabrique écologique, c'est un think tank transpartisan qui a été créé il y a déjà 2 ans et demi, qui en fait comprend à la fois des responsables de différents partis politiques, de l'arc républicain, comme on dit, et puis aussi des personnes qui sont en entreprise, qui mélangent secteur public, secteur privé, également des étudiants passionnés par la question écologique. Et je pense qu'on met souvent en avant le côté transpartisan, mais moi, ce qui m'intéresse le plus, c'est qu'on y mélange toutes les générations. Et qu'au fond, on s'aperçoit, dans cet espace de génération climat, on voit bien que se côtoient ceux qui ont 18 ans et ceux qui en ont 60. Et on voit que la préoccupation écologique, elle traverse aujourd'hui l'ensemble de la société française, avec quand même encore un gros boulot à faire du côté des catégories populaires. Mais voilà, c'est le plus de la fabrique écologique, c'est qu'elle a mélangé les milieux, les débats et les manières de parler d'écologie.

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4: La gestion de nos déchets est un enjeu vital pour la biodiversité marine. Pour notre part, nous, ce que nous souhaitons, c'est vraiment trouver des solutions. Et on a parlé de l'Europe tout à l'heure par rapport à la présence des mers autour de l'Europe et par rapport à la population. Pour nous, il y a quelques solutions à faire et on peut agir. Et nous démarrons à partir de juillet une initiative citoyenne européenne, c'est-à-dire il y a un outil qui a été mis à notre disposition par l'Union européenne qui nous permet d'agir au niveau des citoyens. Et nous mettons en ligne cette pétition, elle est à la commission des pétitions à l'Union européenne en enregistrement. Elle va être normalement validée début juillet. Et nous encourageons toutes les personnes à nous soutenir. Nous avons 14 propositions très précises que nous demandons à l'Union européenne par rapport à la gestion des déchets plastiques, notamment du recyclage, mais l'utilisation de plastique pour certaines utilisations comme du plastique biodégradable et compostable et d'autres propositions très concrètes que nous pourrons vous fournir et qui seront en ligne à partir de début juillet dans le cadre de lancement de cette initiative citoyenne européenne Stop Plastic in the Sea.

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1: Il faut savoir que nous avons une commune de 974 hectares, qui est plutôt verte. Donc on a énormément d'espaces verts. Il est relativement difficile de gérer la gestion des espaces verts sans produits phytosanitaires. Ils sont conservés dans les espaces cimetières, comme la loi le permet. En revanche, nous avons acheté un énorme tracteur avec une épareuse.
2: Pour faire de l'arrachage mécanique.
1: Et puis nous avons nos fameux moutons et chèvres qui nous tondent les espaces verts. Voilà, au bonheur des enfants et des parents d'ailleurs qui viennent leur donner, en dehors de tout cela, en dehors de l'herbe qu'elles mangent et des ronces, ils mangent également des carottes et du pain que donnent tous les parents le soir en rentrant de l'école.

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1: Bonjour et bienvenue dans les infos durables. Aujourd'hui, on va parler de la fête des mares. Les mares, c'est ces petites étendues d'eau. Donc, eh bien, cette année, du 6 au 14 juin, on les fêtera comme chaque année en France. La fête des mares, elle revient pour sa 11e édition autour de la thématique les mares, éveiller et transmettre. C'est donc du 6 au 14 juin. Il s'agira de participer à des activités qui seront proposées un peu partout sur le territoire français. L'objectif est de sensibiliser le grand public à la protection des mares, de montrer la richesse faunistique et florale de ces écosystèmes, de transmettre les pratiques de bonne gestion et les initiatives mises en place pour préserver ces milieux. Une fête dédiée à la protection des mares et donc des zones humides dont on connaît l'importance. Si vous voulez en savoir plus, eh bien vous allez sur internet avec forum-zone-humide, évidemment au pluriel, un point.org. A bientôt pour un prochain rendez-vous sur l'antenne de Radio Terre.
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1: Bonjour et bienvenue dans les infos durables de Radio Terre. Et aujourd'hui, on va parler de OptiMix 2026. C'est un symposium qui va parler de l'adaptation de la gestion forestière au changement climatique, moduler la composition et la densité des peuplements et contrôler la pression du gibier. Voilà, ça se passera à Nogent-sur-Vernisson en France, donc à l'espace des étangs, du 8 au 12 juin. Donc, installé en forêt dominiale d'Orléans, le dispositif OptiMix explore depuis plusieurs années les effets combinés des trois facteurs majeur sur le fonctionnement des forêts tempérées, la composition des essences, la densité des peuplements et la pression d'abroutissement par les ongulés sauvages. Ces leviers sylvicoles sont au cœur des débats actuels sur la résilience des écosystèmes en France face à la hausse des températures et aux sécheresses. Trois grands axes donc sont au programme, la biodiversité et écologie des communautés, le fonctionnement physiologique, donc la croissance des périssements résistants au stress climatique et la régénération forestière et le rôle de la grande forêt. Effet de la sylviculture et des ongulés sur la régénération, la fertilité des sols et le cycle du carbone. Ces thématiques visent à favoriser les échanges interdisciplinaires et à construire des passerelles entre la recherche et la gestion opérationnelle. Voilà pour cette manifestation qui se tiendra à l'espace des étangs en Nogent-sur-Vernisson, c'est dans le Loiret, du 8 au 12 juin prochain. A bientôt pour un prochain rendez-vous sur l'antenne de Radio Terre.

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1: L'intérêt d'une AVAP, c'est ne pas faire que de la restauration d'un bâti ancien, mais aussi mettre cette restauration en perspective dans un écrin, enfin dans son jus. Un village est dans un ensemble rural, il est entouré de coteaux, il est entouré de certaines, par des rivières. Donc voilà, et l'intérêt de la VAP, c'est aussi d'associer, enfin, au cœur du village.

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3: Donc en fait, ce que je comprends, c'est qu'on est passé finalement très très vite en termes de mots, de biodiversité à plutôt une question de protection, parce que l'homme était un danger pour la nature, il fallait la protéger, à nature en ville, on admet une certaine cohabitation, il faut qu'on ait des espaces de nature dans la ville, à biophilie avec une confrontation, voire l'homme veut pouvoir se rouler dans l'herbe, mettre les mains dans la terre, avoir un rapport beaucoup plus actif avec cette nature, aussi pour ses enfants, pour aussi remontrer le rapport des saisons, le cycle de production agricole, il y a des tas de questions aussi sur la question de l'alimentation. Et on voit bien qu'aujourd'hui, il y a des tendances, on se dit que ça devient même carrément la nature qui commence à rentrer dans les espaces qui avant étaient purement urbains. Avec, alors ce matin, ça a été dit, aussi la difficulté, c'est qu'on n'a pas l'habitude. Hein. Globalement, on voit bien que ces villes qui décident de laisser des herbes un petit peu folles arriver au pied des arbres, pour une partie de la population, c'est pas géré, c'est pas propre, c'est un peu sale. Donc on sent bien qu'à un moment, ce mouvement, par contre, qui est excellent pour la biodiversité, là, on voit bien que si biodiversité, nature en ville, biophilie, il y a une sorte aujourd'hui de porte ouverte. La dernière phase est quand même un peu plus complexe quand même.

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1: Une des conséquences de ce réchauffement, c'est entre autres la fonte des glaces continentales. Le niveau de la mer, il est évalué, il monte déjà, il a pris 20 cm depuis 1900 en moyenne. Il monte de façon irrégulière, ça aussi c'est fait à Toulouse, ces données-là, dans mon laboratoire. Il monte, il est prévu que l'augmentation du niveau de la mer soit entre 26 cm et presque un mètre, en fait, à la fin du siècle. Et il a pris 20 cm, on l'a mesuré, depuis 1900. Et ça, c'est une mesure qui est faite par les satellites et par des marées graves, des appareils qu'on met au fond de la mer. Faut pas me lancer là-dessus, je vais digresser. L'océan accumule 90% de la chaleur, de l'énergie qui a été émise entre 71 et 2010. Entre 1971 et 2010. En fait, c'est un gros réservoir qui est en train d'encaisser une partie du réchauffement et qui risque, comme il circule plus lentement que l'atmosphère, c'est une espèce de bombe à retardement. Deuxième volet sur lequel les scientifiques alertent, les ressources. La consommation de l'énergie mondiale, donc l'énergie que nous consommons, rejette des gaz à effet de serre. Les deux sont reliés. Plus 50 à 100% en 2050, suivant les différents scénarios. Or, on suit le pire en termes d'économie, ça je pense que Christian Gaulier le rappellera, et ça témoigne aussi qu'on suit la courbe la pire en termes de prévision de réchauffement climatique. En fait, on est parti sur les scénarios le pire aujourd'hui. La situation aujourd'hui aussi, c'est que nous consommons au niveau mondial, comme ressource primaire d'énergie, 80% d'énergie fossile. Or, l'énergie fossile, on est à peu près aujourd'hui, selon la façon dont c'est calculé, de ce qu'on appelle au peak oil, c'est-à-dire au peak de ressources, et on sait qu'on va avoir moins d'énergie fossile. Donc ça, on sort d'une table ronde sur l'énergie nucléaire, entre autres, mais c'est une question extrêmement importante. Donc le pic de Uber est inévitable, mais on sait aussi que d'autres ressources qui sont nécessaires à la transformation énergétique, comme les ressources de matières rares, de métaux rares, comme par exemple les métaux qui servent à faire de la haute technologie, sont des métaux qui mettent des milliards d'années à s'accumuler et qu'on est en train de

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1: Bonjour et bienvenue sur l'antenne de Radio Terre dans ces infos durables. Aujourd'hui, on parle d'une session de formation qui aura lieu du 15 au 19 juin, organisée par l'ANACT-FR. Donc, il s'agit de manager, c'est tout un travail. Constat est maintenant documenté et partagé. Dans les entreprises françaises, les modes de management doivent évoluer pour mieux faire face aux défis, les risques psychosociaux, phénomènes d'usure, transformation du travail ou encore quête du sens du travail. Les caractéristiques des formes de management qui contribuent à la qualité de la vie et des conditions de travail sont en parallèle mieux connu, un management qui veille au développement des personnes au travail, à la performance globale de l'entreprise, c'est un management participatif, à l'écoute des réalités de terrain et en soutien du travail de tous et de toutes. La Semaine pour la qualité de la vie et les conditions de travail 2026 sera l'occasion de partager des repères et des témoignages de professionnels. Donc ça se passera le 15 juin au matin notamment, et puis en après-midi il y aura une conférence autour de manager, c'est tout un travail. Ça se passera à Paris au ministère du Travail et des Solidarité. Et si vous voulez en savoir plus, eh bien vous allez sur le site de anact.fr, anact.fr. À bientôt pour un prochain rendez-vous sur l'antenne de Radio Terre.
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1: Bonjour et bienvenue sur l'antenne de Radio Terre. Et bien aujourd'hui, on va parler du Talent pour la planète. C'est la 6e édition. Elle se tiendra à Paris le 9 juin prochain. C'est un événement positif qui décode les transitions écologiques et sociales. Elle a pour vocation, donc, cette manifestation d'acculturer le grand public en décryptant les avancées des organisations et leur chemin vers les transitions écologiques, mais aussi sociales. En mettant en avant les talents qui portent ces enjeux et les formations qui accompagnent ces transformations, il s'agira de donner des clés de compréhension sur les métiers et compétences et développer pour agir et accélérer ces transitions. Pour la planète, c'est donc elle s'installe au 104 à Paris, le temps d'une journée pour comprendre, mobiliser et engager. Et c'est le groupe AEF ainsi que Pro Durable qui unissent leurs expertises pour organiser cette manifestation 6e édition du genre, je vous le rappelle. Talent pour la planète le 9 juin prochain à Paris. A bientôt pour un prochain rendez-vous sur l'antenne de Radio Terre.
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0: Rebonjour à tous. Pour ceux qui ont suivi la première partie, on se retrouve pour la deuxième partie de notre matinale RSE aujourd'hui sur numérique Dr. Jekyll et Mr. Hyde. On a eu une première partie que je vous invite à découvrir si vous n'avez pas déjà écouté. Et on passe à une deuxième partie avec un nouvel invité, un expert, Christophe Pham, qui va se présenter et qui va quelque part reprendre une partie des sujets qu'on évoquait. Tu vas nous expliquer qui tu es déjà et puis de préciser que toi, tu t'intéresses en particulier à toutes les chaînes de valeur concernant le domaine des technologies numériques au niveau du matériel, et que quand on tire le fil, il y a vraiment des nouvelles questions, des nouvelles choses au niveau impact qui s'appliquent, qui ressortent et qui peuvent quand même aussi poser beaucoup de questions. Je te laisse te présenter, Christophe, si tu veux bien.
1: Bon, t'as tout dit, Thierry, en fait, je n'ai plus rien à dire.
0: Non.
1: Salut. Ouais. Donc Christophe Pham, je suis le fondateur d'Info Green Factory, qui est un collectif. Il y a une cinquantaine de personnes qui œuvrent en France et en Belgique. On est sur un marché de niche uniquement sur le numérique responsable. Voilà, c'est 100%. Ce numérique responsable qui a connu depuis quelques années des hauts et des moins hauts. Mais le numérique responsable, c'est un marathon. Donc il faut... Voilà, là, et aussi, peut-être, il faut changer l'angle. Et donc, merci Thierry pour cette invitation à regarder un petit peu plus le côté. Parce que c'est vrai qu'au départ, le numérique responsable, on parlait beaucoup de impact environnemental, impact sociétal. Et aujourd'hui, nous, on aimerait aussi amener un regard sur toutes ces fragilités dans le numérique et tous les risques qu'il y a à digitaliser. Parce qu'évidemment, il n'y a pas beaucoup de pubs sur tous ces risques-là. Le premier qui vient à l'esprit, évidemment, c'est la cybersécurité. Aujourd'hui, il y a des SOC, donc Security Operating Center, qui fonctionnent. Ils sont 200 ou 300 chez Airbus. Mais la plupart des boîtes, elles ne peuvent pas se permettre d'avoir ça. Donc aujourd'hui, c'est digitalisé, il y a déjà ce problématique. C'est est-ce que je vais être capable de gérer ma sécurité tout seul? La réponse, c'est non. Est-ce que j'aurai les moyens de gérer ma sécurité? C'est pas sûr. D'accord, il y a des boîtes tous les jours qui faisaient des millions d'euros de chiffre d'affaires et qui coulent. Donc cette fragilité intrinsèque au numérique, elle commence juste par là. Et après, il y a dans la chaîne de valeur, il y a plein d'éléments qu'on ne regarde pas. Le plus cité, c'est évidemment l'entreprise taïwanaise TSMC qui contrôle 90% des puces mondiales, qui est au cœur de plein d'enjeux environnementaux, géopolitiques, qui elle-même est hyper fragile parce qu'elle dépend à 90% d'une mine de quartz qui est aux États-Unis et à 100% d'un fournisseur qui est aux Pays-Bas pour ses machines. Donc, en fait, ensuite, on dépend aussi beaucoup des câbles qui sont régulièrement coupés. Il y en a deux qui ont été coupés dans la même semaine, alors que normalement, voilà, il y en a un qui se coupe par an parce que c'est un accident. Donc, on voit bien que la géopolitique, elle va aussi influer sur la capacité à aller chercher nos données et nos services de façon transatlantique, ça va être beaucoup moins évident. C'est pourquoi aujourd'hui, on parle beaucoup de souveraineté. Donc, le numérique responsable, c'est aussi la souveraineté.
0: C'est quelque chose, parce que c'est une notion, quelque chose qui est relié maintenant au numérique responsable, qui n'était pas aussi évident que ça.
1: C'est de plus en plus, mais c'était moins évident avant, mais c'est de plus en plus. Donc, nous, aujourd'hui, on insiste sur la robustesse. Il y a un vrai ROI pour devenir robuste. Le numérique responsable, c'est un premier pas pour aller vers plus de robustesse. Mais le digital nous amène toujours vers plus de complexité et plus de fragilité. Et lui-même, il est... Alors, je ne peux pas aller dans tous les détails. On travaille avec des chercheurs là-dessus. On s'est associé à l'Institut de recherche technologique BICOM. Donc, on est en association avec Airbus, avec Orange, avec le Sciences Po Rennes, l'IMT Atlantique, pour travailler sur ces sujets. Et le projet s'appelle CHER. Il sera exposé, il sera en open source. Et donc l'objectif, c'est quand même d'alerter sur le degré de fragilité du numérique et voilà, à travers des exemples concrets. Juste typiquement, et ça, je trouve que c'est loin d'être une anecdote, le CHU de Rennes, parce qu'on parle à la fois de la fragilité en termes de sécurité, mais aussi de la fragilité au niveau des individus. Et on voit que le CHU de Rennes a décidé de dénumériser, non pas parce que l'ANSSI leur a dit vous n'avez pas les moyens de couvrir votre sécurité, mais ils ont décidé de dénumériser. Parce qu'en fait, c'est une telle charge morale pour les personnels hospitaliers qui ont quand même un autre job de s'adapter de façon permanente à des nouveaux logiciels, des nouveaux services informatiques, qu'ils ont dit, mais c'est une charge mentale trop forte, on arrête, on voudrait tenter l'expérience de la dénumérisation. Alors, elle sera forcément partielle, évidemment, hein, Thierry, mais c'est qu'aujourd'hui, il y a des gens qui sortent un peu du mainstream, ils n'ont pas que l'IA en tête, et ils se disent, comment aujourd'hui, je peux prendre un autre chemin, qui est aujourd'hui un chemin de traverse, mais qui, j'ai l'impression, va devenir une autoroute.
0: Et au niveau industriel, des chaînes de valeur, tout ça, on y voit clair aujourd'hui, parce que j'ai cru comprendre que pendant des années, alors certains ou fabricants, producteurs, alors de ressources, ça leur allait assez bien de maintenir un certain flou sur les conditions d'exploitation, sur quels composants, il y a le secret industriel, il y a le secret de l'innovation. Fait, tout ça, on ne sait pas trop si c'est justifié pour des gens qui protègent un peu leur savoir, ou si c'était quand même un gros écran de fumée, voire un enfumage total. Est-ce qu'aujourd'hui, on a assez de données, on a assez d'éléments pour y voir clair, pour savoir où sont les enjeux, pour que les zones d'ombre soient éclairées? Ou est-ce qu'on est encore dans une phase où il faut beaucoup enquêter, vérifier, faire des regroupements pour savoir ce qu'il en est, d'après toi?
1: Ah, d'après moi, il faut continuer à challenger. Il y a effectivement, Good IT a organisé un événement sur les mines récemment, en faisant venir pas mal d'experts. On voit bien que il y a encore des parties opaques. Le seul fabricant qui essaye de faire la lumière et qui envoie des gens de chez eux, c'est à ma connaissance, mais peut-être Gilo me amènera un autre éclairage, mais à ma connaissance, il n'y a que Fairphone qui fait l'effort d'envoyer des chefs de projet pour aller vérifier qu'il y a pas, que les enfants ne travaillent pas dans les mines, que ce n'est pas fait n'importe comment. Voilà. Et après, je vous conseille aussi d'écouter Aurore Stéphane.
0: Oui, Gilo, pour commenter
2: pour
0: sur ce sujet.
2: Compléter. Parce que Christophe évoque le sujet des mines qui est très important. La chaîne de valeur va aussi à d'autres endroits. J'ai eu l'occasion dans ma vie précédente de solliciter des audits d'usines de fabrication, pas des terminaux téléphones, mais d'autres types de terminaux numériques et électroniques. Et quand on lance ce type d'audit, donc on a 3-4 personnes de l'entreprise qui se déplacent, qui vont dans des usines en Chine et qui vont faire un audit de l'environnement et un audit de qui travaille. Pour faire correctement l'audit, on regarde quelles sont les conformités de l'espace de travail pour s'assurer que les personnes qui travaillent sont dans des situations correctes. C'était à peu près le cas, si ce n'est qu'il n'y avait pas le petit logo, la lumière pour dire sortie de secours qui n'était pas allumée, donc ils avaient une non-conformité là-dessus. Bon, ok. Par contre, sur les personnes qui y travaillent, il s'avère que lors de cet audit, il n'y avait pas d'enfants qui travaillaient, donc ça c'était plutôt bien. Par contre, quand on prend au hasard deux personnes et on regarde leur planning, on voit que sur 15 jours consécutifs, ces personnes ont travaillé tous les jours. Et donc on pose la question, attendez.
0: Là, tous les jours, tous les jours.
2: Tous les jours, tous les jours, tous les jours, tous les jours, tous les jours. Sachant que dans ce type d'usine, donc il y a beaucoup d'automatisation quand même, il y a la personne qui est responsable du bouton bleu, l'autre personne qui est responsable du bouton rouge, etc. Et quand on appuie sur le bouton bleu, c'est la fabrication qui va partir. Pour faire simple, aux États-Unis, quand c'est le bouton rouge, c'est la même fabrication, mais qui reste en Chine, etc. Donc chacun est responsable de ça et chacun est appelé pour venir faire la chaîne de fabrication. Tous les jours, ces gens-là avaient travaillé. Et quand on pose la question, parce que c'est normal, on est en train de faire un audit, expliquez-nous pourquoi est-ce que ces gens-là travaillent tous les jours. Ah, mais c'est parce que chez nous, les règles, c'est d'avoir une journée de congé tous les 15 jours. Et il s'avère que vous avez pris, comme par hasard, les journées où ils n'avaient pas de congé. Et qu'est-ce qu'on peut dire derrière? Enfin, en fait, on a fait un audit, on s'est rendu compte qu'il y a un problème. On va dire non-conformité, mais en réalité, on sait qu'on va repartir et il va se passer la même chose derrière. Donc, il y a ce côté traçabilité, on peut se permettre. On envoie des gens, mais en réalité, on ne sait pas vraiment ce qui se passe dès qu'on a le dos tourné.
0: Voilà, c'est clair, nous, on est assez proche d'une association, une ONG qui est toulousaine, RHSF, Ressources humaines sans frontières, qui depuis des années s'occupe du sujet du travail des enfants, du travail illégal, de toutes ces formes. Et clairement, malgré les efforts de traçabilité, malgré le devoir de vigilance français qui impose à tous les industriels de surveiller ce que font leurs sous-traitants, d'ailleurs, loi de devoir de vigilance qui devait être étendue au niveau européen, petite parenthèse, et qui est remis en question actuellement, qui est vraiment vidé de sa substance pour, à la limite, qu'on limite ces contrôles ou ces vérifications de sous-traitants. Donc, on est plutôt mal barré. sur ces sujets concernant la traçabilité et les impacts, est-ce que vous pensez que vos interlocuteurs, enfin, au niveau des organisations, il y a une sensibilité qui monte, ou est-ce que c'est des sujets, franchement, on vous dit, bon, attends, t'es gentil, j'ai mon business à faire tourner, je peux pas, j'ai pas les moyens d'acheter le truc super, garanti, éthique, 100%, voilà, le business, les réalités du business. Les pragmatiques de cette race de pragmatiques, est-ce qu'ils sont remis en question, ou est-ce que c'est ce qu'on rencontre quand même le plus souvent encore aujourd'hui dans le business ? À votre point de vue, bon.
1: Après, bon, nous, nos interlocuteurs, quelque part, c'est plutôt des gentils, c'est plutôt des bisounours. Hein. Moi, ce que j'appelle, c'est des infiltrés. Donc, c'est des personnes qui sont dans des grosses organisations et qui essayent de faire bouger les choses de l'intérieur. Et Dieu sait que ce n'est pas facile.
0: Oui, c'est déjà bien.
1: Voilà, c'est déjà bien, ça existe. Mais effectivement, ils prennent les murs que tu décris. C'est-à-dire que des personnes qui sont plutôt pragmatiques, dans la méthode DISC, là, ils seraient plutôt bleus, hyper foncés, ils veulent du ROI, ou rouge, hyper foncé, ils veulent du ROI à la fin, en bas de page. Donc, eux, ils se battent en interne, ils livrent leur propre bataille. Et donc nous, on essaie de leur amener des nouveaux éléments, parce que effectivement, l'impact environnemental, on se demande si c'est pas finalement c'est pas anxiogène, et au final c'est pas contre-productif. Donc on essaie de leur amener ces éléments de risque pour leur dire, écoutez, oui, sensibiliser. Et donc pour l'instant, on nous dit une réponse polie, mais attendez, on a une gestion des risques, on a des gens qui gèrent le risque, et c'est déjà bien inclus. Mais moi, je pense que, de le peu que j'ai vu, je pense pas du tout que ces risques liés au numérique aient été creusés.
0: Pour aller maintenant un peu à la quête des commentaires, des observations ou des questions qui peuvent se poser, j'ai en face de moi Ming. Donc, qui, avec son épouse, qui est également présente, a une jeune société qui travaille sur l'éco-conception de sites web, entre autres.
3: Oui.
0: Mais je sais que tu travailles dans d'autres domaines. Est-ce que tu peux commenter un peu, depuis tout à l'heure, tu entends parler de ces sujets que tu connais assez bien. Comment ça t'interpelle? Quelles sont les questions que tu te poses? Surtout, qu'est-ce qu'on en fait? Qu'est-ce qu'on peut en faire en pratique quand on est dirigeant d'une TPE ou PME? Est-ce qu'on est dépassé par tous ces sujets, ces enjeux mondiaux, internationaux, planétaires, ou est-ce qu'on se sent quand même capable d'avoir son propre mode d'action ?
3: Pour nous, on travaille plutôt dans le local, donc du coup l'international, non, ça nous intéresse moins. Donc du coup, tous ces enjeux internationaux et de souveraineté, par contre, ça nous impacte, parce que ce qu'on voudrait essayer de faire, c'est justement ramener toutes les choses en local, puisque on n'a pas vraiment besoin de data center aux États-Unis si on ne l'utilise qu'en local. Donc du coup, le but du jeu, c'est vraiment avoir nos infrastructures, même au niveau, même pas national, même niveau local. Donc nous, on a notre mini data center basse consommation à Toulouse, et on cherche nos clients sur Toulouse, de sorte à ce que chacun des utilisateurs, puisque les utilisateurs seront plutôt locaux, eh bien, interroge directement une machine, un serveur à Toulouse. Et donc, on a des choses directes. Donc, pour nous, ça nous interpelle. Quant à l'intelligence artificielle, c'est vrai qu'il y a des gros enjeux dessus. Donc, là, des grosses données, des gros data centers, bon, tout ça, c'est la partie Mr. Hyde. Par contre, le Dr. Jekyll, eh bien, on en a besoin. Ça nous aide à progresser dans notre connaissance des choses. Et donc, il faut quand même l'utiliser, tout en sachant qu'il y a un biais, tout en sachant toutes les mauvaises choses qu'il y a derrière. Pareil pour les serveurs, les mini-serveurs qu'on utilise, c'est des serveurs basse consommation, mais aussi, ils viennent de Chine, donc on n'a pas trop le choix, tout est fabriqué là-bas.
0: Tu penses qu'il va y avoir demain une relocalisation, une fabrication, que c'est du domaine du possible, ou on peut laisser tomber cet aspect-là trop compliqué?
3: Je sais que dans la région de Grenoble, d'où je viens, on a ST Microelectronics qui fait de belles choses, mais ça reste quand même relocaliser ce genre de device, c'est quand même compliqué. Surtout que là-bas, ils ont des chaînes, ils ont pas mal. On ne pourra jamais rivaliser avec TSMC. Ce n'est pas possible. Ce n'est pas pour rien qu'ils ont 90% du marché. Donc, C'est absolument pas possible.
0: Et tes applications, en fait, donc avec du low-tech, des serveurs en local, à basse énergie, au niveau des usages, au niveau de ce que tu peux faire pour tes clients, c'est très différent de ce qui est fait généralement ou en fait, on peut faire beaucoup de choses avec ce type de réseau d'infrastructure.
3: Oui, on peut faire beaucoup de choses et on peut faire ce qu'il y a à faire. On n'a pas, pas besoin de faire d'utiliser des grosses technologies, alors que des technologies low-tech suffiraient et même largement suffisant. Et il ferait des choses aussi dynamiques et aussi jolies. Ouais. Mais ça va demander un peu plus d'effort de la part de celui qui le programme.
0: Voilà.
3: On aura l'utilisateur ne va pas, c'est plus du no-code, c'est plus, il va falloir mettre la main dans le cambouis. Et c'est pour ça que la technologie, et souvent c'est ce que je dis, on utilise la technologie parce qu'on est paresseux, mais aussi parce qu'on aime notre confort. On pourrait se passer de la technologie, mais ça nous demanderait quelques efforts aux clients, à celui qui crée les choses. Mmh. Mais bon, on est content après d'avoir quelque chose de joli et qu'on a fait nous-mêmes.
0: Ben merci pour cette réaction. Vas-y, Gilo, tu veux réagir ?
2: Merci, je voulais réagir sur différentes choses qu'a dit Ming et ce qu'a dit Christophe un tout petit peu plus tôt. Ming, je pense, on s'est rencontrés il y a un peu moins de 10 jours, Ming m'a présenté un peu ce qu'il faisait comme travaux. Tu me confirmes que tu utilises Linux sur tes serveurs ?
4: Oui. ARM, donc du coup, c'est un Linux embarqué.
2: Donc, je pense qu'il... Je reprends. Oui, sa réponse était oui, et même ARM, donc c'est un Linux.
0: Parce qu'on a entendu au micro, mais ouais. Voilà, c'est pour
2: En fait, je pense qu'il y a un sujet que Ming évoque là, enfin deux sujets. Le sujet de la relocalisation de la fabrication matérielle, qui n'est pas sans problème, hein, parce que si vous allez du côté de Grenoble et de Lyon, vous allez voir qu'il y a régulièrement des manifestations contre l'installation des usines ST Microelectronics ici, à côté de chez eux. Et ça revient un peu sur ce que j'évoquais dans la première partie.
0: Les manifestations, ouais. Parce que quoi, c'est quoi l'impact de ces usines?
2: Alors, parce que la fabrication de ces objets électroniques nécessite déjà de l'empreinte au sol, de l'emprise au sol. Je vais y revenir un peu tout à l'heure. C'est la même chose que les centres de données que j'évoquais dans la première partie, mais également de la consommation d'eau et qui rentre dans des conflits d'usage sur est-ce que l'eau... alors, on sait tous que ça va être une ressource qui est de plus en plus...
0: Oui, on en parle beaucoup par ailleurs, ouais. Au niveau de planète RSE.
2: Donc, ces usines doivent utiliser de l'eau et cette utilisation, ces prélèvements d'eau viennent en conflit avec des usages agricoles, des usages citoyens, etc. etc. Et sans même compter le fait qu'il y ait des pollutions parce qu'il y a du traitement de métaux, etc. Donc ça, c'est un premier sujet, c'est la problématique... la discussion autour de comment on reprend de la souveraineté. Et je pose la graine ici parce que j'y réfléchis là, mais j'aimerais bien entendre ce que disent les gens. J'ai envie de parler non pas seulement de souveraineté, qui serait peut-être l'idéal de on reprend un peu le contrôle de nos usages, etc. Mais aujourd'hui, on est plutôt dans de la suzeraineté. Dans le sens où, et je reprends donc la définition, la différence entre souveraineté et suzeraineté, c'est que dans la suzeraineté, il y a un ou des suzerains qui possèdent la terre et les outils et qui donnent le droit d'utilisation, voire l'obligation d'utilisation, à leurs vassaux. Et j'ai l'impression qu'on est un peu dans ce phénomène-là. C'est-à-dire qu'aujourd'hui, on a des grands industriels des technologies numériques, que ce soit matériel ou logiciel, et je pense beaucoup aux logiciels, qui ont une puissance, qui sont devenus une puissance supérieure à ce que peuvent être des individus, voire des États, et qui sont dans la capacité d'imposer l'utilisation de leurs outils, ce que dans le monde féodal on appelait les banalités. Donc les banalités, c'était je suis le suzerain et je vous oblige, vous, mes vassaux, à utiliser mon four, mon moulin, etc. etc. Et vous êtes libre d'exploiter votre terre, vous faites ce que vous voulez sur votre terre. Par contre, vous avez obligation d'utiliser mes outils et je vais récupérer une taxe au passage. Ça vous parle peut-être d'avoir des grands industriels du logiciel qui vous proposent des outils numériques et vous faites ce que vous voulez avec. Par contre, bah, vous devez leur payer des licences tous les mois. Ils s'occupent de la maintenance de tout ça.
0: Vous leur donnez vos données.
2: Et voilà. Et donc, on est là, c'est on vous oblige, parfois sans votre consentement, à aller donner des données qui vont entraîner leur propre puissance, parce que c'est des systèmes d'intelligence artificielle, etc. etc. Donc là, j'ai quand même quelque chose où on est dans le monde de la souveraineté, et l'initiative qu'a mentionné Ming de dire on relocalise un peu nos serveurs, et puis tant qu'à faire, on utilise de l'open source, etc. C'est une des voies pour sortir de ce modèle de suzeraineté pour peut-être aller dans la souveraineté. Mais je pense que ça nécessite une construction, une réflexion, une organisation au niveau local, au niveau étatique, au niveau international peut-être même, pour pouvoir déjà prendre conscience de ces phénomènes de dépendance et d'autre part de comment on en sort. Et dans le phénomène de dépendance, je ne sais pas si vous avez déjà parcouru des couloirs d'une assemblée nationale ou internationale, mais on voit la puissance là au niveau des lobbies. Enfin, le nombre de rendez-vous que je fais avec différentes autorités de régulation, etc., et que sur 3 heures de rendez-vous, il y a un monopole de parole juste pour faire en sorte que ça n'avance pas de ces puissances, qui est phénoménal.
0: Voilà. Écoute, c'est très rassurant comme descriptif. Voilà. Mais bon, on a vécu des périodes féodales, on a les sorties à l'époque, dans un autre schéma. Espérons que même si on doit rebasculer dans le féodal, parce qu'on parle de plus en plus, il y a pas mal de... J'ai lu des bouquins sur l'économie féodale qui décrivent comment en fait, le système d'aujourd'hui s'appuie sur des fondamentaux d'hier. Espérons qu'on en sorte, mais il faut sans doute prendre un peu conscience de la chose. On avait tout à l'heure, on a échangé avec le tour de table des personnes qui sont dans le domaine de l'éducation, donc face à des jeunes, donc des générations qui sont celles qui demain vont être les plus concernées par tous ces sujets, qui vont être acteurs. J'aimerais les faire réagir. Voilà, si tu veux bien. Entre autres, tu nous disais tout à l'heure, Inde, donc tu t'occupes d'une école bien connue, proche de Toulouse, le groupe IGS, qui a un nouveau nom aujourd'hui, mais je pense que le groupe IGS est bien connu, donc avec pas mal d'élèves, des formations différentes au niveau commercial, au niveau marketing, au niveau du numérique. Tu nous disais, bien sûr, tu nous rappelais en préambule, avant de démarrer les émissions, l'importance que revêt le numérique aujourd'hui, les technologies numériques, et l'utilisation de l'IA. À ton niveau, après ces discussions, comment tu vois les choses? Est-ce que tu te sens perdu? Est-ce que tu identifies des axes sur lesquels tu pourrais travailler? Des problèmes dont on n'a pas parlé? Je te laisse réagir.
5: Oui, alors c'est vrai que le monde de l'éducation est très friand de numérique et d'IA, est très utilisateur. Nous, on a effectivement la problématique du numérique et de la bonne utilisation et des bonnes pratiques et de la sobriété numérique qui se posent à deux niveaux pour nos organisations. À la fois, côté organisation, pour comme toute organisation, côté collaborateur et côté direction des systèmes d'information, c'est-à-dire comment est-ce qu'on met tout ça en œuvre, comment on garantit à minima, effectivement, une bonne protection de nos données, comment on embarque nos utilisateurs pour faire en sorte qu'ils aient un minimum de connaissances sur le sujet et puissent adopter quelques bonnes pratiques, en ayant comme filtre cette question de RSE, cette question d'empreinte environnementale qu'on a beaucoup évoquée ce matin. Et puis, le gros morceau, si je puis dire, c'est la mission de formation et d'éducation, où là, on a le sujet qui est de dire, aujourd'hui, tous les étudiants, tous les apprenants, comme tout le monde, ont accès à ces outils, notamment à l'intelligence artificielle. Comment on intègre ça dans la pédagogie? Comment on s'en sert, pour former nos jeunes? Et puis moi, un sujet qui me préoccupe, c'est comment est-ce qu'on leur donne un certain nombre de connaissances sur ces sujets qui vont leur permettre d'utiliser de manière pertinente les outils, sans pour autant déléguer la réflexion et la pensée à l'outil. Et donc, je crois qu'on a vraiment tout un sujet qui est autour de la question de l'esprit critique et comment est-ce que... il y aura vraiment une symétrie d'attention à avoir entre collaborateurs et apprenants. Comment est-ce que tous, on peut développer notre esprit critique? Et ça, je pense que ça passe effectivement par l'acquisition de connaissances et notamment toutes ces choses qu'on a évoquées ce matin, pour vraiment faire en sorte d'avoir une utilisation optimale qui soit à la fois respectueuse, on va dire, de la planète, si on peut. En tout cas, je crois qu'on a, On est aujourd'hui dans des... Le sujet, c'est pas tellement comment on diminue l'empreinte carbone du numérique, en tout cas dans une entreprise ou dans une institution d'enseignement, c'est comment est-ce qu'on arrive à maîtriser à peu près ça pour ne pas que ça explose. Voilà, ne pas déléguer aussi tout à l'outil et faire en sorte qu'on arrive à en avoir une utilisation pertinente et intelligente. Donc, gros sujet.
0: Pour réagir par rapport au milieu de l'enseignement, je sais, Gilo, sans doute Christophe, vous intervenez régulièrement dans le milieu de l'enseignement, vous êtes sollicité, on en parlait tout à l'heure. Comment tu vois les choses, toi ? Est-ce que en termes de concret, il y a des choses à faire dans les établissements par rapport à ces populations plutôt jeunes ? Est-ce qu'il y a quelques pistes, alors en dehors du groupe IGES, ce que pourraient entendre des gens qui interviennent dans ces milieux ? Je pense aussi, on la fera réagir à Anne-Laure, qui est dans le domaine du conseil RSE, qui fait de la formation beaucoup au niveau du milieu étudiant. Qu'est-ce qu'on peut leur dire quand d'un côté, donc il y a ce côté utilisons l'IA, ne passons pas à côté du progrès, demain on n'aura plus de boulot si on ne maîtrise pas, si on n'est pas augmenté par l'IA, et tous ces aspects, bien sûr, le côté Hyde, après le docteur Jekyll. Qu'est-ce que tu dirais, toi, qu'est-ce que tu dis à ces populations et aux enseignants qui doivent faire passer des messages ?
1: Donc ça fait 5 ans qu'on intervient auprès des écoles, tout ça. Donc on a vu une évolution, c'est incroyable. Il y a un an, je demandais s'ils avaient déjà utilisé, ou un an et demi, je demandais s'ils avaient déjà utilisé l'IA. Là, c'est quelle IA vous utilisez, quoi, hein. C'est plus du tout les mêmes questions. Et moi, déjà, je leur dis, le cours, là, la journée qu'on va passer, on va utiliser un objet qui est absolument magique. C'est ça.
0: Stylo.
1: Je donne des feuilles de papier et je lui dis, je ne veux pas voir un téléphone. Je ne veux pas voir. Et où, notamment, chaque fois qu'on fait des ateliers, pendant 15 minutes, c'est interdiction de téléphone, interdiction de PC. OK, c'est clair, c'est les règles du jeu, sinon vous sortez.
0: Sevrage.
1: Voilà, sevrage. Et après, OK, utilisation pendant un quart d'heure. Et comme ça, et souvent, ils viennent me voir en disant, ah putain, ça m'a quand même fait comprendre que, ouais, j'en suis capable. J'en suis capable. Parce qu'ils en sont là, en fait. Ils en sont à comment utiliser au mieux l'outil. Donc, évidemment, ils sont bien conscients qu'il y a que les universités, les écoles, elles ont acheté des détecteurs de plagiat et tout ça, enfin, d'utilisation d'IA, et s'il y a 15 ou 20% de... Donc, ils s'entraînent sur différentes IA, à faire des fautes, à cleaner au maximum. Ils passent leur temps, en fait. Et c'est un peu comme on a vu des générations à s'adapter, par exemple, à des outils comme SAP, à Salesforce. On ne travaille plus comme on veut. En fait, on travaille en fonction de l'outil. Et donc, les jeunes dans les facs et les écoles, moi, je les vois de plus en plus à essayer d'optimiser leur utilisation, mais pas de réfléchir, pas d'essayer par eux-mêmes. C'est l'autre qui leur prendrait peut-être moins de temps. Mais le jour où il y a plus d'IA, parce que tout ce qu'a évoqué Gilo certainement ce matin, et puis ce qu'on sait tous en termes d'adaptation, changement climatique, le monde VUCA ou banni, je ne sais pas si c'est familier, j'ai vu que banni était sorti, brittle, anxious, non-linear, et voilà. Et donc...
0: Une couche de puce.
1: Voilà, et donc, dans un monde qui est de plus en plus avec des points d'interrogation, est-ce que qui nous garantit que l'IA sera toujours présent et toujours utilisable ? Il y a des boîtes entières et des milliers d'élèves là qui sont là-dedans, quoi.
0: Gilo,
2: peut-être je veux juste laisser.
0: Voilà. Elle va réagir tout à l'heure.
2: Elle va réagir après. Moi, je voulais juste rebondir. Donc, un peu comme Christophe, exactement. Je suis tout à fait aligné sur la même chose. Dans les ateliers, maintenant, j'essaie plutôt d'avoir papier, crayon, etc. Je voulais juste revenir sur ce qui a été dit juste avant sur l'esprit critique. Je pense que c'est très important, et pas que au niveau des étudiants. J'ai envie de dire, les apprenants que je côtoie au quotidien, c'est aussi les dirigeants d'entreprise. J'ai eu il y a 2 mois, un matin, une crise de colère. J'ai fait une publication LinkedIn sur « j'en ai marre que les dirigeants me demandent d'avoir des tableaux de bord, des KPIs, des trucs, etc. » J'ai vécu là-dedans pendant 20 ans, où on est rentré dans une culture du chiffre, où on veut absolument que, pour montrer la performance, on ait un tableau avec des indicateurs chiffrés sur tout et n'importe quoi, y compris sur les impacts environnementaux. Et ma lutte du quotidien, c'est de réintroduire l'esprit critique indépendamment des indicateurs. Et j'essaye de réintroduire la notion de philosophie, d'intention. Enfin voilà, c'est quoi ton intention ? De, parfois même de poésie. En fait, on peut diriger une entreprise juste avec des intentions, de la parole, des envies, de la bienveillance, etc., etc. Et ça, je pense que c'est aussi quelque chose qu'on a perdu. Parce qu'on s'est mis une culture d'ingénieur. De manière générale, les ingénieurs sont devenus un peu la panacée.
0: Les ingénieurs et les financiers.
2: Et Bouygues, voilà, qui sont, voilà. Qui sont la même engeance.
0: Les deux, là, on est bien servis.
2: Voilà. La culture du chiffre. Dans la première partie, j'ai souvent évoqué le côté mathématicien, qui est un peu un de nos atouts. Mais c'est aussi notre poison. Enfin, on est devenus des mathématiciens et les chiffres devraient dicter nos actes. Alors que je pense qu'on a quand même une intention et j'espère que dans l'éducation, c'est aussi quelque chose qu'on réintroduit. J'ai arrêté d'intervenir en école souvent supérieure, faute de temps, même si j'adore ça. Mais même quand j'interviens au niveau des organisations privées comme publiques, j'essaie de leur réintroduire un peu la notion de prenez papier-crayon, prenez le temps de la réflexion. Et ensuite, peut-être, vous pourrez avoir des indicateurs comme aide à la décision.
0: On va demander à Anne-Laure de réagir, qui nous disait tout à l'heure qu'elle, par contre, pour l'instant, en tant que conseillère RSE, en tant qu'intervenante formatrice, tu étais absolument pas sur l'IA, que pour toi, l'IA, c'était vraiment le côté Hyde, Mr. Hyde ou Mrs. Hyde, et que donc, tu voulais absolument pas plonger là-dedans.
6: Alors, je reformulais.
0: Après la matinée qu'on a eue d'échange, est-ce que tu as un peu évolué ? Est-ce que tu te vois confirmé ? Pas du tout. Voilà.
6: Mais je vais reformuler ce que j'ai dit tout à l'heure. En fait, je n'ai jamais utilisé d'IA générative, puisque c'était là-dessus dont on a parlé dans la première partie de la différence entre l'IA analytique que j'utilise sans le savoir, puisqu'elle est cachée, à celle qui est générative, que donc je n'ai jamais utilisée. Pour revenir sur la partie formation, comme je le disais dans notre premier tour de table introductif, les étudiantes et les étudiants se jettent sur l'IA à chaque fois qu'une question leur est posée sans avoir le temps de la réflexion. Et quand on leur impose en effet de prendre un papier, un crayon et d'utiliser leur cerveau, mais en effet, ils se rendent compte qu'ils savent très bien faire. Et le fait de travailler en groupe aussi leur permet justement d'utiliser la fameuse intelligence collective qui fonctionne particulièrement bien. Et l'importance aussi, je pense que pour venir sur la question de la pédagogie, c'est hyper important de savoir comment utiliser ce type d'outil. On en parlait tout à l'heure. À la pause, la question de on vous met un téléphone dans les mains, mais on ne vous a jamais expliqué comment l'utiliser. On vous met un ordinateur dans les mains, on ne vous a jamais expliqué comment l'utiliser. Mais tout ça, ça s'apprend quelque part. Alors, nous, on est nés sans ces outils, donc on a appris à les utiliser au fur et à mesure, parce que personne ne savait les utiliser. Mais maintenant, on part du principe que tous ces outils-là, vu qu'ils sont là, tout le monde les connaît. Non, ce n'est pas vrai. Une IA, si on n'a jamais appris à l'utiliser, y a des choses qu'on peut faire très bien et il y a des choses qu'on peut faire moins bien. Hier, j'ai vu un post sur LinkedIn qui m'a marqué. Alors, dans mes sujets favoris, y a tous les sujets sociaux et les sujets d'inclusion, etc. Et donc là, la personne demandait à une IA les personnages historiques, alors c'était à ChatGPT même, les personnages historiques les plus marquants de l'histoire, les 5 personnages historiques les plus marquants de l'histoire. Donc, il y a 5 hommes qui sortent. Donc, elle repose la question en disant est-ce que ça veut dire que les seuls personnages historiques importants sont des personnages historiques masculins ? Il a dit non, il y en a d'autres. Et donc, il remet presque moitié-moitié des hommes et des femmes. Et donc, la personne qui interagit lui dit donc, ça veut dire que tu reconnais avoir des biais. Qu'est-ce que tu recommandes par rapport à l'utilisation ? Et l'IA termine en disant je recommande de ne plus me poser de questions pour l'instant et de ne pas m'utiliser.
0: Voilà,
6: donc la question derrière, c'était alors moi, il sait se remettre en cause et avoir une remise en cause que peut-être les humains ont moins dernièrement. Mais j'ai trouvé intéressant comme réflexion de se dire. Ok, tu peux apprendre de ça, mais en même temps, tu sais dire aussi non, mais stop, faisons autrement. Et on parlait notamment des plagiats et des outils. Et en fait, là, les derniers partiels que j'ai corrigés en début d'année, donc maintenant, c'est chaque fois qu'il y a des partiels, ils sont faits par ordinateur. On n'en fait plus, on ne prend plus un papier, un crayon, à part dans les universités où on fait encore ça, mais dans les écoles autres, non. On a un outil qui permet de savoir qu'est-ce que fait l'étudiant pendant tout le partiel. Donc on a des petites copies d'écran qui alourdissent le truc. Enfin, moi je pense que j'ai perdu une heure dans ma correction à essayer de comprendre déjà comment ça fonctionnait, à lutter contre les bugs parce que c'était tellement lourd comme système que du coup bah, ça ne fonctionnait pas. Et est-ce qu'on pourrait pas tous revenir au papier et au crayon pour faire des partiels où on interdit toute l'utilisation d'outils numériques et voilà, non, on faisait ça à l'époque, finalement, on s'en est bien sorti, quoi.
0: Mais là, tu aurais la révolution, sans doute, des étudiants et étudiantes, non, j'imagine.
6: Ben oui, mais en même temps, ça se fait très bien aussi. Donc, c'est qu'est-ce qu'on a mis en place pour contrer des outils, en même temps, qu'est-ce qu'on peut faire d'autre que le système actuel ? C'est ce que disait Christophe tout à l'heure sur prenons les chemins de traverse et voyons comment ça évolue.
0: Alors, pour avoir une autre réaction, là, par contre, de quelqu'un qui était plutôt bien disposé, enfin, qui est plutôt bien disposé par rapport à l'IA. Donc, Elodie, tu nous disais, toi, par contre, que tu avais un regard plutôt positif, même si tu es consciente des travers. Nos échanges, les précisions que tu as pu avoir, ça t'a fait bouger au niveau de tes réflexions, où tu en es ?
7: Alors déjà, merci, c'était très intéressant. Déjà, on parle de pédagogie. Je voudrais bien revenir sur ce qu'on disait. Au collège, ils ont un téléphone au plus jeune âge aujourd'hui. Donc, je pense que ça serait intéressant de faire justement des interventions aujourd'hui dans les collèges. Même si l'État parle d'un budget de 20 millions, je ne sais plus combien d'euros sur la table. Mais bon, je pense qu'on en est loin pour le moment. Donc, je pense que ça serait bien justement qu'il y ait des consultants qui interviennent dans les collèges. Parce que ben, c'est dès le plus jeune âge aujourd'hui où ben, ils ont des téléphones avec un accès à Internet et ils vont tous sur ChatGPT. ChatGPT, pour moi, c'est un bel outil. Alors, il n'y a pas que ça, hein, je cite ça, mais on parle aussi de DeepSeek, il me semble. Alors, apparemment, j'ai entendu dire qu'il était moins énergivore. Est-ce que c'est vrai ? Pas vrai, je ne sais pas. En revanche, l'outil, la nécessité, enfin, pas la nécessité, je vais reformuler. Personnellement, je m'en sers, donc je travaille, hein, je fais marcher mon cerveau, je réfléchis, mais je m'en sers, par exemple, pour de la reformulation. Et en toute honnêteté, j'ai été assez bluffée. Donc, ça me fait gagner du temps pour certains travaux. J'ai beaucoup discuté avec des personnes autour de moi de divers horizons. Et quand on n'a pas une bonne maîtrise, parce qu'on ne le maîtrise pas, l'outil, il nous dépasse. Mais quand on a une utilisation et qu'on n'oublie pas son cerveau, c'est ce que tu disais, qu'on réfléchit, eh bien, moi, je trouve une réelle valeur ajoutée. Voilà. Alors après, y a beaucoup d'entreprises aujourd'hui qui ne veulent plus trop de lettres de motivation parce qu'elles savent pertinemment que les gens se servent de l'intelligence artificielle. Donc, il n'y a plus d'âme, finalement. Il n'y a plus d'âme pour un recrutement. Donc, c'est pour ça que les recruteurs aujourd'hui, ça ne les intéresse pas si je prenais ce volet-là, mais il n'y a pas que ça. Voilà. Donc, moi, je pense, dès le collège, de la pédagogie, effectivement, ça va nous dépasser, c'est certain. Au niveau des normes ISO 9001, du coup, il faut savoir qu'en 2026, il va y avoir une obligation parce qu'il y a des cyberattaques aussi. Hein. On a parlé des États-Unis, de la Chine, mais on n'a pas parlé. Il y a beaucoup au niveau de la Russie aussi. Enfin, on en a parlé. Donc là, le réel enjeu des entreprises, ça va être également de s'armer à ce niveau-là. Mais comment faire ? Puisque finalement, l'IA, ben, c'est comment on réduit notre impact carbone, notre empreinte carbone, mais comment on ne vole pas nos données, mais en même temps, ben, voilà, c'est très complexe. Voilà.
0: Et tu penses qu'au niveau, là, pour quitter le côté pédagogique, en tant que salarié d'une entreprise, une certaine maîtrise, alors peut-être pas la totale maîtrise de l'IA, ça va devenir quelque chose d'indispensable. Ce discours qu'on a sur toutes les fonctions, tous les métiers qui aujourd'hui vont être au mieux augmentés, assistés par l'IA. Et donc, si on n'est pas dans ce schéma, on ne va plus avoir de boulot. Tu le sens, ça ?
7: Non, alors moi, je pense que déjà, l'IA, on n'a plus le choix de l'utiliser parce qu'on est dépassé par ça et que les entreprises aujourd'hui, les salariés l'utilisent aux dépens même de certaines directions. En revanche, je pense que les métiers vont changer. Moi, je suis assez positive. Hein. Je vois toujours le verre à moitié plein. Donc oui, c'est un fait, comme disait l'intervenante ce matin, qui disait ben, un emploi détruit, un emploi créé. Moi, je crois beaucoup au niveau de la GEPP dans les entreprises. On discute beaucoup et l'enjeu, c'est de faire une cartographie des métiers, des compétences et de dire, bon, ben voilà, tel profil, effectivement, on ne va plus pouvoir l'utiliser parce que l'IA va générer un travail tel qu'on n'aura plus besoin de cette personne. En revanche, voilà, quelles sont les compétences transverses, etc. Les entreprises réfléchissent beaucoup comme ça aujourd'hui. Donc, je ne dis pas que ça va faire que du bien, ça serait faux de le dire, mais je pense que les métiers vont changer et qu'il va falloir qu'on s'adapte malheureusement à ce changement. Alors malheureusement, heureusement, je ne sais pas, mais autant voir un peu le chemin positif parce que bon, autrement, ça va être compliqué. Voilà.
0: Merci Elodie pour ce commentaire. Alors Jeanne, que j'ai en face de moi, voilà, qui est en transition, voilà, qui vient plutôt du monde compta RH, qui a fait l'effort de s'aguerrir au niveau du développement durable à la RSE. Voilà, qu'est-ce que où tu en es par rapport à ça? Je vois que tu te grattes la tête. Voilà. Donc, voilà, tout ça est assez perturbant, avec des injonctions, comme on dit par la salle.
8: Tout à fait.
0: Donc, comment tu t'en sors là tout de suite à chaud?
8: Je ne m'en sors pas. Je pense que c'est une réalité, on doit s'adapter. Mais avec ce qu'on a entendu aujourd'hui, je pense qu'on doit s'adapter aussi d'une manière plus sobre. Il y a vraiment des impacts qu'on doit peut-être apprendre dès le collège. Hein, je dis pas. Alors oui, peut-être des intervenants, des consultants au collège. Probablement avant, hein, au niveau des adultes, il y a des parents quand même derrière pour l'utilisation. Mais il va falloir, j'ai pas la solution, hein. Moi aujourd'hui ça m'a éclairé d'un côté, mais
0: perturbé de l'autre.
8: Ça m'a énormément perturbé, c'est sûr, parce que je suis vraiment dans cette démarche RSE. À un moment donné, il faut réellement prendre en compte tous les impacts sociaux. On en a

0: utilise un outil qui nous permet de faire mieux. Est-ce qu'il faut le démocratiser? Je ne sais pas. DeepSeek, certes, semble avoir des modèles fondamentaux qui sont moins énergivores, mais je reviens à ce que je disais un peu plus tôt, le moral licensing fait qu'on dit, tiens, c'est moins énergivore, donc j'utilise, et tout le monde l'utilise, et au final, on peut tomber dans un effet rebond, peut-être. Sur le collège, il s'avère qu'on a mené une mission chez Mavana premier trimestre 2025 auprès d'un collège qui nous a demandé d'étudier l'impact de l'introduction de la tablette auprès des différents élèves. Donc on a fait une étude sociologique auprès des élèves, des enseignants, du personnel pédagogique non enseignant et des parents. Sans tout révéler, puisque pour l'instant cette étude est confidentiel, on n'a pas l'autorisation de publier le truc. Ce dont on s'est rendu compte, c'est qu'il y a effectivement un problème de compréhension, d'accompagnement dans l'utilisation des outils numériques par les élèves, mais en réalité, la plupart des élèves s'en sortaient plutôt bien. Par contre, les parents avaient de réels problèmes. À la question, est-ce que vous pensez que votre enfant a déjà vu du contenu inadapté pour son âge ? 80% des parents disaient « bon, non, non ». Pourquoi ? Et à l'autre question qui arrivait 15-20 questions plus tard, avez-vous activé du contrôle parental sur la tablette de votre enfant ? Du quoi ? Enfin voilà, c'était vraiment les réactions qu'on a eues. Et quand on fait la corrélation entre ceux qui ont dit non et ceux qui ont dit du quoi, bah souvent on voyait que c'était à peu près les mêmes qui savaient pas ou qui n'avaient pas activé du contrôle parental et qui pensaient que tout allait bien. Donc voilà pour le collège. Donc ça commence. Maintenant, je pense qu'il y a un autre souci au niveau du collège, c'est aussi les moyens financiers notamment. Une étude telle qu'on l'a faite là, ça coûte un peu de pognon et c'est un collège privé qui a pu se permettre de le faire. Maintenant, j'aimerais voir comment on peut aussi essayer.
1: T'as connu ça s'il n'y a pas d'aide, voilà, de système.
0: Pas à ma connaissance, non.
1: Bon, aujourd'hui. Il y a Christophe donc qui voulait réagir aussi. Christophe Femme.
2: Très rapidement, il y a une association qui s'appelle Point de Mire qui a développé un jeu à destination des collégiens, qui a formé des consultants, des formateurs pour aller déployer ce jeu et pour faire prendre conscience des impacts du numérique dans les collèges. Hein, donc l'association s'appelle Point de Mire.
1: Ils sont présents aussi sur Toulouse, on peut se connecter.
2: Vous pouvez demander à te former, il n'y a aucun souci. S'il y a des personnes qui sont intéressées, n'hésitez
1: pas. Si tu as les coordonnées, on les mettra sur les supports. Chloé voulait dire peut-être un mot, qui est à côté de moi. Rappelle voilà, un peu l'environnement dans lequel tu es, toi, aujourd'hui.
3: Moi, je suis en phase de création d'entreprise et du coup, j'utilise l'IA parce que je trouve que c'est quand même très utile, surtout que de nature, je suis curieuse et autodidacte. Donc, ça m'aide beaucoup. Après, ce que je retiens, c'est quand même une forme d'occultisme. Je ne sais pas si on peut dire ça par rapport au numérique. C'est quand même très, très inquiétant. Je suis issue d'une génération où on commençait avec les ordinateurs et les téléphones. Mais par rapport à l'IA, moi, je pense que c'est très, très inquiétant. Et une forme de perte de connaissances au niveau des jeunes générations. Je le vois avec mes cousins, etc. Enfin, ils ont plus de système de réflexion comme on pouvait avoir ou comme surtout nos parents ou nos grands-parents pouvaient avoir. Donc ça, moi, ça m'inquiète totalement. Après, je l'utilise et je trouve que c'est un outil utile. Mais il faut savoir le remettre à sa place et prendre conscience de son côté néfaste. Et ça, personne ne le dit. Hein.
1: Et toi, à ton niveau, tu vois tes cousins, tu leur dis quoi ? Tu te sens capable d'agir sur ces sujets ou tu fais que constater ?
3: Je constate. Je constate pour l'instant.
1: Et dans ton projet professionnel,
3: je l'utilise pour tous les métiers que je ne maîtrise pas.
1: Ouais, voilà. Et au niveau impact et tout, aujourd'hui, ça te perturbe ou tu vois plutôt l'intérêt de l'IA
3: que c'est un peu comme comment je gère mes déchets. Il faut l'utiliser raisonnablement. Donc, si je peux faire toute seule, je fais. Sinon, je questionne l'outil. Quoi. C'est sûr que quand on crée une entreprise, je trouve que c'est un gain de temps et une certaine utilité. Quoi.
1: Voilà. Peut-être de nouveau, moi, c'est le côté éducation vis-à-vis des jeunes, en termes de recrutement de compétences diverses et variées, enseignants ou autres. Ces histoires de numérique, de technologie numérique responsable, est-ce que c'est quelque chose que tu penses qui va beaucoup influer sur le profil, sur les alors je ne sais pas si c'est du soft skill ou du hard skill, tout ce qu'on veut, des futurs recrutements que vous allez avoir, comment tu vois les choses ? Est-ce que tu penses que c'est déjà, d'ores et déjà, quelque chose qui est inscrit au niveau des process de recrutement ? Bon, il y a l'IA qui t'aide à trier, à faire dans les CV, est-ce que

0: Est-ce que au niveau process recrutement, tu sens que les choses sont en train de bouger chez vous ou ailleurs?
1: Alors, c'est vrai qu'on le dit, on le sait, les métiers vont beaucoup évoluer. Celui d'enseignant, de formateur particulièrement aujourd'hui. Donc,
0: Tu les sens, ces formateurs, tu les sens préoccupés,
1: alors
0: à se questionner, se regrouper, je sais pas, essayer de faire des choses pour se mettre au niveau, s'interroger ou
1: je dirais qu'on observe aujourd'hui, au niveau des formateurs qui sont en poste, un peu les mêmes réactions que celles qu'on observait, il y a déjà, 10-15 ans, quand on a commencé à introduire du digital, dans la formation. C'était « je vais perdre mon job
0: Ouais,
1: ». Hein, c'est
0: voilà.
1: ça le... Donc, il y a ceux, effectivement, qui ont, pris le train et qui, voilà, même s'ils ne sont pas forcément issus du monde du digital ou de la technologie, vont essayer de s'approprier ça. Et voir effectivement comment ces outils-là vont remettre en question et de quelle manière la posture de l'enseignant, parce que c'est ça le sujet. Et puis, il y en a aussi qui sont dans une posture plus de repli et qui bon, vont essayer peut-être de faire un petit peu de résistance. Mais ça, c'est vrai qu'on l'observe de moins en moins. Et après, ben, y a les gens qui sont issus du monde professionnel, et on a beaucoup d'intervenants qui sont des praticiens. Bah, qui eux l'utilisent déjà, je dirais, dans leur quotidien en entreprise, où là on a encore une appropriation différente. Sur le métier de formateur, peut-être pour répondre plus précisément à ta question, aujourd'hui on sait que le digital, le numérique a profondément révolutionné le métier. On intègre aussi tout ce qui est réalité virtuelle. Et l'idée, c'est de dire que tout ça, c'est un outil et que ça ne va pas remplacer le formateur. Que ça ne va pas remplacer effectivement le présentiel, l'échange, mais que effectivement le bon pédagogue, c'est celui qui va aujourd'hui savoir déjà peut-être modifier sa posture, c'est-à-dire qu'il n'est plus un sachant, mais c'est quelqu'un qui va plus être aux côtés de l'apprenant et justement travailler sur les soft skills qui vont de pair hein, avec tout ce qu'on a dit, c'est-à-dire on a parlé d'esprit critique, d'intelligence. D'intelligence critique, qui, à mon avis, c'est vraiment l'enjeu majeur aujourd'hui en matière d'éducation sur ces outils-là. Mais voilà, c'est modifier sa posture et comment j'intègre ça. Ça sert à rien de faire de la résistance parce que de toute façon, on y est. Et c'est peut-être effectivement, à certains moments, être un peu, entre guillemets, pour utiliser un terme consacré, un peu disruptif et dire voilà, ben là, on va faire une séquence, comme vous l'avez dit précédemment, où on ne va pas utiliser l'IA. Et on va utiliser papier-crayon. Et ça, c'est carrément disruptif aujourd'hui en matière
0: Et le
1: d'éducation.
0: côté poésie, poème, voilà, ce côté poète, tu le sens, tu sens
1: Ben,
0: qu'on en est encore loin, il me
1: non,
0: semble.
1: moi, je, enfin, après, moi, je crois beaucoup à ce qu'on appelle la propédeutique hein, dans le monde de
0: Voilà,
1: l'enseignement.
0: ça, c'est scientifique,
1: Et
0: ça.
1: ouais, la propédeutique, et puis le poids et l'importance aujourd'hui des sciences humaines, de la culture générale. Parce que sans tous ces outils-là, si on est uniquement dans l'approche, on va dire, mécanique, et scientifique des choses, eh ben on ne travaille pas l'intelligence émotionnelle, la capacité à relationner tout ce qu'on appelle aujourd'hui les soft skills, les compétences humaines. Je crois qu'il faut les travailler avec l'ensemble des outils qu'on a à disposition.
0: Voilà, il y a Gilo.
2: Je suis désolé, je prends beaucoup la
0: Non,
2: parole,
0: non,
2: mais à
0: non,
2: chaque fois, vous m'inspirez.
0: Tu as des choses à dire.
2: Je suis ravi d'entendre en plus qu'il y a des enseignants qui s'approprient et d'autres un peu moins, et du coup de réfléchir. Dans l'étude du collège, on s'est rendu compte de ça aussi. Les enseignants qui étaient les plus contents de la tablette étaient ceux qui avaient adapté leur support d'enseignement du fait qu'il y avait un support numérique, alors que ceux qui avaient résisté se retrouvaient de plus en plus mécontents. Et pour moi, il y a une notion, un mot qu'on n'a pas encore sorti là. D'ailleurs, il y en a peut-être deux. Il y a savoir-faire, le savoir-faire de manière générale. Chloé évoquait, bah moi j'ai conscience de ça, mes cousins peut-être pas. En fait, j'ai l'impression que les systèmes d'intelligence artificielle, notamment générative, nous permettent de pallier certains manques de savoir-faire. Donc, je maîtrise mon métier, mais les métiers qui sont autour de moi, je ne les maîtrise pas trop et ça m'aide. C'est vraiment de l'intelligence augmentée. Mais en fait, ce faisant, ça. Le système conquiert également un peu de notre savoir-faire, c'est-à-dire qu'à force, on perd un peu de notre propre savoir-faire. Et c'est là-dessus où il y a un équilibre subtil. Je ne veux pas non plus me faire passer comme étant quelqu'un qui dit absolument intelligence artificielle, il ne faut surtout pas, etc. Je sais qu'il y en a qui sont de cette posture-là. Je n'ai pas encore décidé, moi, je n'ai pas encore tranché. Par contre, une chose sur laquelle je suis convaincu, c'est que ça nous aide d'un côté et ça nous ça nous emprisonne ou ça nous conquiert de l'autre. Et donc, c'est tant qu'on n'a pas pris conscience de ça au quotidien, c'est qu'on est en train d'être victime. Une fois qu'on a pris conscience, à ce moment-là, on peut un peu plus décider. Le savoir-faire, je pense que c'est quelque chose d'important. On parlait de métiers tout à l'heure qui disparaissent. Qui sait aujourd'hui ce que c'est qu'un falotier ? Vous savez, un falotier ? C'était les personnes qu'on employait pour aller allumer les réverbères il y a 120 ans. Ce métier a complètement disparu, en tout cas dans notre monde occidental, parce qu'on a électrifié, et à l'époque, les falotiers ne s'étaient pas rendu compte qu'en électrifiant, ils allaient disparaître, enfin en tout cas, leur métier allait se transformer pour devenir des centres de contrôle où ben, maintenant, on automatise l'allumage, l'extinction, et puis en fonction des éphémérides, ça s'allume plus ou moins tard dans l'année, etc. etc. Donc il y a des transformations, c'est obligé. Et les technologies numériques ont déjà transformé énormément de métiers, y compris dans l'enseignement. C'est comment les sachants, les gens qui ont ce savoir-faire vont pouvoir se saisir de ces outils pour que ça reste des outils et que ça ne devienne pas la tyrannie de l'outil qui nous dit quoi faire, quand, comment, etc. Et je n'ai pas de réponse, mais si on arrive tous dans nos différents métiers respectifs, etc., à s'emparer de cette réflexion et donc à faire plus que juste regarder les indicateurs et prendre des décisions à partir des indicateurs, on s'en sortira peut-être.
0: Alors, d'après toi, donc, il y a quand même quelques chances qu'il y ait moins de Mr. Hyde que de Dr. Jekyll, malgré tout, malgré...
2: J'ai envie de dire, et là, je vais lancer la balle à Christophe.
0: Pour une conclusion.
2: Quand bien même on réfléchit à ces métiers et qu'on dit, bon, il y a plus de docteurs que de Monsieur Méchant, etc. derrière, il reste encore la dimension... dépendance à la technologie qui est importante. Et j'ai envie de dire, donc là, c'est là pour ça que je dis, je vais lancer la balle à Christophe parce que je sais qu'il réfléchit beaucoup, la robustesse de notre organisation sociétale autour de ça. On a évoqué tout à l'heure l'impact sur les approvisionnements. On a parlé de TSMC à Taïwan. Je ne vais pas vous faire tout l'historique de la pénurie des composants qu'on a connue dans les 5 dernières années, mais ça fait partie de ces sujets de robustesse sur lesquels il faut qu'on ait conscience de ça. Il faut qu'on ait conscience qu'on perd du savoir-faire, que ça peut impacter sur notre savoir-vivre, mais que ça peut impacter également juste sur notre vie au quotidien. Et que si on se numérise sans garder du savoir-faire à côté, sans avoir un mode de repli sans numérique, à ce moment-là, on est complètement dépendant et c'est là-dessus qu'on peut perdre beaucoup de notre autonomie.
0: Allez, donc Christophe, tu vas avoir l'honneur de la conclusion.
3: Donc, je partage ce qu'elle vient de dire Gillot. Ce que j'entendais, parce que Chloé disait, je suis autodidacte, et c'est sûr que l'IA, elle vient challenger vraiment le corps professoral, hein, parce que quelqu'un qui veut tirer la ficelle petit à petit avec l'IA, il a toutes ses réponses, et c'est vraiment adapté à ses questions. Alors qu'un prof, il déroule son cours, il a éventuellement une session de questions-réponses, donc c'est un sacré concurrent. Pour quelqu'un qui sait et qui est intéressé, je ne vois pas trop comment... Alors après, c'est évidemment le prof, il y a tout ce qui a été dit et que je rejoins complètement, l'animation, la facilitation, être à côté, prendre en main. Mais voilà, donc il faut quand même reconnaître qu'on est sur voilà. Donc pour moi, on aurait dû réglementer, mais c'est pas nous. Hein. Aujourd'hui, il y a les libertariens, les nouveaux, ce que dans Sismic, il appelle ça le techno-féodalisme, qui ont décidé pour nous qu'on allait l'utiliser l'IA. Et ils ont investi des centaines de milliards, plus que ça, pour que l'IA soit là. Donc c'est trop tard. Et donc, moi, je ne crois pas du tout je pense pas du tout qu'on va être capable de prendre ce pas de recul. On le voit avec les jeux vidéo, le nombre de jeunes qui ont plongé dans les jeux vidéo et aujourd'hui qui ont une vie sociale très réduite. Et c'est pareil pour l'IA. Donc, malheureusement, j'aime bien être comme toi, Elodie, mais je suis désolé. Je vois tout autour de moi que tout le monde s'approprie l'IA et presque aveuglément. Donc, je bois les paroles de Gillot là-dessus et j'espère qu'il y aura. Mais je ne suis pas sûr. Et effectivement, je pense que ça, ce qui va venir, c'est les contraintes du futur, du monde VUCA, du monde BANI, qui va nous amener à repenser notre rapport à l'IA. Et parce que peut-être il ne sera pas aussi facile d'en avoir, ou peut-être comme que les licences vont devenir très. Juste petit rappel, VMware a été vendu à une société américaine qui a fait, ils ont multiplié la licence par 10 ou par 100. Donc à un moment donné, peut-être l'IA qui est à 20 balles, elle sera peut-être à 2000 balles. Et là, on va se dire, ah putain, mais moi je ne sais plus rien faire. Et ça sera trop tard. Ça sera peut-être trop tard pour certains qui n'ont pas pensé comme ça a été dit, à développer leurs propres skills en parallèle de l'IA. Donc voilà, donc c'est sûr que peut-être il faut aussi faire un peu d'action de prospective et se dire ce qu'on a aujourd'hui, ce n'est pas une garantie qu'on l'ait demain. Et le numérique est fragile. Travaillons notre propre robustesse et travaillons la robustesse de...
0: Voilà, mais ce sera le mot de la conclusion. Ça me permet quand même, petite parenthèse, de dire que le grand procès de la RSE, donc un des événements phares de Planète RSE, se fait le 17 juin, mardi 17 juin, et que nous allons accuser la RSE de non-assistance aux vivants en danger, ce qui nous permettra de revenir sur cette notion de robustesse dont tu viens de parler, qui est en cours et qui interpelle quand même pas mal de chercheurs et de praticiens. Voilà, ce sera l'occasion. Bon, merci de me donner l'occasion de faire cette passerelle. Merci à nos intervenants experts pour tout leur éclairage. Merci à tous ceux qui ont participé. Rendez-vous pour une prochaine matinale incessamment sous peu. On en a deux par mois, une très orientée climat, l'autre sur les sujets RSE. Donc, welcome à tous ceux qui veulent nous rejoindre physiquement et bien sûr à l'écoute des podcasts qui vont être diffusés prochainement. Merci à vous. Merci.
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3: Au début de l'année 2012, le label HVE, dit de haute valeur environnementale, était officiellement créé sous l'égide du ministère de l'Agriculture. Ce label, conçu pour préserver l'écosystème naturel des exploitations et réduire au maximum la pression sur l'environnement, serait aujourd'hui revendiqué par 5% des agriculteurs. La mention HVE, pour aussi vertueuse qu'elle puisse paraître, n'est pourtant pas exempte de critiques, dont celle de l'Office français de la biodiversité qui relevait fin 2020 que ce label ne présente dans la grande majorité des cas aucun bénéfice environnemental. Au cours de cette même année 2020, la Cour des comptes avait déploré que tous les plans consécutifs au Grenelle de l'environnement de 2007 demeurent pour l'instant très en deçà des objectifs fixés alors, notamment celui de réduire de moitié l'usage des pesticides en France à l'horizon 2018. 2018, c'est justement l'année où Valérie Murat et son association Alerte aux Toxiques, basée à Bordeaux, ont décidé d'envoyer 22 bouteilles de vin certifiées HVE au laboratoire du Bernay pour détecter d'éventuels résidus de pesticides dans leur composition. La publication des résultats de ces analyses a valu à Valérie Murat et à son association une condamnation à 125 000 euros de dommages et intérêts pour dénigrement collectif suite à une action en justice portée notamment par le comité interprofessionnel des vins de Bordeaux et près d'une vingtaine d'autres plaignants. Valérie Murat, ou quand la dénonciation des pesticides ulcère le vignoble bordelais, c'est le titre de ce nouveau numéro d'interférence. Aujourd'hui, suite de notre entretien et deuxième épisode de cette série, Laboratoire et autres subtilités d'analyse.
4: Alors pour expliquer un petit peu, parce que c'est un petit peu technique, dans les analyses de résidus de pesticides, quand on en retrouve, c'est détecté à partir d'un certain seuil. Donc selon le laboratoire, on peut détecter avec des seuils très bas ou des seuils un petit peu plus hauts. Et ensuite, on peut aussi, par exemple, il peut y avoir une présence d'une substance active dans une bouteille qui n'est pas détectée par le laboratoire parce que le seuil est trop bas. Pourquoi ? Pour plusieurs raisons. D'abord, quand le vin en fermentation, la fermentation alcoolique, cela précipite les résidus qui sont dans le raisin de cuve, c'est-à-dire la vendange qui commence à être vinifiée dans le chai. Donc déjà, ça réduit. Après, il peut y avoir aussi des utilisations de décontaminants à pesticides qui permettent en fait de réduire les traces, voire de les effacer. Donc ça veut dire que si certaines substances actives ne sont pas détectées par le laboratoire, ça ne veut pas dire qu'elles n'ont pas été utilisées. Elles ont peut-être été utilisées, on n'en a pas la garantie, mais elles ont peut-être été utilisées, mais elles ont été soit réduites, soit effacées par les différentes fermentations et aussi peut-être l'utilisation de ces décontaminants à pesticides comme la zéolite, le charbon actif et le plus performant, le flot pur. Et je voudrais faire juste une petite focus sur le flot pur. Il est tellement efficace et surtout sur les pesticides cancérogènes, mutagènes, reprotoxiques, perturbateurs endocriniens et SDHI qui sont les plus dangereux sur le marché, mais il est tellement efficace sur cela que dans des webinaires qui sont à destination des professionnels de la viticulture, on conseille aux professionnels d'utiliser des pesticides CMR pour pouvoir les effacer ensuite ou réduire leur présence dans les bouteilles quand il y a des analyses grâce au flot pur. Et c'est pour ça que nous avions beaucoup mis en garde il y a 2 ans et que nous étions en train de nous dire qu'il deviendrait peut-être obsolète de faire prochainement des analyses de nouveau, parce que si le flot pur effaçait toutes les traces des résidus présents dans les bouteilles de vin, on ne pourrait plus les détecter et du coup ça permettrait à des professionnels de dire zéro résidu de pesticides, ce qui est très grave parce que cela invisibiliserait complètement la pratique professionnelle, à savoir l'utilisation de pesticides de synthèse pour produire le vin d'avril à septembre, et ça invisibiliserait aussi, et c'est le plus dangereux, l'exposition en premier lieu des ouvriers, des ouvrières agricoles et des populations riveraines. Donc les gens qui vivent, qui travaillent, qui sont là de manière fortuite près des rangs de vignes, ou bien les gens qui fréquentent les établissements publics, culturels, sportifs, les ESAT, les EHPAD, etc. Et le problème est que ici en Gironde, dans le plus grand département de France, plus de 60 000 hectares...
3: Viticole.
4: Viticole, oui. Absolument, le plus grand département viticole, vous faites bien de le préciser. Le paysage géographique est très très imbriqué dans les vignes. Ici, il y a des maisons, des établissements sportifs culturels, des écoles, qui sont très près des vignes. Parfois, les cours de récréation sont à 3 mètres, 5 mètres des premiers rangs de vignes. Et il y a quand même 132 écoles enclavées dans le Bordelais. C'est pas rien. Et ce que nous dénonçons, et ce que moi je dénonce depuis 10 ans, c'est l'utilisation de pesticides de synthèse parmi les plus dangereux pour produire des vins et qui exposent en premier lieu les ouvriers et les ouvrières agricoles et en second lieu les populations riveraines. Jusqu'ici, dans le centre-ville de Bordeaux, on retrouve la présence de substances actives qui sont utilisées parfois à plus de 60 km d'ici dans des analyses d'air qui sont réalisées par ATMO, qui est une organisation qui fait des prélèvements et d'analyses de l'air. Et chaque année, les résultats d'analyse d'air de ATMO montrent la présence de pesticides qui sont utilisés parfois très loin d'ici et à des seuils qui ne sont pas si éloignés de ceux que l'on retrouve sur les sites de prélèvement, par exemple au nord du Médoc, à Saint-Estèphe. Et ça, c'est la preuve que tous les ans, pour produire des vins, en fait, tout le monde baigne dans des vapeurs de produits toxiques.
3: Justement, sur cette exposition, mm-hmm. à la fois des ouvriers agricoles et puis des populations qui vivent autour des exploitations, mais même un petit peu plus loin, vous, votre père était viticulteur. Mm-hmm. À quel moment cette question des pesticides, finalement, interpelle peut-être votre esprit, le sien, à partir de quand vous vous posez des questions là-dessus?
4: Quand mon père tombe malade. Parce que toute sa carrière, mon père a été... D'abord, il a fait un bac viticulture. Il aurait eu 80 ans à la fin de l'année. Hein. Donc, il faut aussi un peu replacer dans le contexte. Il a fait un bac viticulture. C'est comme ça qu'il a appris à travailler. Toute sa carrière, tous les conseillers techniques, tout dans les chambres d'agriculture, dans les caves coopératives, parce que mes parents étaient coopérateurs avant d'être à leur compte, Tout le monde, tous les professionnels de ce secteur ont toujours conseillé à mon père d'utiliser des pesticides de synthèse pour protéger ses récoltes et en se protégeant lui, et il risquait rien. Et pendant toute sa carrière, pendant 42 ans, on lui a répété ça et lui, il y a cru et il a adhéré à ça. C'est comme ça qu'il a appris à travailler et il se protégeait correctement et pour lui, il prenait pas de risques. Donc le jour où il est diagnostiqué, mais surtout le jour où, 4 mois après son diagnostic, le service du professeur Brochard, le service de pathologie professionnelle à Bordeaux, lui annonce que, suite aux examens menés et à l'étude de son calendrier professionnel, il y a un lien entre exposition à l'arsenic du sodium de 58 à 2000 et que sa pathologie vient de là, et qu'elle est inscrite dans un tableau de la MSA, et qu'avec ses documents, il va pouvoir aller faire valoir ses droits. Et là, le toit de la maison lui tombe sur la tête, parce que là, il se rend compte que, même en se protégeant, en respectant toutes les règles d'usage pendant toute sa carrière, il a été exposé à un produit dont on ne l'a jamais alerté sur les dangers pour sa santé. Parce que si on l'avait alerté, mais bien entendu qu'il ne l'aurait pas utilisé. Bien entendu. Et d'ailleurs, tous les autres professionnels de la viticulture n'auraient pas non plus utilisé ce produit si on leur avait dit qu'ils pouvaient attraper un cancer, une tumeur de 15 cm d'épaisseur sur 10 de long. Forcément.
3: Rendez-vous demain pour le prochain épisode de cette série. Et d'ici là, restez à l'écoute et en alerte.

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1: Je pense qu'il n'y a pas de prise de conscience encore totalement. En fait, cette prise de conscience n'est totalement pas faite au niveau de la population. Je pense que la population est encore vit bien dans le confort normalement. Et elle, je ne sais pas si elle est réellement réellement touchée aujourd'hui. On est quelqu'un qui s'intéresse à cette problématique-là. Oui, il va faire en sorte de changer ses habitudes, etc. Mais quelqu'un qui pour diverses raisons, et on s'aperçoit aujourd'hui simplement de la difficulté, notamment qu'a la ville de Paris, pour faire comprendre aux gens que compte tenu de la pollution, il faut moins de voitures, etc., mais qu'on arrive à des contraintes, moi j'ai une voiture diesel, qu'est-ce que je vais en faire? Je n'ai pas les moyens de me payer une voiture électrique. Voilà, ces problématiques-là, elles sont réelles aussi pour des personnes qui sont en difficulté, qui sont précaires en termes de revenus financiers, et passer comme ça du jour au lendemain en disant à une énergie propre, à une volonté de réfléchir proprement au devenir de notre terre, c'est pas aussi simple que ça, quoi. Voilà, parce que les moyens ne sont pas forcément là. Alors quelqu'un qui a une réflexion depuis un certain nombre d'années, qui vit de façon plus ou moins aisée, il ne faut pas vivre de façon totalement aisée, parce qu'on peut avoir des démarches aussi simples, hein. Mais je dirais que c'est peut-être plus facile. Malgré tout, le mode doux, prendre son vélo, marcher à pied, on n'a pas besoin non plus d'avoir des milliers de cents pour rentrer dans cette démarche-là. C'est simplement une volonté. Hein, voilà. Et je prends juste à l'échelle d'Aucamville, parce qu'effectivement, pour se déplacer sur son lieu de travail ou avec les difficultés des transports en commun, peut-être, hein, mais au moins déjà dans sa ville, utiliser la marche à pied, utiliser le vélo, c'est déjà la première étape, je dirais.

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5: Comme tout le monde, comme tous les jardiniers en France, on est tous passés par les mêmes écoles, et les jardins, c'est le jardin à la française. Donc c'est clair, c'est net, rien ne dépasse. Pendant 30 ans, on a utilisé du désherbant. Donc pourquoi s'en passer maintenant? Pourquoi nous dire que c'est mieux sans désherbant alors qu'on a fait ça pendant 30 ans? Deuxième révolution culturelle pour Clermont-Ferrand, c'est qu'il y a eu à une époque des problèmes de propreté sur la ville. Alors pas tant que la ville était sale, mais elle donnait l'aspect sale. Alors c'est aussi dû à la pierre de Volvic qu'on a à Clermont-Ferrand. Donc il y a eu une forte demande des usagers en matière de propreté, un gros effort qui a été fait au début des années 2000 sur les actions de propreté. Donc passer du jour au lendemain sur une démarche de réduction drastique des produits phytosanitaires et des herbicides, c'est un choc pour les équipes et pour tout le monde.

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2: Moi, ce que je retiens, ma qualité de maire, et je pense que beaucoup de mes collègues maires le vivent également, c'est qu'on a un souci en matière de biodiversité, de croissance, parce que c'est nous qui assurons ce rôle de proximité. C'est nous qui vivons au quotidien le fait que les comportements individuels, les agressions, les pressions qui peuvent y avoir au niveau de l'environnement et nécessairement vis-à-vis de la biodiversité, ben nous le constatons. Alors que dans le même temps, nous n'avons pas de pouvoir véritablement, à part un léger pouvoir de police, pas pour donner des sanctions, des contraintes physiques, non, mais pour vraiment réussir à persuader les gens. Alors, on s'engage dans des stratégies comme des agendas 21, on essaie de mobiliser et d'accompagner financièrement les associations, on intervient quelquefois même sous des missions régaliennes. Et si on doit parler de l'outre-mer, avec une problématique qui est importante en ce moment, l'invasion dans les Antilles des algues sargasses qui viennent d'Amérique du Sud, Brésil, Colombie, qui remontent vers l'Afrique et qui retournent par le biais des alizés et qui sont en train de créer un problème de santé publique actuellement en Guadeloupe ou à la Martinique. Vous l'avez vu puisque vous revenez de la Guadeloupe. Et cela revient aux collectivités. Les sargasses, tant qu'elles sont en mer, c'est la responsabilité de l'État. Mission régalienne de l'État, la mer. Par contre, l'État laisse les sargasses arriver sous le littoral pour nous dire à nous, maire, réglez votre problème. Mais on n'a pas les moyens financiers de régler ce problème-là. Parce que lorsque vous avez une invasion d'algues, on l'a déjà vécu, hein, donc au niveau du littoral français, quels sont les moyens dont peuvent disposer une commune, pour pouvoir régler une catastrophe à une dimension même que ça dépasse tout entendement. Quels sont les moyens d'une commune pour pouvoir suppléer au point de vue santé qui est encore une mission régalienne de l'État. Donc on est sur ces problématiques-là et ça ne concerne pas que l'outre-mer. Aujourd'hui, c'est nous qui le vivons en Guadeloupe, mais demain, avec le problème des courants, de tout ce qu'il y a, de dérèglement climatique, etc., vous verrez que ça arrivera en Bretagne, ça arrivera dans le bassin d'Arcachon. Alors souvent on dit que l'outre-mer c'est un vrai laboratoire. Alors observez bien ce qui se passe en outre-mer, parce que ça arrivera de toute façon sur le plan hexagonal. Les pesticides, nous sommes sur des petits territoires. Alors ma commune c'est une commune à vocation agricole, essentiellement la banane, et elle est aujourd'hui empoisonnée dans ses sols par l'utilisation de chlordécone qui a été autorisée par l'État pendant des années, au-delà même du fait qu'aux États-Unis ça a été interdit. Donc nous vivons cela et nous devons nous accommoder. Mais lorsqu'on voit comme ça des inégalités, des injustices se présenter, on se doit de garder espoir et de se dire que de toutes les façons, il faut progresser. Le rôle de maire, c'est justement de toujours chercher à progresser. Il ne faut pas être défaitiste parce qu'autrement on ne serait pas dans sa fonction et dans son rôle. Il faut toujours chercher à trouver des marges de manœuvre. On l'a maintenant avec les finances, puisque ça a été dit tout à l'heure par le vice-président du conseil départemental, qui disait oui, mais on n'a plus beaucoup d'argent, mais il faut à chaque fois chercher des marges de manœuvre alors que nous ne faisons pas les lois, alors que nous n'avons pas ce pouvoir législatif ou réglementaire, sinon que de prendre un arrêté municipal. Donc ce sont tous ces éléments qui, coordonnés, font que l'action des municipalités est héroïque, courageuse, et il faut encourager cela puisque, je l'ai dit tout à l'heure en discours introductif, Le développement durable, il ne peut être que local.

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1: Bonjour et bienvenue sur l'antenne de Radio Terre. Aujourd'hui, eh bien, on va parler des infos durables avec une manifestation qui se tiendra le mardi 9 juin de 9h à 17h. Il s'agira d'une manifestation sur la santé et l'environnement, un atelier qui proposera un apport théorique sur les notions de promotion et d'éducation en santé et les différentes dimensions qui composent la santé environnementale. Il s'agit surtout d'un espace pour découvrir des méthodes d'animation, expérimenter des outils comme support pour vos actions auprès des publics. Les objectifs sont de se repérer parmi les notions de promotion et d'éducation de santé et d'environnement, de découvrir et d'expérimenter des outils pédagogiques et de connaître les structures et les lieux ressources de ces outils pédagogiques. Si vous voulez en savoir plus sur cette journée pédagogique pour l'environnement, qui, je vous le rappelle, se tiendra le 9 juin, eh bien vous pouvez contacter donc Santé Cantal au 09 85 04 23 55. Tout cela est organisé par le CPIE d'Auvergne, que vous pouvez aussi joindre par ailleurs au 04 71 45 62 88. À bientôt pour un prochain rendez-vous sur l'antenne de Radio Terre.
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1: Bonjour et bienvenue dans les infos durables. Aujourd'hui, on parle de la semaine du développement durable. C'est une semaine donc qui va se tenir du 30 mai au 5 juin prochain. C'est officiellement donc la semaine européenne du développement durable. Côté terrain, c'est une période idéale pour des ateliers éco-gestes et économie circulaire, des temps collectifs autour du sens et de l'impact, des animations participatives ou une action symbolique intégrée à une démarche annuelle. Cette semaine ambitieuse s'articule autour d'un objectif commun, sensibiliser chacun d'entre nous aux pratiques quotidiennes qui favorisent une démarche citoyenne responsable. Il s'agit de mettre en lumière les actions concrètes que nous pourrons tous adopter pour construire un avenir durable et équilibré pour notre planète. Que vous soyez une entreprise ou un individu, cette semaine du développement durable est l'occasion idéale de prendre conscience de l'impact de nos actions et de trouver des solutions innovantes pour préserver notre planète. Il y aura certainement quelque chose autour de chez vous, donc, pour la semaine du développement durable qui aura lieu cette année du 30 mai au 5 juin. A bientôt pour un prochain rendez-vous sur l'antenne de Radio Terre.

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Nous, notre préoccupation, finalement, on est une ville à la campagne, si je puis dire, mais quand même qui est traversée par un flot de véhicules quotidiens important. On est sur alors maintenant une route métropolitaine, mais qui était départementale jusqu'à présent, avec beaucoup de poids lourds, avec beaucoup de voitures. Donc c'est vrai que cette qualité de l'air, elle va passer pour nous avec une réflexion avec la métropole, et je pense qu'on sollicitera son président notamment pour essayer de trouver des solutions justement pour réduire ce flux routier, par exemple, puisque c'est quand même une conséquence directe sur la qualité de l'air.

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1: Le principal frein, il est financier, bien sûr. Oui. Et puis après, il y a un frein au niveau des mentalités. C'est difficile de faire abandonner la voiture pour les gens. On voit même des parents qui amènent leurs gamins à l'école alors qu'ils habitent à 500 mètres du groupe scolaire, ils y vont en voiture. Donc, il y a un travail de pédagogie, de changement des mentalités à faire, mais je crois que ça ne pourra se faire que lorsque les transports en commun et les autres déplacements seront plus attractifs.
2: Vous évoquiez tout à l'heure le zéro phyto, quand vous avez mis en place le zéro phyto, ça veut dire qu'il y a parfois des herbes sauvages sur les trottoirs.
1: Tout à fait.
2: Donc là encore, comment vous avez fait, comment la population a réagi par rapport à ça? Elle s'est dit, on peut se dire en premier temps, dis donc, il n'y a plus d'entretien, qu'est-ce qui se passe? Alors qu'en fait, au contraire, c'est une démarche développement durable, pédagogie là encore.
1: La population a eu un réflexe de surconsommation de papier en m'envoyant des lettres et des pétitions parce que les trottoirs étaient mal entretenus. Donc là aussi, il y a un travail d'explication qu'on a commencé à faire avec la revue municipale, dans les réunions de quartier. Mais bon, c'est du travail de longue haleine.

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1: Il y avait un constat initié par Jacques Weber, feu Jacques Weber, qui a consisté à dire, bien voilà, la biodiversité conditionne les activités économiques qui elles-mêmes influent sur la biodiversité. Et de fait, il y a eu cette prise de conscience que la biodiversité est à la fois source de profit, mais aussi donc de dépendance, les entreprises économiques étant potentiellement dépendants de la biodiversité selon leur modèle économique, mais également source de coûts, parce qu'il faut gérer les impacts sur la biodiversité. Et on le voit, par exemple, en matière de tourisme. Il y a des îles comme la Guadeloupe qui sont magnifiques en raison et grâce à sa biodiversité. Donc c'est une biodiversité qui va être source de profit, qui va créer un écotourisme. Mais à contrario, si cette biodiversité est détruite, eh bien il y aura une perte économique importante. On le voit pour la Guadeloupe, on peut le voir pour la Corse. S'il y a trop de méduses, on ne va plus aller en Corse. Donc voilà le lien, et pourtant c'est beau la Corse. Donc voilà le lien entre biodiversité et économie sur l'écotourisme. Puis plus généralement dans le secteur de l'industrie, il y a un lien évident de par les rejets que les industries peuvent générer.

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1: Bonjour et bienvenue dans les infos durables. Aujourd'hui, on va parler de la semaine écologie, environnement, biodiversité 2026. C'est la science en action. Il s'agira de restaurer la nature et de transformer les territoires. C'est un rendez-vous qui vous est proposé du 1er au 5 juin un peu partout en France et cette année aussi au Sénégal et au Portugal. C'est depuis 2022 qu'existe cette semaine écologique pour l'environnement et la biodiversité. Elle réunit des chercheurs, des acteurs socio-économiques locaux pour échanger autour des enjeux scientifiques, environnementaux et sociétaux de nos territoires. Cette année, cette semaine se tiendra donc du 1er au 5 juin et le thème sera restaurer la nature, transformer les territoires. Des siècles d'activités humaines ont dégradé les écosystèmes terrestres et aquatiques dont la biodiversité et l'intégrité du fonctionnement sont pourtant indispensables au bien-être et au fonctionnement de l'économie et des sociétés humaines. Situées au cœur des relations que les humains entretiennent avec l'écosystème dans lequel ils évoluent, la restauration écologique est une approche qui requiert la mobilisation des savoirs et des pratiques pour concevoir, mettre en œuvre et évaluer des actions visant à réparer des écosystèmes et des paysages dégradés. Restaurer la biodiversité et le fonctionnement des différents milieux associés, que ce soit les sols, l'air, les océans ou les eaux douces, s'impose dès lors comme une nécessité et non un luxe. Voilà pourquoi cette année, il faudra être attentif à cette semaine écologie, environnement, biodiversité, donc du 1er au 5 juin. À bientôt pour un prochain rendez-vous sur l'antenne de Radio Terre.
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1: Bonjour et bienvenue dans les infos durables de Radio Terre. Aujourd'hui, on va parler de relier la santé et la qualité de l'air intérieur. Il s'agit d'une journée, une matinée pour agir sur la qualité de l'air dans les territoires ruraux en présence de Dr Suzanne Déhoux, médecin ORL, qui est une initiative de l'ingénierie de santé dans le cadre du bâti urbain. Cette journée se déroulera donc à Dégagnac, ça se trouve dans le Lot, à la Maison de la Nature, et c'est organisé par Agir ESE, une journée donc pour faire progresser la connaissance en écologie et en biodiversité, notamment en milieu rural, avec plusieurs intervenants, un docteur, mais aussi le responsable du territoire de l'énergie du Lot, et puis Alec Kersi Énergie. Une matinée qui se tiendra le jeudi 4 juin. De 9h à 13h, et pour en savoir plus, vous pouvez contacter la chargée de mission Mireille Vermis au 05 65 35 80 26 sur cette sensibilisation donc à l'écologie et au territoire qui se déroulera à Dégagnac dans le Lot le 4 juin prochain. À bientôt pour un prochain rendez-vous.

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0: Patrick Jeds, L'évolution des villes, 1915. Patrick Jeds, botaniste, biologiste, sociologue et géographe écossais, né en 1854 à Ballater et mort en 1932 à Montpellier. De 1888 à 1919, il dirige la chaire de botanique de l'Université de Dundee. Connu pour ses travaux innovants dans le domaine de la planification urbaine, il introduit notamment le terme de « région » en architecture et invente le terme « conurbation ». Extrait de « L'évolution des villes », 1915. Le progrès de la science est dans une grande mesure une question de progrès des notations. Mais une notation n'est pas seulement une aide à la réflexion. Elle devient aussi trop facilement une cage à réflexion de laquelle il est difficile de s'échapper. Ceci est, en fait, l'histoire de la grande et merveilleuse notation arithmétique de l'argent, dans laquelle l'esprit paléotechnique, sous toutes ses formes et développements, de l'écolier au millionnaire, du ministre de l'Éducation à l'économiste, a été et est, dans une certaine mesure, enfermé et confiné. Continuons à gaspiller la réserve nationale d'énergie pour le gain individuel, et des résultats extraordinaires peuvent être indubitablement obtenus sur le plan de la richesse monétaire. Mais lorsque ces résultats précis commencent à être réalisés, au sens matériel distingué du sens financier, quels sont-ils? Qu'y a-t-il ici à montrer, en plus des susdites rues trop misérables, des maisons trop misérables et des vies sous-développées? Au contraire, l'économiste néotechnique qui économise consciencieusement les ressources nationales et son souci, par exemple, de planter des arbres pour remplacer ceux qui ont été abattus, et plus, si possible, est absorbé par les réelles économies. Sa forêt est une vraie banque, très différente des crédits des messieurs Rothschild. En fin de compte, elle nous appartient vraiment en tant que contribuables. Encore une fois, sous l'ordre paléotechnique, l'ouvrier, aussi mal renseigné soit-il, comme nous tous, à la suite de son éducation traditionnelle qu'il a dirigée vers l'argent au lieu du budget vital, n'a encore jamais eu de maison adéquate, rarement plus de la moitié de ce qui pourrait constituer une maison décente. Mais tandis que l'ordre néotechnique arrive, son habileté dirigée par la vie envers la vie et pour la vie, lui, l'ouvrier, comme dans toutes les vraies villes du passé, aristo démocratisé en citoyen productif, décidera de la construction des maisons et de la planification de la ville, même de la conception urbaine, et tout ceci suivant une échelle pour rivaliser avec, voire dépasser, les gloires d'antan. Il exigera de créer des rues principales pour des maisons, des jardins et des parcs majestueux, et bientôt des monuments, des temples reflétant ses idéaux, plus grands que ceux d'autrefois. Mais tandis que notre richesse monétaire paléotechnique et notre réelle pauvreté sont associées au gaspillage et à la dissipation des ressources prodigieuses de l'énergie et des matières, ainsi qu'à leur pouvoir d'utilisation, que la connaissance croissante de la nature nous révèle, leur meilleure utilisation néotechnique apporte avec elle des potentialités de richesse et de loisirs au-delà des rêves utopiens du passé. Cette fois-ci, l'ordre néotechnique, si cela veut dire quelque chose, avec sa meilleure utilisation des ressources et de la population pour l'amélioration de l'homme et de son environnement, signifie que ceci représente une proposition commerciale, la création, ville par ville, région par région, de ces utopies, chacune un lieu de santé et de bien-être efficace, même de beauté glorieuse et à sa manière sans précédent, renouvelant et rivalisant avec les meilleurs exploits du passé, et tout cela commençant ici là-bas et partout, même là où notre désordre paléotechnique semble avoir été le pire.
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0: Dernière question, n'est-ce pas un peu triste de voir que depuis 1972 et le rapport Meadows, nous savions depuis 43 ans, nous savions que nous avions un problème sérieux avec le réchauffement climatique et les problématiques de développement durable et que nous n'avons rien fait de concret. Comment faites-vous pour continuer à avancer et ne pas être submergé par la tristesse? Eh bien, la réponse à une situation impossible est de trouver une réponse impossible. Et c'est ce que nous devons faire. Les réponses impossibles sont possibles. Regardez, Nelson Mandela est bien devenu président de l'Afrique du Sud. En 72, c'était impossible. Et pourtant, c'est arrivé.
1: Paul Watson, thank you very much.
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pour éteindre le feu au cul de Marilou. Un soir, n'en pouvant plus de jalousie, j'ai couru au couloir de l'hôtel décrocher de son clou l'extincteur d'incendie. Brandissant le cylindre d'acier, je frappe, paf, et Marilou se met à geindre. De son crâne fendu s'échappe un sang vermeil, identique au rouge sanglant de l'appareil. Elle a sur le lino un dernier soubresaut, une ultime secousse. J'appuie sur la manette, le corps de Marilou disparaît.

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pour ce qui nous touche sur finalement comment prendre en compte la biodiversité dans le bâti, le constat est que finalement le grand public, vous et moi, nous le demandons de plus en plus. C'est un critère qu'on prend en considération quand on veut choisir une localisation pour un appartement, pour une maison ou pour un lieu de travail. Les élus, de ce fait, en fait, le prennent en considération. Vous avez vu qu'on en parle de plus en plus, en fait, dans les médias. C'est un élément fort, aujourd'hui, de l'évolution du climat. Par contre, le constat, c'est que si beaucoup, en commençant par les architectes, les villes ont commencé à, finalement, habiller un petit peu les bâtiments et les aménagements urbains de verre, ça se fait aujourd'hui sans cadre normatif, même s'il y a un cadre réglementaire qui vise principalement à protéger ce qui existe. On n'a pas de grille de lecture, alors qu'on a aujourd'hui des outils qui commencent à être structurés pour tout ce qui est énergie, en particulier au travers des certifications construction durable type HQE, LEED et autres.

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4: La lutte contre les changements climatiques est un objectif central du développement durable et l'Union européenne poursuit et va intensifier ses efforts de réduction d'émissions avec l'implication de tous les secteurs, évidemment de façon collective mais différenciée. Malgré les efforts accomplis par l'agriculture pour réduire ses émissions, mais face à l'échelle du problème du changement climatique et l'urgence, l'agriculture doit poursuivre sa contribution à l'atténuation du changement climatique et atteindre les objectifs fixés au niveau international, européen et national. L'enjeu est de taille puisque, donc, en même temps, elle va affronter des impacts des altérations climatiques, que le secteur, finalement, c'est un secteur de production qui doit rester économiquement et socialement viable, avec un potentiel de production important pour répondre à une demande alimentaire en croissance. Et donc, l'enjeu majeur pour les années à venir, c'est de trouver vraiment des instruments de politique publique qui puissent inciter, qui puissent mobiliser ces potentiels, ces gisements d'atténuation qui existent. On a eu la preuve, mais qui existe au niveau européen. La réforme de la PAC pour 2020, c'est vraiment un changement de cap, si je peux me permettre le jeu mot en anglais. C'est vraiment un point d'inflexion dans l'histoire de la politique agricole commune. La PAC 2020 a donc l'objectif de garantir la protection de l'environnement agricole, rural, du climat, et met en place une série de mesures pour y parvenir. Mais c'est une politique qui a aussi des limites techniques, même économiques et surtout politiques.

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1: Bonjour et bienvenue dans les infos de Radio Terre, les infos durables. Aujourd'hui, je vais vous parler du séminaire national d'éducation et promotion de la santé et de l'environnement. Nouvelle édition, donc un rendez-vous pour croiser les savoirs, mettre en lumière les initiatives de terrain et renforcer les liens entre santé, sociale, éducation et environnement. Ce sont des rencontres qui auront lieu le 29 et 30 juin au Mans, donc dans la Sarthe. Ça se passera donc au Palais des Congrès et le thème c'est d'éduquer et agir pour une santé environnement transversale et accessible à tous. Parce que vivre en bonne santé dans un environnement sain est un droit fondamental, il est important d'inclure l'ensemble des citoyens dans les processus favorisant la santé. Cette nouvelle édition du séminaire éducation et promotion de la santé invite les acteurs des structures nationales et régionales à se retrouver pour partager et imaginer ensemble des approches inclusives. Un rendez-vous donc entre environnement et social, ça se passera le 29 et 30 juin au Mans, dans la Sarthe. Éduquer et agir pour une santé accessible à tous. À bientôt pour un prochain rendez-vous sur l'antenne de Radio Terre.
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1: Bonjour et bienvenue donc sur l'antenne de Radio Terre. Aujourd'hui, eh bien, on va parler de la journée entreprise et biodiversité. Pourquoi pas changer de cap ? C'est la Fondation pour la recherche sur la biodiversité qui propose cette année, avec le soutien du MNHN et de l'OFB, donc l'Office français de la biodiversité, de consacrer sa journée annuelle aux enjeux de transformation des systèmes économiques et financiers. Bien que sa nécessité ne soit plus à démontrer, sa mise en place implique des engagements de toutes sortes. Le dernier rapport donc du GIEC, sorti en février, dresse un portrait complet des responsabilités mais aussi des opportunités qui s'ouvrent aux entreprises. Comme chaque année, cette journée s'adresse aux acteurs de la recherche ainsi qu'aux acteurs privés et publics dont l'objectif est d'initier et de favoriser un indispensable dialogue. Ce temps fort s'appuiera sur une série de rendez-vous qui se tiennent tout au long de ce premier semestre 2026 et dont l'assemblée des parties prenantes sera le reflet. Voilà pour cette manifestation, la journée de la biodiversité et de l'entreprise, le mardi 23 juin de 9h à 17h30. Ça se passe à l'auditorium de la Grande Galerie de l'Évolution. C'est à Paris, au 36 rue Geoffroy-Saint-Hilaire, et c'est gratuit. À bientôt pour un prochain rendez-vous.

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4: Bon, je peux que me réjouir parce que c'est quelque chose, évidemment, que nous attendons depuis longtemps. Quand on a commencé à parler de réhabilitation, enfin, qu'on pratiquait la réhabilitation, donc depuis déjà un certain nombre d'années, de dizaines d'années, effectivement, l'une des catastrophes, c'est que l'argument était que les bâtiments anciens, de fait, ne répondaient absolument pas aux normes, etc. Je trouve que les progrès qui ont été faits depuis quelques années, parce que c'est très récent, de calcul, effectivement, d'inertie de ces bâtiments est absolument fondamental. Alors, j'aurais une question à vous poser, c'est que c'est le gros œuvre, mais le second œuvre, les menuiseries. Est-ce qu'effectivement, c'est quelque chose qu'on arrive à mieux mesurer? Tout le monde connaît cette règle absolument, pour moi, stupide, de la VMC qui suppose de mettre des ventilations dans les fenêtres qui sont toutes neuves et que l'on perce donc des ouvertures de façon à faire circuler l'air. Et là, on a l'impression, effectivement, qu'il y a un véritable problème par rapport au bâti ancien, parce qu'un bâti ancien, c'est une architecture, c'est une ville, mais c'est aussi des détails. Et il y a aussi des éléments de conservation. C'est-à-dire que faire disparaître la totalité des menuiseries, c'est faire disparaître aussi quelque chose qui appartient au passé, qui est un témoignage quotidien. Chaque fois que vous maniez une porte, vous le savez bien, une porte du XVIIIe siècle ne se manie pas de la même façon qu'une porte du XXe. Enfin, ça, c'est l'aspect poétique et conservatoire. Mais l'autre question plus fondamentale, c'est effectivement, en termes cette fois-ci de développement durable, faut-il changer, par exemple, systématiquement toutes les fenêtres ?

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L'électricité, c'est pas l'énergie, et souvent ça a été tout à fait assimilé. C'est un quart de la consommation d'énergie, l'électricité, et que les efforts à faire peser dans les temps à venir, et je vois l'ancien ministre de l'écologie, de l'environnement et de l'énergie qui est parmi nous, c'est des efforts qui sont, et elle l'a fait d'ailleurs lorsqu'elle était ministre, sur aussi le secteur du bâtiment, qui est à 44% de la consommation d'énergie en France, et sur les transports. C'est aussi ce qu'a rappelé le président de la République dans la conférence environnementale, c'est de dire effectivement, il faut évoluer en termes d'énergie, s'occuper de relations, d'habitat, etc., tout ce qui était vu, et puis pour ce qui concerne plus précisément le nucléaire, de dire il faut un mix rééquilibrant en augmentant les énergies renouvelables. Alors, c'est une des choses sur lesquelles j'insisterai dans mon intervention, c'est de dire qu'il n'y a aucune incompatibilité entre les deux. Qu'il y ait un rééquilibrage, je veux dire que je ne suis pas dans une entreprise qui a nié le fait qu'il peut y avoir un rééquilibrage. Hein. Après tout, après, il y a un choix, et le choix de rééquilibrer est un choix tout à fait sain dans lequel on peut aller. Simplement, il faut prendre en compte, effectivement, un certain nombre de choses qui s'appellent aussi le prix de l'électricité, qui s'appellent la valorisation industrielle, et que l'on doit prendre en compte. D'abord, et c'est mon rôle aussi de le faire, c'est de rappeler les avantages du nucléaire, puisqu'on parle souvent des inconvénients, souvent des problèmes, c'est même d'ailleurs la seule chose qui est souvent rappelée, mais il y a un certain nombre d'avantages qui sont extrêmement importants. Une des premières choses, c'est le changement climatique. Je suis désolé de le dire, mais l'Allemagne n'est franchement pas un modèle pour moi en matière de changement climatique. Ils n'ont fait que d'augmenter l'usage de lignite et du charbon au cours des dernières années. Alors, à côté de ce qui prétend être un développement massif des renouvelables, et ce qui est vrai, mais j'en reparlerai pour ce qui est de l'économie. À côté de ça, le CO2 en Allemagne, c'est 50% de plus.

0: Tout de suite, voyons la réaction du jaguar lorsqu'on lui parle de l'environnement.
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2: Le premier élément, c'est qu'on a besoin d'avoir une stratégie régionale en faveur de la biodiversité. Si on n'a pas de stratégie, qu'on ne sait pas où on va, ce qu'on veut préserver et comment, on n'arrivera à rien. Et cette stratégie-là, elle doit évidemment s'appuyer sur un état des lieux. Alors, il y a les SRCE qui ont déjà permis de faire un gros travail qu'il faut sans doute retoiletter un petit peu. Mais ça doit être l'occasion d'un processus assez large qui concerte et qui implique les principaux acteurs du territoire. Alors, le partenariat État-région avec l'AFB et les DREAL et puis les régions, il est évident. Mais il faut aussi qu'on arrive à impliquer les départements qui sont des acteurs importants du secteur de la biodiversité avec les ENS et le levier fiscal qui va avec, les intercommunalités et notamment les syndicats qui ont en charge la question de l'eau, les syndicats de rivières. Et puis si on arrive ensuite à mobiliser le tissu socio-économique, les entreprises, ce sera aussi très très bien. Et évidemment, les associations de protection de la nature et de l'environnement qui sont des acteurs mobilisés sur le sujet depuis longtemps et qui sont souvent d'ailleurs des précurseurs dans le domaine. Donc cette stratégie, elle doit s'élaborer avec l'ensemble de ces acteurs-là pour qu'elle soit à la fois pertinente et qu'elle soit portée dans son application. Ensuite, si on veut concrétiser des actions, cette stratégie, elle doit être adossée, il me semble, à un accord entre les différents financeurs. Il faut que les financeurs qui seront dans l'élaboration de la stratégie soient d'accord dans l'idéal, pour aller jusqu'à une convergence de leur financement sur des plans d'action. Moi, j'ai toujours en tête un modèle qui fonctionne bien dans ma région, mais dans beaucoup d'autres régions, autour de la politique de l'eau, avec des contrats de rivière, qui nous ont permis, en quelques années, ça doit être aujourd'hui 75 à 80% du territoire de ma région qui est couvert par des contrats, avec des actions de renaturation des rivières, de lutte contre les pollutions diffuses, qui, il y a encore 15 ans, n'existait pas. On a beaucoup progressé parce qu'on a su avoir un cadre d'intervention commun, agence, région et dans certains cas département. C'est ce que j'appelle une convergence des financeurs qui se mettent d'accord pour financer des actions dans le cadre d'un contrat commun. Cette convergence des financeurs, elle peut concerner des actions de restauration et de protection de la biodiversité. Elle peut aussi concerner des actions de mobilisation citoyenne, d'éducation à l'environnement, de communication. On gagnera sûrement à le faire. Et enfin, le troisième élément important, si on veut faire progresser le système, c'est la question de l'ingénierie territoriale. Moi, je crois beaucoup à cette question-là. Les territoires aujourd'hui, quand vous avez la chance d'avoir quelques élus locaux et des citoyens motivés par le sujet, s'il n'y a pas un peu d'intelligence et de compétences sur le sujet, on a beaucoup de mal à avancer. C'est aussi un des enseignements des contrats de rivière. Quand il y a des techniciens de rivière, on arrive à faire émerger des bons programmes d'action. Quand il n'y en a pas, c'est beaucoup plus... on n'y arrive pas. Donc, renforcer l'ingénierie territoriale, ça veut dire pour moi que dans les ARB, on doit les penser comme étant des pôles au service des territoires qui doivent aider. Ce n'est pas au niveau national qu'on peut faire ça, je crois. Et c'est le bon cas dans une agence régionale d'avoir de l'ingénierie au service des territoires, mais on peut aussi penser que, ça serait un premier niveau régional, on peut aussi penser que les CAUE sont des lieux qui pourraient avoir à terme, c'est déjà le cas dans certains cas, mais dans certains départements, des ressources au service des territoires pour accompagner des projets au service de la biodiversité.

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1: Bonjour et bienvenue dans les infos durables. Eh bien, aujourd'hui, deux infos à vous communiquer. L'une est plus particulièrement axée sur Grenoble et son université qui organise les 16 et 17 juin. Journée d'études du Forest Hub. Le 16 juin, ce sera donc plutôt un travail d'études. Et le 17, un travail donc consacré à une sortie sur le terrain. Si vous êtes sensible donc à ce qui se passe à Grenoble côté écologie, je vous rappelle 16 et 17 juin à l'université. Et puis, on va s'intéresser aussi à une autre manifestation qui, elle, se déroulera à Montpellier. Du 1er au 5 juin, c'est la conférence donc, du microclimat, de l'écologie et de la biodiversité. Après Anvers en 2022 et Helsinki en 2024, eh bien, cette conférence se tiendra à Montpellier du 1er au 5 juin, comme je vous le disais. Elle fédère des chercheurs et chercheuses passionnés par les études du microclimat, par les variations de température. En croisant observations de terrain, modélisation, données de télédétection et approche interdisciplinaire, ce réseau contribue à mieux comprendre comment ces gardiens locaux influence la biodiversité. Au-delà des présentations scientifiques, le MEB 2026 à Montpellier sera un espace d'échange privilégié entre chercheurs, gestionnaires et acteurs du monde forestier. Écologues, forestiers, modélisateurs, gestionnaires, acteurs de territoire, rendez-vous du 1er au 5 juin à Montpellier. À bientôt pour un prochain rendez-vous.
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1: Bonjour et bienvenue dans les infos durables. Aujourd'hui, on va partir pour Tarbes. Bon, en tout cas, une manifestation se déroulera les 15 et 16 juin prochains. Il s'agit d'une formation sur les inégalités sociales et la santé, du constat à l'intervention. La réduction des inégalités sociales est un enjeu central de santé publique. C'est inscrit dans la stratégie nationale de santé. Elle figure dans les priorités des agences régionales de santé, les ARS. Donc, contrairement à ce qu'elle pourrait laisser a priori paraître, ces interventions en santé peuvent améliorer la santé tout en contribuant à aggraver les ISS. Les nombreuses actions locales des intervenants de terrain constituent une expérience riche d'enseignements, souvent peu décrites, évaluées ou transférées, qui serviraient à mieux travailler sur ces enjeux. Cette formation propose aux porteurs de projets en santé d'acquérir des outils dans le but d'adapter leurs interventions en fonction de leur impact sur les déterminants sociaux de la santé et les inégalités sociales. Voilà, donc pour en savoir plus, vous pouvez vous adresser au service formation de Santé Occitanie. C'était au 05 61 77 87 11 ou à la référente handicap Michel Olivan au 05 61 77 87 11 aussi. C'est organisé par le DRAPS Occitanie et ça aura lieu, je vous le rappelle, les 15 et 16 juin prochains. À bientôt pour un prochain rendez-vous sur l'antenne de Radio Terre.

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